0: Baby blues, ça va devenir chaque fois, ça va se normaliser parce que les hormones, ça va aussi se normaliser. Tu aussi, tu vas voir que tu es capable de faire les choses, que tu peux gérer les allaitements, tu peux gérer la maison et tout, mais ça va venir petit à petit.
1: C'est-à-dire qu'en réalité, les baby blues, si je comprends bien, c'est la peur de ne pas être à la hauteur.
2: C'est-à-dire que quand tu accouches, tu as, il y a qu'à la montée de lait, tu ne dors pas, tu as mal parce que t'as pas encore cicatrisé et tout ça, et tu n'arrives pas à gérer ton corps, tu le comprends pas parce qu'il faut déjà arriver à moins souffrir physiquement aussi, et donc du coup tu as l'enfant qui est là et il faut s'en occuper aussi. Donc ça te demande des tâches insurmontables parce que tu n'es pas prête ni mentalement ni physiquement, et c'est là où le mari doit intervenir, préparer les biberons, le temps que le lait monte, changer, prendre un peu l'enfant pour que la mère se repose, tout simplement, parce que c'est très éprouvant quand même, les accouchements. Et donc, cette phase, la femme, elle s'en sort pas, quoi. Et si la famille ou son mari n'est pas auprès d'elle, elle sombre petit à petit dans la dépression parce qu'elle n'arrive pas à se relever, en fait. Ah, elle a trop de choses à surmonter à chaque fois, tous les jours, chaque instant.
1: Ouais. Mais est-ce qu'au Tchad, on a ce type de situation? Parce que souvent, quand la femme accouche, il y a quand même tout un quartier, c'est tout un village qui se déplace chez elle. Et souvent, les maris vont dire, voilà,
2: écoute, oui, il est de côté.
1: La belle-mère, la belle-sœur, il y a un groupe de personnes qui viennent et qui restent avec elle. Certaines partent accoucher chez leurs parents, justement. Moi, honnêtement, j'ai jamais entendu parler de dépression post-partum. Est-ce que ça existe, à ton avis, Claudine?
2: Ben, moi, c'est vrai que l'entourage familial est très présent. Moi, j'ai fait mes accouchements en France et en Italie. Mes tantes qui étaient en France sont venues pour mes accouchements. Elles m'ont assisté les premiers jours, quoi, parce que là-bas, tu peux pas non plus. Mais c'est un phénomène un peu africain, hein. Donc, on a l'esprit
3: de famille.
2: Mais on sait qu'en Occident ou ailleurs, c'est compliqué parce que les gens sont beaucoup plus seuls. Mais ça existe parce qu'on rejette aussi l'enfant. On peut ne pas... Justement, l'enfant est né, tu es tellement dépassé que tu n'en veux plus, quoi. Tu as quand même ce sentiment-là de rejet de l'enfant.
1: Ah ouais, ça peut amener à ça.
2: En fait, oui, bien sûr.
3: C'est un
2: bien
3: peu
2: sûr.
3: Le jour où j'ai appris qu'il y a cette possibilité de rejet de l'enfant, mm-hmm. ça m'a tout de suite interpellé, quoi. Pour ça, j'avais posé la question à Camino, on parle du baby blues, mais comment ça se manifeste concrètement, en fait, en termes de comportement? Mais oui, il y a cette partie-là où l'enfant est rejeté. Ça peut paraître paradoxal pour une mère, mais l'enfant est rejeté. Maintenant, c'est la question que je voudrais poser à Camino. Est-ce que, parce que d'après ces explications, c'est passager. Est-ce qu'il y a des situations où ça devient pathologique parce que ça s'inscrit dans le temps? Le rejet devient plus permanent, beaucoup plus long dans la durée. Est-ce que vous rencontrez dans votre métier des situations comme ça?
0: Oui, c'est vrai que ce sont des exceptions, que ce ne sont pas les cas les plus fréquents. Et ça, c'est une bonne chose. Mm-hmm. Mais oui, peut avoir ces sensations, mais ça dépendra beaucoup de toi-même, de ton caractère, mais aussi de ton environnement. Si tu peux sortir et trouver les solutions et finalement t'adapter à la vie et continuer et être vraiment heureuse pour ta bébé, ta vie et tu. Mais il y a des fois que si tu n'as pas de cet support au niveau familial, au niveau d'environnement, ou aussi toi-même, tes capacités, que sa femme c'est différent, tu peux pas trouver un peu une solution. Et ça peut devenir chaque fois pire et devenir un rejet qui est plus permanent, mais aussi avec une forte dépression. Ça, c'est un problème très important.
3: Oui, c'est assez impressionnant parce que parfois ça va jusqu'à la proposition à l'adoption dans certaines situations.
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5: Chez nous, c'est presque rare, ou même invisible en fait. Mm-hmm. Généralement, ça arrive, moi j'ai observé ce phénomène chez les femmes qui accouchent peut-être même par césarienne. Dès qu'elle sort de Réa, etc., on lui amène l'enfant, elle est très fatiguée, elle a juste envie de dormir. Elle peut prendre son enfant pendant 2-3 minutes, après elle veut se reposer, elle vous donne l'enfant, elle vous dit allez avec. Genre, on ressent déjà ce sentiment de rejet là, mais plus tard, jusqu'à demain, vous allez voir, elle a un peu ce sentiment de rejet, etc., mais avec, culturellement parlant, comme la famille est là, tout le monde est là, etc., on l'épaule, et petit à petit, elle réintègre l'enfant, et elle le réadopte, en fait. Donc, c'est pas trop visible chez nous.
1: les changements hormonaux peuvent amener maintenant à un autre type de, d'aspect qui est celui de la ménopause de la femme. Et là aussi, au Tchad, on n'en parle presque pas. Nous, les hommes, on ne sait même pas, on entend parler de ménopause, mais on ne sait pas exactement qu'est-ce que c'est que l'humain. Ménopause.
0: Je pense que la ménopause de tous les états hormonaux, si on peut appeler comme ça, de la femme, c'est les plus méconnus. Personne ne parle de ça, ou je ne sais pas si on ne veut pas parler de ça, ou si on ne connaît pas, mais c'est vrai que c'est un peu comme tabou, un peu cassé, c'est important. Et la ménopause, en définition, c'est une diminution presque complète de les hormones féminins. On arrive à un âge, la possibilité de conception, de tomber enceinte, c'est fini.
1: Quels sont les signaux qui nous indiquent que madame est en train d'aller vers la ménopause ou elle est en ménopause?
0: Les premiers sont des signes physiques. Les troubles de cycle, ça devient plus long, la règle, ça peut venir plus abondant et après ça restera seulement en paix. Des signes physiques, aussi les bouffons de chaleur.
1: Bouffons de chaleur.
0: Ouais.
1: Elles sentent beaucoup plus de chaleur.
0: Oui, ça vient subitement comme ça. Tu sais, tu ne comprends pas aussi pourquoi ça vient, mais tu as besoin de l'air ou comme ça parce que ça fait...
1: De froid.
0: Oui, oui, même si c'est froid, si c'est l'hiver en Europe, ça vient des bouffons de chaleur.
1: D'accord.
0: Et ça, fait, ça les fait très difficile de contrôler. Et aussi les insomnes.
1: L'insomnie.
0: Ménopause précoce, qu'on appelle, et ça peut passer. 25 ans, c'est rare, mais oui. À 30, 35, ça peut venir.
1: Oui.
0: Et ça, c'est une chose qu'il faut consulter aussi. Parce que
3: l'âge.
0: Mais l'âge normal, c'est entre 45 et 55 ans. Ça change beaucoup en dépendance de la femme. Il y a beaucoup de facteurs qui sont là qui peuvent régulariser un peu ça. Mais le plus normal, c'est entre 45 et 55 ans.
1: Et ça dure combien de temps, par exemple, cette chaleur et cette insomnie? Ça peut être quoi? Des semaines, des jours, des mois?
0: Des années. Oui, ça dépend de la femme et ça change, mais normalement, c'est entre 1 et 3 ans.
1: D'accord. Mais en termes d'humeur, est-ce que c'est le même type d'attitude que les règles, par exemple?
0: C'est un peu différent. Mais le mécanisme, c'est similaire. Et normalement, il y a plus de sensibilité, mais aussi un peu plus de tristesse. Ça vient encore un peu plus et un peu de fâche. Tu te fâches plus facilement.
1: Quand on rentre.
0: Ouais. Et ça vient accompagné aussi de beaucoup de changements corporels. Physiquement, ça change.
1: Et quels sont ces changements physiques?
0: Et d'un côté, c'est la fragilité des os. Ok, ça veut dire que c'est pour ça que c'est très important faire des sports, de bonne nutrition et aussi des changements plus présents qu'on peut voir, c'est par exemple la distribution de la graisse dans le corps. Avant, le métabolisme, ça change aussi, alors prendre du poids c'est plus facile et quand on prend le poids et nous ne sommes pas en ménopause, normalement pour la femme, ça, la distribution c'est plus aux hanches, c'est plus aux seins, d'une manière qu'on peut dire féminine, mais quand la ménopause ça vient surtout dans le ventre, le corps change et aussi perdre le poids c'est plus difficile. Ça, c'est une chose métabolique, ça, c'est biologique. C'est pas, alors, on essaie de perdre le poids pour maintenir encore le corps qu'on avait avant.
1: C'est
0: difficile.
1: C'est possible. Mais du point de vue maintenant du comportement dans les couples, est-ce qu'il y a un changement du point de vue du désir sexuel? Donc, ça veut dire que dans les couples, il y a aussi ces changements-là.
0: Oui, il y a des changements, comme on parle, c'est parti biologique, comme la sécheresse vaginale. Par exemple, la lubrification, c'est très compliqué. Alors, ça fait que les rapports sexuels, ça peut faire mal quelquefois. Et aussi, il y a une partie de l'appétit sexuel que ça diminue. Quand c'est fini l'option de tomber enceinte, le désir sexuel de la femme, ça va diminuer beaucoup. Parce que si tu ne peux pas tomber enceinte, l'objectif de les rapports sexuels, c'est de la fertilité un peu. Non? Si nous sommes... C'est pas comme ça, mais au niveau biologique. Alors... Et aussi la manière de voir le rapport sexuel. Ça ne veut pas dire que la sexualité c'est fini, non. Ce n'est pas comme ça. Mais ça change. La manière de faire des rapports, la manière de la perception de l'appétit sexuel change.
1: Donc même physiquement, c'est-à-dire que la femme, elle se soigne moins parce qu'elle ne cherche pas à se faire désirer. Claudine veut répondre. Voyons,
2: parce que, je veux répondre parce que moi, je suis une femme ménopausée. Donc, j'écoute avec attention ce qu'elle dit, Camino. Et effectivement, le processus, c'est exactement ça. Tu t'aperçois avec le temps que tes règles s'espacent et tu le comprends quand elles s'arrêtent. Ce qui est vrai, c'est les bouffées de chaleur. Tu as des montées de vapeur chaude qui prend tout ton corps. Donc, tu vas transpirer d'un coup et tout ça. Donc, il y a tous ces petits malaises. Mais dans le couple, ayant vécu ça avec mon mari, c'est vrai, on a passé des moments où je mettais la clim. Si c'est pas 24 heures sur 24, et lui il est là avec la couverture parce qu'il ne peut plus, il n'ose pas non plus, m'irriter plus que ça. Mais oui, ça va être 3 ans un peu compliqués où il faut essayer de faire passer le message du malaise, de l'appétit sexuel qui diminue mais qui est différent. Tu vas plus chercher la tendresse. Tu vas chercher des moments où tu as besoin d'être rassuré aussi, parce que toi, tu sais que tu n'es plus féconde. Et donc, y a plein de femmes dehors,
1: ouais,
2: quoi.
1: Ouais.
2: Donc, tu laisses le champ ouvert, pour ainsi dire. Mmh. Et donc, tu te sens en insécurité.
1: Ouais.
2: Dans ton corps, dans ta féminité et tout ça. Donc tu es très très perturbé. Il faut beaucoup discuter. Il faut que l'homme fasse semblant au moins d'écouter, d'accepter cette phase.
1: Mais c'est naturel, là on n'y perd rien. Hein,
2: oui, mais bon, l'homme est là aussi, il a aussi ses besoins, il a aussi sa personnalité, il a aussi sa vie, quoi, puisqu'on est quand même deux personnes dans un couple, il a besoin de vivre sa vie. Mm-hmm. Donc,
1: et après 3 ans, tout retourne normalement ou pas, du point de vue du désir sexuel?
2: Ça dépend des femmes. Hein.
1: Okay.
2: Moi, je sais qu'il faut reconquérir. De toute façon, ton partenaire. Sinon, tu te laisses aller, tu es dans la dépression, ton corps, il change. Donc, tu te mets quand même un peu en compétition par rapport aux petites jeunettes, comme on dit. Il n'y a rien à comparer, quoi. Il n'y a que ton mari qui peut te dire « Non, c'est toi que je veux », et ça s'arrête là. Il ne faut pas commencer à réfléchir, à être jalouse pour rien. Voilà, tu as un autre objectif que celui du...
1: Oui, mais je veux dire, est-ce que pour les femmes ménopausées, il n'y a pas de médicaments, non?
0: Il y a des médicaments, mais alors comme c'est un manque d'hormones, c'est un traitement hormonal qu'on peut donner. Ce n'est pas pour tout le monde, et on ne peut pas les maintenir pendant beaucoup de temps. Les hormones sexuelles féminines, ça fait des choses comme ça, mais par exemple, si on prend beaucoup de temps, pour un dos, très haut, ça peut favoriser le cancer du sein, il y a des autres choses. Oui, et c'est vrai que la ménopause, quand on parle de ménopause, c'est ça, les premières années après la règle. Les bouffées de chaleur, toutes ces choses comme ça, après ce temps-là, ça va finir, parce que c'est une période d'adaptation. Le corps, normalement, il est habitué à avoir des hormones. Et c'est une période d'adaptation à les manque des hormones. Et ça peut prendre un peu de temps. Un corps s'est déjà adapté. C'est une de ces choses, c'est le désir sexuel. Ça va venir de la même manière, mais ça va venir différent. Okay? Il faut seulement de voir des choses, mais les bouffées de chaleur, ça ne va pas venir, et des autres choses, et ça va passer.
1: Je sais pas si les plateaux, oui, c'est la même chose.
3: Est-ce qu'il y a la ménopause au masculin?
0: Ce n'est pas comme chez la femme. C'est vrai qu'il peut avoir une diminution des hormones, un peu de sexualité, mais c'est de manière différente. C'est pas surtout dans les appétits sexuels, peut-être plus dans les potences sexuelles comme ça, mais c'est pas comme les femmes de les cycles de le désir. Faut dire que les cycles de désir, ça veut dire comme l'excitation pendant le rapport sexuel et tout de les femmes, c'est plus complexe parce que c'est différent au niveau du cerveau, c'est différent et sont beaucoup de hormones qui sont impliquées, beaucoup de stimulations qui sont là et c'est un peu plus complexe que dans les hommes. Alors, vous n'avez pas les mêmes changements parce que c'est seulement l'absence ou la présence un peu d'hormones, un peu simplicité, c'est pas exactement comme bon, ça.
3: Et ça peut commencer pour l'homme à partir de quel âge?
0: Pour l'homme, c'est plus tard que ça commence. Normalement, c'est partir de 55, 60. Mais ça dépend beaucoup de chaque personne. Ça, c'est vraiment...
1: C'est vraiment de personne à personne.
0: Je vois
1: notre sociologue en train de...
5: Mais ce manque, il y a un sentiment chez la femme inopposée, généralement, dans notre société. Je parle surtout de celles qui n'ont pas un niveau d'instruction un peu plus élevé. Elles se sentent un peu marginalisées, discriminées, écartées. Dans leur amour propre, elles se sentent un peu rejetées, quoi. Donc du coup, on voit un sentiment de rejet, on voit un sentiment d'insécurité, ce qui fait que ça crée des tensions, ce qui fait également que l'époux, le mari, se sent parfois obligé de recourir peut-être même à une deuxième épouse, peut-être même abandonner les foyers. Et dans certaines cultures, c'est même permis, lorsque la femme est ménopausée, le mari a le droit de prendre une autre épouse et peut-être même l'amener chez soi.
1: D'accord. De toute façon, nous, on comprend que quand nos épouses sont en ménopause, il faut les accompagner, il faut les aimer et il ne faut pas les abandonner. Elles vont être dans une phase d'insécurité, donc il faut les rassurer qu'elles sont toujours les reines qu'on a connues il y a quelques années. On va faire des...
2: Moi, je voudrais finir avec une note positive quand même sur ces femmes ménopausées, malgré le fait qu'on les met dans la catégorie des vieilles. Elles ne sont plus fécondes, elles sont plus utiles. Bah, puisque tu vas ramener une deuxième femme. Mais c'est pour expliquer. Mais sinon, la femme ménopausée, elle rentre dans une tranche de vie qui est exceptionnelle. On est tranquille parce que les enfants, c'est fini. Tu récupères quand même tes instincts, tes pulsions sexuelles avec le temps. Même si c'est différent, tu les récupères, tu te sens femme et tu as des envies de séduction qui sont vraiment différentes.
1: Mais
2: bien sûr, heureusement. Je veux dire, la femme, elle rentre dans une plénitude qui est propre à elle. Elle peut décider maintenant de faire ou de finir bien sa vie.
1: Ah ouais,
2: parce qu'elle a moins d'obligations.
1: Ouais.
2: Et voilà, elle se sent bien dans sa... D'une manière,
1: Je vais poser la question au sociologue. Est-ce qu'il y a des femmes qui sont en monopause, de la façon de décider, est-ce qu'elles ne sont pas plus agressives?
5: Oui, mais elle essaie également de renaître, en fait. Comme Claudine vient de le dire, quand elles sont déjà ménopausées, elle reprend sa vie en main, parce qu'avant, il y avait les enfants, il faut prendre soin de celui-ci, de l'autre, etc., parce qu'on a des règles, on a des enfants, on est même enceinte, etc. Après la ménopause, moi, je ne vois pas l'agressivité. Moi, je vois plutôt la douceur, je vois plutôt la tendresse dans les relations, qu'elles soient célibataires ou toujours mariées. Elles changent. Elle se fait valoriser, elle se fait voir, elle se fait... En fait, elle va chercher à s'imposer dans la société qu'elle a été, il y a de cela, peut-être 20 ans, 25 ans, 30 ans. Donc, c'est une manière de renaître, à mon sens.
2: Oui, on renaît, mais ce qui est un peu déséquilibrant dans la relation de couple, c'est que l'homme, lui, justement, il n'est pas quand même, je pense, dans sa tête, dans la même phase que sa partenaire. Pourquoi ? Parce que on est dans un certain âge et l'homme doit accepter d'avoir une femme qui est
3: d'un certain
2: vieille.
3: Âge. Oui.
2: Il faut dire les mots parce que on nous met dans cette catégorie-là qui a une femme vieille.
1: Mais une femme avec de l'expérience.
2: Si on veut, oui. En plus, elle a de l'expérience parce que ton partenaire ne te revoit plus avec un œil nouveau. Au contraire, c'est une suite de d'années en fait. Qui joue un tout petit peu.
1: Claudie, j'ai l'impression que tu es pessimiste.
2: Non, pas du tout, parce qu'il y a juste ce décalage. Mais après, il faut quand même que le couple trouve son équilibre là-dedans. Il faut que le couple trouve son équilibre.
1: Camino, qu'est-ce que tu as...
0: Il faut dire aussi qu'on parle de la femme, quelle chance, qu'il faut s'accepter. Mais l'homme, normalement, si tu te maries avec quelqu'un de plus ou moins ta même âge, il va être âgé aussi.
2: Oui,
0: il va dire que ça chance. Tu as fait beaucoup de chemin ensemble comme mariage, qu'il y a en partie que tu ne parlais plus d'une personne différente à une autre personne, sinon vous parlez comme couple, non? Alors on ne peut pas seulement voir les changements de la femme, les changements aussi pour lui. Il y a des choses.
2: Il y a des choses. Et l'homme, il passe aussi par des crises, la crise de la cinquantaine. Lui aussi, il a besoin de se sentir vivre, rajeunir. Il a besoin de tout ça.
1: C'est ce que la femme ne fait jamais au Tchad, là. Nous qui ont 50 ans, on ne nous dit jamais, t'es encore beau, t'es encore les lions. C'est-à-dire les compliments, ils sont pas. C'est-à-dire que les hommes, c'est vrai qu'on n'est pas généreux avec les compliments, mais nos femmes non plus. Hein. On n'est pas.
2: Mais ça, c'est dû aussi à notre culture.
5: Justement.
2: On se dit qu'on ne doit pas faire des compliments, on doit dire tout ce qui est positif, qui peut te faire avancer, enfin, qui peut te stimuler pour ta personnalité, ben. On ne dit pas parce qu'on dit que c'est évident. Ouais. Mais en fait, avec le temps, on change, tout le monde change, la femme, elle change, l'homme change, chacun évolue malgré tout.
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1: On a du mal à dire ma belle, ma reine. Et pour dire ça, on le fait avec du matériel. C'est souvent, je ne sais pas, un voile, de l'argent, de l'or. Pourquoi on a du mal à nous exprimer, à exprimer nos sentiments? Pourquoi cette forme de pudeur? Parce qu'on est tout simplement matérialiste, nous tous. On pense toujours au matériel. Se dit à quoi?
5: Bon, moi je ne dirais pas que nous sommes matérialistes. En fait, ce n'est pas un matérialisme pur, un matérialisme au sens littéraire du terme. Mais il va des pratiques culturellement codées. Parce que dans notre société, il faut le dire, le fait de se prononcer en termes de sentiments, le fait d'exprimer directement ses émotions à son conjoint, à sa conjointe, est perçu comme un signe de faiblesse. Déjà, dans notre société ancienne, dans notre culture, vous allez vous rendre compte que, par exemple, quand on rentre un peu dans les couples un peu âgés, l'expressivité des émotions ne passe généralement pas par « je t'aime »,« tu es très belle »,« je t'apprécie », etc. Ça passe toujours par des petites attentions, ça passe toujours par de petits gestes et ça passe toujours par l'appréciation en public. Alors, dans cette optique-là, nous pouvons dire que dans notre société, le matérialisme a toujours existé. Donc, ce n'est pas un matérialisme pur, ce n'est pas un matérialisme occidental. Déjà, même dans la dot, nous pouvons le percevoir. Dans nos dots, c'est vrai que c'est symbolique, mais ça représente également le matériel. Dans certaines communautés, vous allez vous rendre compte que la dot s'élève à 30 têtes de bœufs, à 25 têtes de bœufs, etc. Donc c'est du matériel, mais c'est également un gage d'amour, un gage d'engagement. Mais de nos jours, nous sommes en train de sortir de ce matérialisme symbolique-là vers un matérialisme concret. C'est-à-dire, nous copions ce qui se passe ailleurs, surtout à partir des instances qui véhiculent les valeurs, peut-être occidentales, excusez-moi le terme, je mets ça entre guillemets. Ce que nous voyons dans la télévision, lorsque dans la série télévisée, telle personne a reçu un billet d'avion de son époux, de son conjoint, de son épouse, ici l'épouse également voudrait exiger. Pourtant chez nous, le mari fait cadeau. On ne demande pas, on n'impose pas. La femme africaine, sa pudeur ne lui permet pas de demander tout le temps à son époux des cadeaux, de l'argent.
3: Oui, moi je m'interroge. Hein.
1: Ouais.
3: Parce qu'il a évoqué l'expressivité des émotions en parlant de l'amour. Est-ce qu'un amour qui est dit a plus de valeur qu'un amour qui est manifesté autrement, c'est-à-dire par exemple par des actes?
5: Ici, on a simplement besoin d'un équilibre. Parce que le fait de donner des cadeaux à votre épouse, c'est bien, mais à un moment donné, elle va également s'interroger. Elle va dire, mais pourquoi est-ce qu'il me donne trop de cadeaux ces derniers temps? Peut-être qu'il a fait une bêtise. Ou alors, il me donne des cadeaux parce que peut-être même qu'il a trouvé ça à bon marché, etc. Donc on a besoin de dire l'amour par des actes. Peut-être même par des petits actes. Ça renforce la stabilité conjugale. Vous achetez par exemple un collier, vous apportez à votre épouse, vous pouvez simplement l'accompagner avec des mots. Si vous ne voulez pas dire je t'aime, si vous ne voulez pas dire tu es ceci, tu es cela. Ce collier représente par exemple les efforts que tu fournis à mon égard, la façon dont tu prends soin de moi, de notre couple, de nos enfants. Donc ça, tu le prends en gage de tel. Donc nous avons besoin d'un équilibre. L'amour qui s'exprime simplement par des mots. C'est-à-dire chaque fois vous dites je t'aime, à un moment donné, l'épouse même sera fatigué d'entendre cela, il va penser que vous êtes en train de la tromper. Déjà, nous savons que le fait même de dire « je t'aime » à votre épouse tout le temps, en Afrique, au Tchad, de manière particulière, c'est perçu comme une ouverture à la honte. au jugement. Pour ceux qui ont fait l'école, l'intellectuel, c'est autre chose. Mais quand on rentre un peu dans le tchat profond, on va se rendre compte que le mari... D'ailleurs, dès que vous voulez vous marier, il y a les conseillers conjugaux, comme elle a dit entre guillemets, qui vont venir vous dire, la femme, on ne lui dit pas « je t'aime ». La femme, on ne doit pas lui faire telle chose. La femme, oui, t'as agrac. La femme...
1: Elle va
5: considérer ça autrement et... Finalement, elle va monter sur ta tête et pédaler tes oreilles, comme on le dit également.
1: Pourtant, en même temps, elle le demande à même les femmes tchadiennes. Quand elle part se coiffer, elle rentre à la maison et que tu n'as pas fait de la remarque. Là, elle va te dire, tu n'as rien remarqué. Et très souvent, tu n'as pas vu la coiffure. Non, je n'ai rien vu. Qu'est-ce que c'est?
0: Mais ça, c'est l'Europe, la même chose.
2: C'est partout, hein, je crois.
0: Ça va, ça se passe aussi. Hein.
1: Camille, on nous dit qu'en Espagne, c'est la même chose.
0: Oui.
1: Les hommes, on a
2: chez
1: toujours...
2: Chez moi, c'est la même chose.
5: Donc, en résumé, nous ne sommes pas dans un matérialisme pur. Nous sommes simplement en train de revenir vers la source.
1: D'accord.
5: C'est-à-dire, on est en train de revenir vers le social africain, le social tchadien.
1: D'accord.
5: L'amour s'est toujours exprimé avec des actes, et non avec des mots simplement.
1: D'accord.
5: Ou alors on joint l'acte à la parole.
1: D'accord.
3: Par là, c'est qu'aujourd'hui, nous sommes en train de faire la promotion d'un certain romantisme un peu niais. Quand on regarde les séries, machin, ce qui se passe, toujours ce qui se passe ailleurs est mieux que ce qui se passe chez nous. Donc il faut faire comme tout le monde, dire des phrases comme ça. Hein? Pas parce qu'on dit des phrases comme ça que ça veut dire que nous sommes dans l'intensité de l'émotion. Donc j'avais voulu vraiment qu'il précise cela. Il ne faut pas faire une fixation sur cette phrase-là. C'est bien de dire, mais parfois dire aussi, ça ne veut rien dire.
1: On peut dire sans rien dire.
3: Non, totalement.
5: Même le silence peut signifier beaucoup dans un couple.
3: Oui.
5: Beaucoup.
3: Il
5: n'y
3: a pas de règle.
1: On va rentrer dans un autre chapitre-là. Ou peut-être très souvent dans les couples, hein, quand il y a un problème, on règle ça en famille. Donc on dit, voilà, X, Y a des problèmes avec son épouse. Khalinom, je ne sais pas, allons-y les écouter. Donc très souvent, les parents de côté de la femme et de l'homme se réunissent. On appelle les couples, on essaie de voir tous ensemble qu'est-ce qui ne va pas et quels sont les problèmes. Quelle est, à votre avis, l'utilité de ça aujourd'hui dans le monde qu'on vit, où les couples vivent un peu comme leur intimité, se connaissent mieux, il y a beaucoup plus de communication, même s'il y a d'autres choses à faire. Est-ce que c'est encore d'actualité encore que ces personnes se réunissent pour dire, voilà, réglons ces problèmes? Est-ce que ça règle vraiment les problèmes?
5: D'une part, oui, ça règle le problème et ça encadre même l'institution du mariage. Parce qu'un mariage célébré juste comme ça, entre le mariage déjà n'est pas un contrat entre deux personnes, mais plutôt chez nous, c'est entre deux communautés.
1: Mmh.
5: Alors quand il y a un problème conjugal, ça ne se règle pas à deux. Parfois, très souvent, on étouffe le problème, on reste et ça revient. Alors ici, avec cette méthode, avec ce qu'on appelle communément le fachir, c'est juste une manière, n'est-ce pas, de maintenir la stabilité du couple, maintenir la réputation familiale, maintenir également les obligations, en fait, rappeler les obligations des deux partenaires, etc. Mais d'autre part, ça ne résout pas le problème. Le véritable problème du couple, c'est là, cette méthode ne le résout pas. Parce qu'il faut le dire, il y a certains sujets qu'on ne peut aborder. L'éducation de la jeune fille, l'éducation du jeune garçon ne permet pas de prononcer certains mots, de parler de certaines choses devant les parents, devant la famille. La sexualité, par exemple. Quand on parle de violence également conjugale, violence basée sur le genre, ce qu'on dit modernement, ça également, on ne doit pas le dire devant les autres. Il y a également la question de l'alimentation. Une femme n'a pas le droit de dire « ça fait 3 jours que je n'ai pas mangé, ça fait 4 jours qu'il ne m'a pas rationné », etc. Donc, quand on s'asseye, généralement, même l'infidélité de l'homme, donc ça devient un peu problématique. Le fachir ici, cette méthode-là, ne permet pas. On va te dire, la femme peut même souffrir peut-être même de sécheresse vaginale. Elle vient, vous êtes là, c'est le problème, les gens se sont réunis. Quel est le problème? Ça fait déjà un mois qu'il ne me regarde plus. Elle ne peut pas dire, elle ne m'a pas fait l'amour, etc. Donc du coup, on va dire non, on va étouffer ici. Simplement le problème. Il travaille dur quand il part, quand il revient. Sûrement il est fatigué. Ça, ce n'est pas un problème. Il faut seulement patienter. C'est toujours vers la femme qu'on se tourne. Parce qu'elle est toujours marginalisée. Donc, ici, pour que le fachir fonctionne véritablement parlant, c'est vrai, le mariage doit être encadré. Le mariage, c'est une institution qui est même sacrée. Il faut intégrer certains aspects. Il faut qu'il n'y ait pas de tabou. Il faut que tous les sujets soient traités au même pied d'égalité. Il ne faut pas écarter certains sujets et aborder d'autres.
1: Après, vous l'avez dit vous-même, c'est un sujet qui reste tabou parce que la fille va se retrouver en face d'elle, son oncle ou son papa. Les garçons aussi de l'autre côté, à son beau-père et tout ça, parler du fait que voilà, ça ne va pas au lit, c'est un peu délicat. Comment, Claudine, qu'est-ce que
2: tu... Oui, c'est pour ça, moi je dis, les conseillers conjugaux, quand ça se tourne vers la famille, tu n'as plus de confidentialité non plus de tes problèmes. Ça s'étale sur tout le quartier, toute la famille est au courant, et ça, c'est pas normal. C'est pas normal et effectivement ça résout rien du tout parce que tu ne peux pas après sortir et tout le monde te regarde les regards de voilà la société tout ça c'est pas vivable. Donc quand on se retrouve devant des cas comme ça, dans notre société, dans notre pays, quels sont les recours? Est-ce qu'on a des recours? Les psychologues? Est-ce que on est prêt à aller voir des psychologues de couple? Est-ce qu'on est prêt à faire ce pas-là? C'est pas non plus évident.
3: Comment Claudine règle ce genre de problème, elle?
2: D'abord, je commence par réfléchir. J'analyse, j'essaye, je tente, je tâte et je discute. J'oblige mon partenaire à écouter et puis à me répondre. Il faut absolument arriver à ça, avant d'aller plus loin, disons. Il faut absolument que surtout la communication soit vraiment cette base-là.
1: Faire cet effort.
2: Cet effort.
1: De dire, voilà, restons là.
2: Et il faut trouver la solution. Il faut trouver tous les mots possibles pour que l'autre n'interprète pas ce que tu dis dans un mauvais sens ou qui comprennent pas le sens dans lequel toi tu dis. Parce qu'on est deux éducations différentes, deux cultures différentes, les mots ont vraiment leur importance. L'autre n'est pas sensible à... Je sais pas, il y a des mots où ça passe pas. Donc il faut toujours essayer de trouver le bon mot. Tenter avant d'élargir les personnes qui peuvent t'aider.
1: Et les fâcher en réalité. Voilà, c'est un peu le conseil des sages.
2: Mais quand il y a des bagarres dans le couple, c'est quand même un peu compliqué de venir devant les parents et dire tu rentres chez toi pour te faire cogner, quoi. Parce que il y a la mort qui est au bout. Il y a quand même des issues qui sont terribles. Et c'est la femme qui supporte. Bon, maintenant, il y a quand même quelques hommes qui sont battus, non?
5: Ouais. Non, il y en a beaucoup de cas. On parle de violence masculine.
3: Oui, je voudrais poser la question à Claudine. Est-ce que, si on dit que le recours à ce que vous appelez les conseils conjugaux doit rester une exception dans la résolution des problèmes de couple, est-ce qu'on dit quelque chose qui a du sens?
2: Moi, je pense que les recours doivent être une issue de secours. Si on s'aperçoit qu'en fait, le couple n'a pas lieu d'exister, par exemple. Parce que ça peut arriver. Ouais, on fait des mariages arrangés, il y a des gens qui se choisissent pas du tout. Et si on se rend compte que les deux personnes ne sont pas capables de se projeter dans l'avenir, d'avoir des objectifs communs, il y a aucun intérêt de continuer. Donc, tu as des recours comme le divorce, tu as des séparations. Je pense qu'après, la société, elle influence énormément. Ça veut dire on doit rester marié parce que c'est le statut, parce que tu n'as pas le droit de partir, parce que... Mais la vie de quelqu'un, je veux dire, un homme peut avoir 2, 3, 4 femmes. La femme, si elle peut se débarrasser des souffrances et aller de l'avant... Je pense qu'on peut quand même lui accorder ça, parce qu'il y a cette obligation qu'on rabaisse quand même la femme à un niveau d'objet, à un niveau de personne qui n'a pas de valeur. Et ça, c'est grave.
1: Merci, Claudine. Et on va faire une petite pause musicale. On avait parlé des couples qui durent avec le temps, le sentiment qui change au fil des années. Et là, on peut dire que l'amour n'a pas d'âge, il apprend simplement à aimer autrement. Même avec les années, on a toujours besoin d'attention, de tendresse, de regards qui rassurent, de mains qui se cherchent, de présence. On a encore droit aux câlins, aux compliments et même à ces petits papillons dans le ventre qui rappellent que l'on est vivant. Au fond, l'amour ne s'use pas avec le temps. Il se mesure à la chaleur que l'on continue de donner et de recevoir. La vieille marmite prépare toujours la bonne sauce des gringos épices.

0: Merci Madi pour cette belle chanson. Et puisque le couple ne se vit pas seulement, mais se pense aussi, nous allons prendre un instant pour aller plus loin dans la réflexion. C'est le moment de la minute philo avec Souleymane Abdelkarim.
1: Merci beaucoup Hamza. Vaste programme aujourd'hui, on a parlé de la relation de couple. Comme tu l'as si bien dit, la relation de couple a également une dimension qui intéresse un tout petit peu la psychologie, mais encore un peu plus la philosophie. La minute de philo d'aujourd'hui porte le titre on ne peut plus évocateur, qui est « Nos couples ont un prix ». Est-ce que tu t'es déjà demandé pourquoi certains couples qui semblaient solides s'effondrent, non pas après une grande trahison, mais après des dizaines de petites disputes qui ne parlaient de rien d'important? On pense souvent que c'est une question d'argent, de pression familiale, de trahison. Ces raisons existent, mais elles décrivent ce qu'on voit sans expliquer tout à fait pourquoi cela arrive. Il se passe quelque chose de plus discret et peut-être de plus grave. Tout le monde connaît cette scène. Elle peut se passer en N'Djamena, à Moundou, à Béché, un peu partout dans le monde. Le mari qui rentre fatigué, sa femme lui dit que l'épouse d'un tel vient de recevoir une nouvelle Toyota de son mari. La voiture du ménage a 2 ans, elle roule bien, elle n'a aucun problème, mais 2 ans, c'est devenu vieux. La discussion qui suit n'est pas vraiment une discussion, c'est une comparaison. Et souvent, elle se termine mal. Le lendemain, c'est autre chose, puis encore autre chose. À force, ça n'est plus une dispute, c'est un climat, c'est une atmosphère, c'est le fond sonore d'un couple. Et dans ce fond sonore, quelque chose, doucement, sans qu'on le remarque, s'installe. Ce quelque chose s'installe et part. Ce quelque chose, c'est là, c'est la présence. La présence dans un couple, ça n'est pas juste être dans la même pièce, c'est savoir que l'autre est là dans ta vie, même quand il n'est pas devant toi. Que tu peux compter sur lui quand ça va mal, dans l'angoisse, dans le deuil, dans les coups durs. Cette qualité-là, c'est elle qui disparaît. Pas d'un coup, bien sûr, mais par usure, par répétition. Alors, qu'est-ce qu'on fait face à ça? Peut-être qu'on commence par nommer ce qui se passe vraiment. On a laissé entrer dans nos maisons une logique qui n'y avait pas sa place. La logique de la comparaison permanente. Les réseaux sociaux montrent en continu ce que les autres reçoivent, célèbrent, exhibent. Et sans qu'on le décide, nos attentes se règlent sur ces images. On n'attend plus seulement de la fidélité, comme cela se fait traditionnellement, de l'attention ou encore de la solidarité. On attend une conformité à des standards que personne n'a encore fixés, mais que tout le monde ressent et accepte comme la nouvelle règle. Nommer ça, c'est déjà un premier pas, ça s'appelle résister. C'est choisir de mesurer une relation, non pas à ce qu'elle produit de visible, mais à ce qu'elle construit dans le silence, dans la durée, dans l'épreuve, dans ce que tu ne photographies jamais. Peut-être aujourd'hui, nous devons passer de l'époque où l'on jugeait un couple à ce qu'il affiche, à celle où l'on reconnaît ce qu'il tient. Quand rien ne se voit, quand personne n'applaudit, quand il suffit juste d'être là.
0: Oui, quand il suffit juste d'être là. Merci Souleymane pour cette minute philo. On tend vers la fin, mais on va quand même terminer cet épisode avec un sourire, ou peut-être même avec un faux rire. Fandoré, c'est à toi le micro pour nous mettre un peu de l'humour sur ce thème.
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0: ميرسي سلادين ميرسي سلادين après ce moment de légèreté que nous a offert Saladin nous arrivons à la fin de cet épisode consacré au couple à ses réalités ses défis ses équilibres tout ce qui fait qu'aimer et vivre à deux reste l'une des plus belles aventures humaines merci à mon compagnon Souleymane Abdelkarim ainsi qu'à Fandore pour ce bon moment de détente du mot. Et un grand merci également à nos invités, Claudine Aligné, Camino Pérez et Yaya Maïna Mustafa. Au micro, Hamza Ben Hassan. Merci également à l'équipe technique, et Madi Mamat Abdoulaye, Adoum Hassan, Aladoum Hissène, Mamat Mazal, Djelassem Richard, Moussa Haroun, Emmanuel Gelbi. Reflet Croisé revient très bientôt parce que comprendre, échanger, regarder autrement reste toujours nécessaire. Bye bye.
3: Reflet Croisé revient la semaine prochaine. En attendant, prenez soin de vous et prenez soin les uns des autres.

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1: Mesdames, Messieurs, bienvenue à cette émission consacrée aux enfants et jeunes désœuvrés et démunis au Tchad. Des milliers d'enfants et jeunes quittent chaque année leur famille, poussés par le manque d'accès aux soins de base, à l'éducation ou à un mieux-être. Ces derniers, qui souvent fuient des conditions sociales ou culturelles, les empêchant de s'épanouir et garantir leurs droits, se retrouvent dans la rue. Plusieurs enfants et jeunes démunis, sensibilisés à travers la danse, ont été placés dans le centre d'accueil et de réinsertion sociale. Nous sommes allés à leur rencontre.
2: Bonjour.
3: Et bonjour.
2: Comment t'appelles-tu?
3: Je m'appelle Djibril Hissem.
2: Djibril Hissem, qu'est-ce que tu fais ici?
3: Et je suis là pour prendre en danse. Pourquoi il n'y a rien? On va partir au marché. On va vendre halawa avec le goro, tout ça, on va vendre. Et le soir, on va venir manger des mêmes choses. C'est comme ça seulement.
2: Et tu es ici au centre espoir d'Akuna. Qu'est-ce qui t'a amené ici?
3: Moi, je suis là en route toujours. Et Maître Alpha, il m'a trouvé en route. Je suis arrivé à Mundo là-bas. C'est comme ça que lui, il a trouvé en route. Il dit que tu restes avec moi au centre de Kun Espoir. Les enfants, beaucoup, ils sont là. C'est comme ça que lui, il m'a amené.
2: Et qu'est-ce qui t'a poussé à sortir de la maison pour être dans la rue?
3: Ils sont amenés à mon école coranique et moi, je fuis là-bas. C'est comme ça que je suis là ici.
2: Tu as laissé papa, maman ainsi que tes frères pour te retrouver dans la rue à cause de l'école coranique?
3: Oui.
2: Pourquoi?
3: De rien.
2: Tu peux pas dire à papa ou maman, on peut t'inscrire dans une école française. Pourquoi tu t'es retrouvé sur la route?
3: Ils sont forcément et moi je sors. C'est comme ça seulement.
2: Comment tu t'es senti dans la rue avant de trouver ton chef pour t'amener au centre d'Akuna Espoir?
3: Moi, j'ai fait travail. Je peux aller au marché. Je travaille avec la nuit là. Je veux partir dehors là, dans cette camion de car, d'ingéli là-bas, et ce matin, je vais arriver au demi, c'est comme ça seulement.
2: Tu n'as pas envie de repartir à Mundo?
3: Je vais repartir.
2: Donc, tu souhaites repartir à Mundo, retrouver papa, maman et tes frères et sœurs?
3: Oui.
2: Tu veux dire quoi aux autres enfants qui ont quitté la maison pour être dans la rue?
3: Rien.
2: Rien. D'accord, merci. Bonjour.
4: Bonjour.
2: Comment t'appelles-tu?
4: Je m'appelle Ouattaraka Obed.
2: Obed. Qu'est-ce qui t'a poussé à sortir de la maison?
4: Nadé.
2: Mamsé.
5: Bonjour.
2: Comment tu t'appelles?
5: Je réponds au nom de Mélam Cynthia. Pour moi, ce qui m'a fait, je suis sortie dans la rue, c'est à cause de la femme de mon oncle. Après des années, ma maman était décédée et puis je suis venue rester avec la femme de mon oncle. Après ça, mon oncle était voyagé, je me suis retrouvée avec la femme seule. Quand la femme sortait, elle me laissait à la maison, je suis seule. Et après, elle vient, elle se saoule, elle prend l'autre la boisson, elle se saoule et puis elle vient me maltraiter, elle me frappe. Je suis sortie dans la rue, après ça, c'est elle qui est venue me chercher encore. Je me suis retournée à la maison. Après ça, mon oncle était venu, elle a fait semblant comme si je suis à la maison. Après ça, directement, moi aussi, je suis sorti. Je suis dans la rue. Il a fait l'autre 3 mois. Après ça, c'est mon maître qui m'a trouvé. Il m'a dit, il y a un centre qui est là, puisque je peux venir rester. Le premier jour, j'ai refusé de rester. Je suis parti. Après la nuit, je suis revenu. Et passé, il m'a appelé. Et ça, moi aussi, je suis décidé pour venir rester au centre.
2: Quand tu étais sorti dans la rue, tu avais quel âge?
5: Quand j'étais sorti dans la rue, il y a 10 ans.
2: Et aujourd'hui, vous en avez combien?
5: Aujourd'hui, il y a 18 ans.
2: Comment te sentais-tu dans la rue sans ta famille?
5: Je me sens mal à l'aise, mais malgré si ma maman était là à côté de moi, je ne pourrais pas sortir dans la rue. Si la maman est décédée, c'est toujours le père qui prend toutes les choses. Et après ça, on était deux. Il y a ma petite qui est au village et puis moi, je suis là.
2: Et tu souhaites un jour repartir chez ton oncle?
5: Je souhaite pour repartir pour trouver ma petite, mais chez mon oncle, non.
2: D'accord. Et là, ici, au centre, on vous forme, toi, précisément, tu es formée en quoi?
5: Je suis danseuse, chorégraphe. Je forme mes petits frères qui sont ici aussi.
2: D'accord, merci. c'est tout, ou bien tu as un message à donner aux filles qui seront à l'écoute?
5: Pour les filles qui sont sorties dans la rue, c'est du maltraitance, et après ça, les parents vont venir te chercher pour te dire pour que tu repars à la maison. Et après ça, moi, ce que j'ai à dire, il faut qu'ils prennent leur courage et puisqu'ils ne sortent pas dans la rue.
2: Bonjour.
6: Bonjour.
2: Comment vous appelez?
6: Je réponds au nom de Baungamdien de Ange Gabriel.
2: Ange Gabriel, qu'est-ce qui vous a poussé à sortir de la maison?
6: C'est les circonstances de la vie qui m'ont poussé à être là. C'est la famille. Avant, j'étais à Guérindon avec ma maman. Donc, ma maman est un peu malade. Après, elle m'a ramené en N'Djamena. Je suis venu ici retrouver mon oncle et Stéphane. Nous étions ensemble et je suis là aussi avec mon grand-père. Hein? La mort de mon grand-père. Après, je suis venu ici avec mon oncle Jérémy. On m'a accueilli, puis après, on me maltraite comme un âne. J'ai dit que non, non, ça, là, ça va pas aller. J'ai quitté la maison pour retrouver dans la rue avec mes amis. Il y a un de mes amis qui m'a dit qu'il y a un centre là. Il faut que je vienne. Je suis venu maintenant, ça fait 6 ans. Non, je suis pas retourné. Et même la famille sont venus me dire pour que je retourne à la maison. Mais je les ai dit que je peux pas retourner à la maison. Pour que je retourne, pour qu'on me traite comme un âne, je peux pas. C'est pour cela que je suis ici. Je suis ici même, je suis à l'aise. On m'a inscrit à l'école, je fréquentais. Maintenant, je suis en classe 4e. Il y a d'autres formations qu'on fait aussi. La ministérie, couture aussi.
2: Merci.
7: Je réponds à Steven.
2: Steven, qu'est-ce qui t'a poussé à sortir de la maison?
7: C'est une longue histoire alors. Ce qui m'a poussé à être dans la rue, parce que ça a été le problème avec mon père et sa femme. Lorsque ma mère n'est plus là, ma mère a voyagé. Quand sa femme commence même à préparer la nourriture, elle n'arrive même pas à me donner. Et ce que je n'ai même pas fait aussi, elle va venir dire à mon père que j'ai fait ceci, j'ai fait ceci. Et mon père commence comme ça, c'est la mort pour me frapper. Et moi aussi, j'ai vu ça comme ça, là. Je suis sorti.
2: Comment te sens-tu ici au centre par rapport à la rue?
7: Et quand je reste comme ça, là, je pense beaucoup sur mes frères et ça, c'est pas une idée.
2: Et là, tu souhaites un jour repartir dans la famille?
7: Oui, oui. Repartir sur la famille pour les voir, pour les savoir, pour tout bon.
2: D'accord, pour l'instant, tu es en quelle classe?
7: Je suis en 6e.
2: Tu rêves de devenir quoi un jour?
7: Bon, je ne sais pas ce que Dieu va faire, mais même si je deviens avocat, même là, c'est bon.
2: Pourquoi tu souhaites devenir un avocat un jour?
7: C'est pour défendre. Jean.
8: Bonjour.
2: Comment t'appelles-tu?
8: Je réponds au nom de Yumte Dijan Alexis.
2: Qu'est-ce qui t'a poussé à être ici au centre d'Akouma?
8: Bon, pour moi, je peux dire que ce sont les mauvaises compagnies. Et ce n'est pas venu volontaire et je me suis retrouvé là. Et puis, c'est là, je suis maintenant au centre d'Akouma. Grâce au maître, il m'a retrouvé dans la rue et puis c'est là, il me retrouve là et puis je fais de la danse et puis allez, c'est pour ça que je suis là.
2: Comment te sens-tu? Étant dans la rue, sans ta famille?
8: Bon, ta maman reste ta maman, tes parents, ce sont tes parents. Ce qu'elle a eu que se sentir loin de tes parents, ça ne peut pas te plaire aussi bien. Comme je suis ici, je vois comme si c'est le destin, donc je fais avec.
2: Et on vous apprend quand même des petits métiers?
8: Oui, on nous apprend des petits métiers. Actuellement, comme moi, je fais la danse et certaines font certaines formations ailleurs. Et moi, je suis dans la danse jusqu'à maintenant au centre.
2: Et tu souhaites revenir en famille plus tard?
8: Oui, c'est mon souhait même. C'est que si le jour viendra que je pourrai aussi aller visiter les parents ou bien si ça arrive que je rentre à la maison, ça va aussi venir me rendre.
2: Ils vivent ici en N'Djamena?
8: Non, pas ici en N'Djamena.
2: Où?
8: Ils sont au Cameroun.
2: Au Cameroun.
8: Yes.
2: Si vous avez quelque chose à dire aux enfants de la rue ou bien aux enfants qui vous écoutent en général?
8: Le conseil que je peux donner aux autres frères aussi qui sont dans la rue est que la rue, ce n'est pas une maison familiale. Quand tu es dans la rue, tu es libre de faire tout ce que tu veux. Mais il y a certaines conséquences qui vont t'arriver et ça va te pousser à faire des mauvaises choses. Bon, raison pour laquelle le conseil de rester tranquille, même si à la maison ça ne va pas, ou il y a des problèmes même à la maison, il faut essayer de supporter. C'est la famille dont tu dois faire avec. Il faut avoir le cœur très posé et puis ça va aller un jour.
2: Qui vous a amené ici au Tchad?
8: C'est moi-même. Je me suis retrouvé ici au Tchad. Donc c'est de ma volonté que je suis venu ici. Et je suis Camerounais. C'est là, ici, ça fait de cela de quelques années que je suis ici. Donc je me sens un peu habitué.
1: Le fondateur du centre d'accueil et réinsertion des enfants et jeunes démunis d'Akuna Espoir. Aleva Ndavogo Jude, à qui nous avons tendu le micro, nous parle de la structure.
9: Oui, bonjour, je suis le président fondateur du centre d'Akuna Espoir, un centre d'accueil et de réinsertion sociale des enfants et des jeunes démunis, pour ne pas dire de la rue. Et donc, ça fait aujourd'hui presque 10 ans déjà que nous œuvrons à la réinsertion de ces enfants abandonnés à leur triste sort. Et donc, avec mon association, mon équipe, on intervient en urgence à la rencontre de ces enfants dans la rue, puisqu'on les considère qu'ils sont des victimes qui n'ont plus la force ni la volonté d'aller vers les structures de la commune. L'appât utilisé, c'est la danse. Et à travers la danse, aujourd'hui, qui n'est plus à présenter, parce que beaucoup nous connaissent déjà et qui nous voient un peu danser dans les rues, un peu partout, en Djamena. Et à travers ces danses que nous utilisons pour pouvoir donner d'abord le sourire de l'espoir à ces enfants, on les récupère dans la rue et on les amène au centre pour pouvoir les écouter et savoir qu'est-ce qui les a poussés à être dans la rue. Et un travail d'accompagnement psychosocial qui se passe et le travail de rééducation, puisqu'il y a des jeunes, des enfants qui sont affectés par les stupéfiants, l'alcool, les drogues, tout ça. On les accompagne psychologiquement. Il y a aussi le travail d'éducation qui s'est fait au centre. Et après cela, il y a l'écoute et la réunification familiale. Parce qu'il faut dire de tout, notre slogan est « un enfant, une famille ». Et que la rue n'a jamais enfanté, ces enfants viennent tous d'une maison et ils ont des parents, des familles. Et donc nous sommes chargés à faire cette réunification, essayer de comprendre la cause entre les enfants et les parents. Et pourquoi les enfants sont dans la rue, est-ce que les parents savent, est-ce qu'ils sont vraiment concernés de la situation auquel ces enfants sont exposés et autres. Quel que soit le problème qu'on essaie de résoudre, afin que les parents acceptent l'enfant. Et donc nous nous mettons à la disposition un suivi pour essayer de voir si l'enfant est à la maison, est-ce que tout va bien, est-ce qu'il est, il a encore ces questions de récidive et autres. Voilà à peu près le travail que nous faisons, ça fait aujourd'hui 10 ans en Djamena, pour aider ces enfants.
1: Et d'où vous vient l'aide pour leur prise en charge?
9: Il faut dire d'abord que nous, à la base, nous sommes une structure d'abord culturelle. Et beaucoup plus nos prestations artistiques que nous offrons, auxquelles les gens nous sollicitent un peu partout, ce qui nous fait d'abord entrer des revenus, qui nous permet d'abord, premier pas, de subvenir aux besoins de ces enfants. C'est aussi aujourd'hui, on a créé le complexe d'Akuna Service, c'est un restaurant qui aide aussi les jeunes, aujourd'hui les enfants, à se prendre en charge, qui sont aussi indépendants. Nous permet aussi de générer un peu le moyen pour pouvoir subvenir aussi à nos besoins et aider aussi ces enfants. Et aussi à des personnes de bonne volonté, de loin de près, qui croient à ce qu'on fait et qui nous tend la main, qui nous accompagne. Et nous voulons profiter de cette occasion pour remercier vraiment Paris Cash, qui est une entreprise au Tchad, pour la toute première fois depuis 10 ans. On vient de signer notre première convention avec cette entreprise au Tchad, qui aujourd'hui vraiment nous allège un peu par rapport au loyer, qui ont pris vraiment, qui s'occupent pour pouvoir nous donner un peu l'argent qui nous permet de payer le loyer depuis plus de 10 ans qu'on loue. Vraiment, c'est une occasion pour nous de dire aussi un grand merci à la ministre d'État, Amina Longo, qui connaît vraiment le travail qu'on fait. On a plaidé auprès d'elle afin d'avoir vraiment un terrain propre à nous. Et ce qui a été fait aussi, elle a soumis le dossier au niveau de son collègue de l'aménagement et qui est en cours, qui nous ont répondu, qui veulent vraiment les garanties financières. Et donc, on lance un OCS à tous les partenaires qui sont vraiment plantés au Tchad afin de nous accompagner dans ce sens pour qu'on puisse vraiment avoir notre propre terrain et qu'on va construire pour pouvoir aider ces enfants.
1: Et comment faire pour, par exemple, si un particulier, si l'équipe par exemple de l'ONAMA veut donner un coup de main, il y a des procédures ou bien comment ça se passe pour venir auprès de vous?
9: Oui, il faut dire qu'on a notre page sur Facebook, effectivement. On a aussi nos contacts et il y a des gens qui nous contactent à travers notre page Facebook. Il y a aussi les gens qui cherchent vraiment à nous soutenir. Et voilà, donc à travers aussi ce que les médias nous accompagnent à travers vraiment la communication médiatique qui nous permet vraiment de communiquer un peu sur notre travail, que ces personnes aussi soient à l'écoute, qui nous accompagnent. Nous, nous sommes ici à Paris-Congo. Il faut dire, en 2017, on était à Chagua. On a été vraiment expulsé. On est venu à Muxal. C'est là où ça a été un peu difficile. Aujourd'hui, on se retrouve à Paris-Congo. Et donc, nous sommes ici à Paris-Congo, non loin de l'église catholique Imario. Donc, après le canal de Paris-Congo à Djumbal. Et c'est là où le centre se trouve. La porte est ouverte à tous ceux qui veulent vraiment nous accompagner dans ce sens. Déjà, on a mis en place le projet de réunification, de réintégration et réunification au placement familial et appui à la scolarité de ces enfants. Il faut dire aujourd'hui, ils sont plus de 40 et on a pu identifier 31 qui veulent vraiment regagner la famille. Effectivement, ça, c'est déjà un atout parce que notre but, ce n'est pas maintenir les enfants à long terme au centre d'accueil d'Akuna. Nous sommes contre l'institutionnalisation des enfants dans les centres d'accueil. Parce que quand ils sont vraiment durs au centre, ils ne bénéficient pas d'éducation. Alors qu'un enfant doit vraiment bénéficier de l'éducation de ses parents, de la famille ou des familles d'accueil. Et donc nous, ce que nous on fait ici au centre, c'est une orientation pour pouvoir aider ces enfants à avoir vraiment l'amour fraternel, de l'émotion vraiment paternelle avec d'autres gens qui puissent vraiment grandir. Et donc c'est ce que nous faisons, le projet est déjà en place et voilà, nous sommes en train de chercher vraiment des moyens. Nous lançons vraiment une chaise à tous les partenaires qui croient à ce qu'on fait, qui ont vraiment la volonté d'aider les enfants vulnérables. Voilà, les bénéficiaires sont là, donc vraiment, ils peuvent nous accompagner dans ce sens sur le projet de réunification et de réintégration au placement familial de ces enfants. Il faut dire qu'ils viennent de toutes les régions du Tchad. Ils viennent de Mundu, Abéché, Ati, Mongo, Faya, à ceux qui viennent de Kélo, Bongo, Glendeng, Ndjamena, ils viennent de toutes les 23 régions. Et nous, aujourd'hui, on ne distingue pas les catégories de ces enfants. Tous les enfants en situation de détresse, on tend la main à tout le monde, que ce soit musulman, que ce soit chrétien, on accepte tout le monde, afin vraiment de rééduquer pour que l'enfant réintègre la société et qu'il puisse vraiment réussir. Ces enfants, on les laisse dans la rue, ils deviennent des délinquants. Aujourd'hui, on a reçu vraiment à réinsérer plus de 644 enfants dans leur famille. Aujourd'hui, il y en a qui sont indépendants, qui se prennent en charge. On peut dire sont plus de 84 qui sont indépendants. Il y a d'autres qui sont là, mais par manque de moyens d'accompagnement, il y a question des récidives. Ils deviennent des délinquants, ils sont incarcérés en prison, ils sont libérés, il n'y a pas toujours de moyens d'accompagnement. Ils reviennent encore aux mêmes habitudes. Et nous, quand on voit ça, on a mal. Parce que quand ils reviennent, ils volent, ils agressent. C'est mal dans la société et c'est un danger. Nous avons mis en place le projet de réintégration des délinquants pour la prévention des crimes. Ces jeunes aujourd'hui, ils sont venus, certains qui se plaignent. Ils veulent les formations, ils veulent avoir un logement, mais ils ne savent pas comment faire. On a mis le projet en place. C'est toujours manque d'accompagnement qui nous fait défaut. Et c'est vraiment l'occasion de lancer un OCS à l'endroit vraiment du ministère de la Sécurité publique, de la Justice, ainsi que le TG de la police et aussi les partenaires qui sont plantés au Tchad pour pouvoir aider le gouvernement pour le développement. On a vraiment la volonté, on a l'audace, on a l'engagement, on a la détermination, mais nous sommes manqués de moyens d'accompagnement. Nous avons vraiment des belles idées, des bons projets, mais c'est ce côté d'accompagnement qui nous fait défaut. C'est question maintenant qu'ils puissent vraiment de voir vraiment le sérieux du travail qu'on fait. Si aujourd'hui on a fait 10 ans bénévolat, ça veut dire qu'on a vraiment la passion, on a vraiment l'amour d'aider, de transformer ses enfants. Et donc voilà, aujourd'hui, nous voulons aussi profiter pour remercier vraiment Agiel qui est déjà venu pour pouvoir nous aider à nous accompagner dans ce sens, dans ce projet. Et nous espérons que d'autres partenaires vont devoir emboîter les pas pour qu'ensemble, en synergie, on puisse vraiment aider les enfants. Quand on parle des enfants, ce n'est pas seulement que le travail de la protection de la petite enfance ou bien de Madame la ministre de la protection de l'enfance. Si le travail, c'est un combat à nous tous. Chacun de nous doit mettre la main dans la pâte pour qu'ensemble, qu'on ait cette énergie pour pouvoir aider ses enfants. Quand un enfant réussit, ce n'est pas seulement pour le père ou bien la mère. C'est pour toute une nation. Et vraiment, l'occasion pour nous de dire que le président de la République puisse nous accepter de nous recevoir, enfin de nous écouter. C'est ça notre souhait. Enfin, qu'on puisse soumettre nos différents projets que nous sommes en train vraiment de faire pour pouvoir aider ces enfants. Aujourd'hui, il y a des jeunes qui ont vraiment du talent, qui peuvent vraiment représenter dignement le pays à travers la danse, mais il y a manque toujours d'accompagnement. Ça fait des fois, ils sont en train de perdre de l'espoir et ils reviennent encore à leurs mauvaises habitudes, c'est un danger. Nous ne faisons pas seulement danser ces enfants. Il y a le travail de l'éducation qui est là, l'accompagnement toxico-social, il y a la réinsertion au placement familial, il y a le suivi, il y a la réintégration dans la société. C'est tout un programme qu'on a mis en place pour pouvoir vraiment accompagner ces enfants et ces jeunes devenus vulnérables. Aujourd'hui, à travers l'inondation, il faut dire qu'il y a un danger qui est là déjà. Et ces enfants, certains où ils sont vraiment vulnérables, où la maison est effondrée, que les parents les déplacent, ces enfants ne se retrouvent pas. On a constaté à quelques semaines, il y a certaines aussi qu'on les a racontées dans la rue, c'est dû à ces situations. Et on ne peut pas les laisser, on les accepte. Mais pour les accepter, il faut vraiment le moyen d'accompagnement. Il faudra que l'UNICEF ainsi que les différents partenaires nous accompagnent.

0: Bien, vous avez une stratégie.
1: On a commencé d'abord à travers la danse, qui est peu connue. Les gens ils pensaient que voilà, c'est juste les jeunes qui font danser les enfants dans la rue et c'est tout. Mais au-delà de ces danses, il y a un travail de rééducation qui se passe. Et ces enfants, nous le savons tous. Déjà 10 ans, c'est pas 10 jours, c'est pas 10 semaines. Il y a l'expérience qui a été vraiment acquise. Aujourd'hui, nous avons mis en place une méthodologie de pratique et d'intervention qui nous permet d'aller dans d'autres régions, de former la communauté afin qu'ils puissent vraiment maintenir ces enfants sur place. À travers la danse aujourd'hui, nous avons d'autres méthodes qu'on a mis en place qu'on peut intervenir à travers l'éducation dans la rue. C'est-à-dire, si les enfants n'est pas à l'école, l'école ira les trouver dans la rue. Le projet est là en place. Il faut toujours des mesures, des moyens d'accompagnement. Nous avons constaté aujourd'hui, il y a certains enfants qui sont malades, qui traînent dans la rue, qui n'arrivent pas à danser, qui n'arrivent pas vraiment à être éduqués. Qu'est-ce qu'il faut? Il faut un accompagnement médico-psychosocial. On peut former ces personnes dans ces domaines, comment approcher ces enfants. Je pense vraiment aujourd'hui, l'expérience nous a vraiment montré et on a mis en place vraiment beaucoup de programmes qui nous permettent vraiment, hormis même de la danse, il y a beaucoup de stratégies qu'on peut vraiment aborder. Nous avons vraiment ce domaine. Nous voulons vraiment que le gouvernement puisse voir le sérieux du travail qu'on fait pour qu'on puisse les présenter notre méthodologie de pratique d'intervention afin qu'ils puissent prendre la note et qu'ensemble, qu'on mette en synergie pour mieux canaliser, aider encore ces enfants.
0: Comment font les particuliers pour pouvoir les adopter? Comment faire?
1: Adopter l'enfant, nous avons des fiches. Comme je le dis tantôt, ces enfants, on les prend aujourd'hui. Avant, ils étaient vraiment très nombreux. On a mis en place un projet afin de récupérer ces enfants. C'est-à-dire, dans un an, on peut réinsérer plus de 240 enfants dans la famille. C'est-à-dire notre stratégie, chaque un mois, où on récupère les enfants. Cela est, moi, l'enfant doit regagner la famille biologique ou soit la famille d'accueil. Et donc, voilà, nous avons toute une fiche qui est là. Et tout le concernant, la personne qui veut vraiment adopter l'enfant pour pouvoir remplir ses fiches. Et en fonction maintenant de ces fiches que nous allons étudier en équipe pour voir est-ce que la personne est vraiment apte ou bien il a tous les moyens possibles ou bien il vient d'où. Nous allons étudier en équipe en interne pour voir maintenant quelle est la possibilité de donner. Oui, parce que nous collaborons aussi avec le ministère de la Justice qui nous permet aussi qu'on dépose toutes les fiches et tout ça. Et si c'est éligible, on peut maintenant contacter la personne afin qu'il puisse vraiment adopter l'enfant. Et il y a deux côtés d'adoption. Adopter l'enfant, ce n'est pas absolument que l'enfant peut être avec toi. Pour être avec nous, il y aura question de moyens de l'accompagner jusqu'à ce qu'il puisse réussir. Aujourd'hui, Dieu merci, il y en a deux qui ont composé. Dieu merci, il y a un qui a obtenu son bac, c'est déjà un de plus. Celui-ci, on l'a pris, il était en classe de CE1. Et Dieu merci, aujourd'hui, il a eu son bac. Voilà, c'est pour dire que la rue, comme les gens négligent, il y a eu, c'est vrai, il y a les enfants, mais ces enfants ont des potentialités et qu'on peut vraiment les aider, les accompagner. Et ces enfants qui sont au centre aussi, ils sont inscrits. Ils sont inscrits déjà, c'est un travail d'accompagnement, d'alphabétisation pour leur éducation qui se passe et pour pouvoir tester les niveaux, même s'ils regagnent la famille ou bien regagnent les familles adoptives, ils doivent reprendre le chemin de l'école, comme tous les autres enfants normaux à la maison en construction. Donc, voilà à peu près ce que nous faisons pour pouvoir aider ces enfants.
0: Bien, pouvez-vous retracer encore quelques problèmes que vous rencontrez?
1: Le problème ne finit pas et je pense que c'est pas ça aussi qui va nous prendre parce que à travers les difficultés on a appris et on continue toujours d'apprendre. Je pense aussi parfois ces difficultés qui nous permettent vraiment de nous ouvrir les yeux pour savoir vraiment là où on part. Qu'est-ce qu'on doit faire? Et voilà, donc nous, on n'a pas peur de ces difficultés. C'est vrai, ces enfants ont vraiment besoin. Il faut dire aujourd'hui, même déjà pour louer le loyer, c'est toute une charge pour nourrir ces enfants. 35, combien de fois, même 2-3 à la maison en famille. Imaginez aujourd'hui, on a 35 qui sont là. Pour le nourrir aussi, c'est vraiment toute une difficulté, mais on confie tout à Dieu. Parce qu'il faut dire, ce que nous faisons, c'est un travail de Dieu. Sur le social, sur le cœur, sur le travail côté de Dieu. Et parfois, les enfants arrivent à ne pas avoir de manger 2-3 jours. Mais nous prions, nous restons toujours dans la prière et Dieu écoute. Dieu agit parce qu'il n'abandonne pas les orphelins et touche les personnes de loin et de bonne volonté qui agit. Et les enfants arrivent à avoir quelque chose à manger. Et donc, nous mettons tout notre espoir parce que nous savons que le travail que nous faisons, nous n'avons pas forcé à le faire. Nous avons demandé à aider ces enfants et Dieu agit. Et donc, on met toujours Dieu de l'avant. Enfin, qu'ils puissent vraiment aider ses enfants. Les difficultés, ça ne manque pas. Déjà, il faut dire que nous voulons vraiment avoir notre propre local pour pouvoir vraiment bien poursuivre nos activités, nos plans d'action, d'activités. Et aussi, il faut vraiment des moyens d'accompagnement pour pouvoir réunifier les enfants. Imagine aujourd'hui, ils sont 35, pour pouvoir les réintégrer dans la famille. Nous avons besoin de 11 500 000. Pourquoi 11 500 000? Parce que ces enfants, quand on les accompagne, il faut des kits d'accompagnement. Il faut aussi aider les parents avec des dons. Donc, il faut vraiment subvenir aux besoins de la famille. Comme ça, même l'enfant réintègre la famille. Il y aura ces questions d'échange avec la famille, l'enfant pour rester longtemps. Et il faut aussi les moyens de transport pour pouvoir vraiment aider à rentrer ces enfants et ils viennent de toutes les régions. Donc c'est toute une procédure et tout vraiment c'est des moyens. Et quand ces moyens retardent, les enfants perdent la conscience. Ils perdent l'espoir et ils regagnent la rue. Et ce sont aussi les difficultés auxquelles on fait face. Donc, on veut vraiment avoir les moyens constants. Et c'est très pratique. Dès qu'il y a les besoins, automatiquement, c'est fait. Et je pense que là, du coup, la confiance s'installe et que vraiment, le boulot se passe vraiment à merveille.
0: Ont-ils des droits, les enfants qu'on appelle communément enfants de la rue?

0: Il faut dire, la rue n'a jamais enfanté quelqu'un. Quand l'initiative a commencé, effectivement, je voulais pas vraiment aborder ce nom des enfants de la rue. Parce que pour moi, je dis, ces enfants viennent tous d'une famille. Ils ont des pères, ils ont des parents, ils ont des mères. Mais pourquoi appeler enfants de la rue? Ce sont des enfants normal, comme les autres dans la maison. Ils ont leurs droits, comme les autres qui sont dans la maison, mais il faut dire que c'est la vulnérabilité, la précarité aussi qui est là. Il faut dire que nos doigts, nos mains, c'est pas la même chose. Et c'est ça la cause. C'est la maltraitance, le divorce, la séparation des parents, la perte d'autorité des parents, l'irresponsabilité des parents, et c'est toutes ces problématiques qui font que ces enfants se retrouvent dans la rue. D'une part, c'est aussi la pauvreté, parce qu'il y a les parents qui sont responsables et qui envoient les enfants aller chercher pour pouvoir les amener aussi à manger, auxquels on les a identifiés. Et donc, comme tous les autres enfants, ils ont le droit au logement, à l'éducation, à la santé, à l'épanouissement. Mais je pense que sur tous les droits des enfants, ces enfants, il y a des places. Donc, il ne faut pas qu'on les stigmatise. Et il faut dire, si ça, le nom est venu, Takuna Espoir. Parce qu'on s'est dit, quand on venait au terrain, on voulait mener les activités, ils étaient cachés derrière. On me dit, mais ces enfants sont où? Et c'est comme ça, ils sont sortis, ils sont dit Takuna. Et donc, Takuna qui veut dire, nous voici. Et donc, nous, on s'est dit, voilà, l'espoir est là. Nous voici, et on a mené de l'espoir. Et c'est comme ça qu'on a pu changer vraiment le regard envers ces enfants. Aujourd'hui, tout le monde nous réclame, tout le monde demande. Parfois, on ne sort pas des activités dans la rue, demande, mais où est-ce que vous êtes? Où est-ce que vous menez vos activités? Parce que déjà, ce qu'on fait, ça attire les gens. C'est l'épanouissement. Les gens, d'abord, ça donne un spectacle fort. Il y a même ça transforme la mentalité de ces enfants et ça réinsère les enfants dans la société. C'est un de plus. C'est vraiment les initiatives comme ça que le gouvernement en général en particulier doit vraiment ouvrir les yeux pour pouvoir accompagner sans toutefois attendre. Et c'est ce que nous voulons. Aujourd'hui, j'ai vraiment le contact des plus hautes autorités. Ils savent, ils connaissent. Mais il faut dire que c'est un peu difficile parce que voilà, tout ce que les personnes peuvent te dire, on t'encourage. Félicitations. Mais c'est pas ça ce qu'on a besoin. On a besoin vraiment des actions concrètes. On a besoin vraiment d'un accompagnement qui pourra vraiment nous aider pour dire que voilà, vous appuyez. Vous soutenez de près et de loin. Et c'est ça qui aide vraiment à transformer la vie de ces enfants. Parce que ces enfants, c'est pas seulement que les chrétiens, c'est pas seulement que les musulmans, c'est les enfants tchadiens. Et ils appartiennent à nous tous. C'est à nous tous de contribuer. C'est l'occasion pour moi de lancer vraiment cet appel haut et fort pour que ces personnes auxquelles qui me suivent sur le groupe WhatsApp auquel j'ai mis en place, qui me suivent de près, franchement, ce que je fais, c'est pas pour mes intérêts à moi. Aujourd'hui, je me suis sacrifié. J'ai eu à faire des tournées européennes aux États-Unis, partout dans le monde. J'ai eu à tourner, je devais me concentrer sur ma petite famille et puis c'est tout. Mais si j'ai décidé de faire parce que c'est quelque chose qui me venait du cœur, au fond du cœur. Et si aujourd'hui j'ai décidé de rester vraiment au Tchad, c'est pour dire que le Tchad en a besoin. Aujourd'hui, beaucoup de jeunes comme moi rêvent d'aller immigrer ailleurs, d'aller œuvrer. Mais si aujourd'hui, en tant que jeune, je vois aujourd'hui plus de 10 ans, j'ai tout vraiment donné pour pouvoir aider ces enfants. Je pense que c'est l'occasion vraiment de l'État, du gouvernement, enfin maintenant d'accompagner cette initiative qui est vraiment louable, qui pourra vraiment réduire la délinquance, la criminalité, aider aussi vraiment à sauver vraiment la communauté.
1: En dehors de la danse, quelles sont encore d'autres activités qu'exerce le centre?
0: L'accompagnement psychosocial, il y a le travail de l'éducation, l'alphabétisation pour la remise au niveau. Il y a aussi ce volet de spiritualiser, parce que beaucoup plus faut dire que l'espiritualité de ces enfants, ça aide. Ça transforme vraiment ces enfants aussi. Il y a aussi la réunification et le placement familial de ces enfants. Donc c'est tout un programme qu'on suit et qu'on met vraiment pour pouvoir vraiment aider ces enfants dans le cadre de la récession.
1: Je vous remercie, monsieur.
0: C'est à moi de vous remercier parce que déjà depuis plus de 10 ans, Onama, ainsi que les journalistes qui nous suivent, qui nous accompagnent, on vraiment met le combat et c'est grâce à eux aussi que vraiment les gens apprennent vraiment à connaître le travail qu'on fait et qui nous accompagnent dans ce sens. Donc c'est à moi vraiment de vous remercier au fond du cœur. Merci beaucoup.
2: Les mesures nationales pour la protection des enfants sont toujours insuffisantes pour couvrir leurs besoins et garantir leurs droits. Madame Zainaba Tidjani Ali, directrice générale de la protection de l'enfant et de la promotion de la famille.
3: Bonjour madame.
4: Salut.
3: Que fait la direction de l'enfance et de la réinsertion sociale?
4: La direction générale de l'enfance a pour but de garantir le droit de chaque enfant à une vie sans violence, abus, exploitation et négligence dans le développement. Le Tchad a ratifié la convention relative aux droits de l'enfant depuis 34 ans et la charte africaine pour le bien-être de l'enfant, mais leur application pose problème. La plus grande partie de la population tchadienne ne respecte pas les droits de l'enfant.
3: Et qu'est-ce qui est à l'origine de ce manque tout respect des droits de l'enfant.
4: Tout d'abord, c'est l'ignorance, parce que beaucoup de gens ne savent pas qu'il y a des textes qui protègent ces enfants. Nous avons la Convention relative aux droits de l'enfant, nous avons la Charte du bien-être de l'enfant, nous avons la politique nationale qui vient d'être signée par le chef de l'État, protégeant tous les enfants de tous les corps à travers la protection sociale, l'éducation, la santé, l'épanouissement, etc. Cette politique a été signée le 6 août 2024 et nous avons le code de l'enfant qui est en cours pour l'adoption au niveau de l'Assemblée nationale. Tous ces textes favorisant la protection de l'enfance, la vulgarisation pose problème parce que beaucoup de gens ignorent que l'enfant a un droit comme les adultes et l'enfant a un droit plus que même les adultes parce que c'est un être faible qui demande protection et affection aussi.
3: Ah, Madame la directrice, qui peut être en charge de la protection de l'enfant à part la direction?
4: La direction générale de la protection de l'enfance est sous tutelle du ministère de la Femme et de la Petite Enfance. Nous, notre mission, c'est de garantir la protection de l'enfant à tous les niveaux, que ce soit dans le secteur de l'éducation, que ce soit à la vie publique. Mais nous avons constaté qu'il y a un laisser aller. Il y a aussi un problème de moyens pour mettre en œuvre nos activités. Et là, ça pose problème parce qu'il y a une initiative présidentielle pour l'éradication de la mendicité. Et la semaine dernière, le Premier ministre, chef du gouvernement, nous a instruit d'éradiquer et d'arrêter la mendicité dans ce pays. Et quand on voyait la précarité et la pauvreté dans ce pays, nous pouvons d'abord mettre les moyens pour accompagner ces mesures. Nous avons eu une rencontre avec le ministre de la Sécurité la semaine dernière avec notre ministre et quelques ministres des Affaires étrangères pour faire rapatrier les étrangers qui mendient, les adultes comme les enfants, et prendre en charge les mendiants tchadiens qui sont ici au niveau de l'action sociale. Nous, en tant que travailleurs sociaux, c'est beau de donner des discours, mais les faits sont difficiles. Il faut que l'État mette des dispositifs à travers des moyens conséquents pour combattre ce fléau. Sinon, la rue n'a jamais enfanté. C'est les problèmes sociaux qui expulsent ces enfants dans la rue.
3: Avec les peu de moyens que vous disposez, comment vous faites pour prendre ces enfants en charge?
4: Nous avons un centre national de rééducation et des enfants vulnérables qui est au centre de Kundul. Ce qui est au niveau de Kundul. Ce centre, elle est opérationnelle depuis à l'époque. C'était un centre qui est rattaché au ministère de la Femme. Et maintenant, ce centre est autonome. Et nous avons gardé presque 200 enfants de la rue. Ils sont hébergés là-bas. Vu nos moyens qui sont limités, il y a beaucoup d'entre eux qui sont répartis vers leur famille et accompagnés la rue. Donc, nous avons des ambitions. La ministre en parle tout le temps de prendre ses enfants en charge. Ça fait 6 mois. Aujourd'hui, on a quelques enfants, une centaine, qui sont au centre 1 pour la réinsertion. Et on voulait les amener au niveau du centre de Kundul parce que là-bas, c'est un peu large. Il y a un site pour le football, le handball, des distractions et tout ça. Mais on est en train de voir avec l'État, s'il nous met des moyens, nous allons essayer d'amener ces enfants un peu distant de la ville et du marché, là où c'est un lieu d'identification et aussi un lieu de leur lobbying. Parce qu'ils ont des chefs de gang qui sont là et qui les manipulent, qui les font mendier et qui gagnent cet argent. Donc, il faut séparer les grands enfants de 5 à 10 ans et ceux de 14 ans à 18 ans dans un autre lieu. Parce qu'il ne faut pas rassembler les adultes et les enfants. Parfois, ils sont abusés. Donc, il y a trop de risques de mélanger les grands et les petits. Donc nous voulons prendre ceux qui ont 3 ans ou 5 ans jusqu'à 10 ans. Et ceux qui ont 11 ans, 12 ans jusqu'à 14 ans, 18 ans à part.
3: En dehors du centre de réinsertion de Kundul, existe-t-il encore un centre ici au niveau de N'Djamena?
4: Oui, les autres centres, c'est des centres privés. Nous avons SOS Village, qui est un grand centre. Il prend tous les enfants et est pris en charge par des partenaires. C'est une organisation bien développée. Dans d'autres pays d'Afrique aussi, il y en a. Nous avons l'orphelinat Bethanie, nous avons des centres d'accueil. Souvent, qui viennent, on travaille avec eux, avec les chefs. Mais souvent, ces centres-là, certains sont dans le formel, parce qu'ils n'ont pas des textes bien développés pour dire que ce centre doit fonctionner, mais ils font avec. Et tout ça, nous voulons les normaliser et faire une base de données de ces centres et leur doter de moyens pour qu'ils prennent en charge certains enfants qui sont abandonnés. Nous avons un autre cas des enfants depuis mon arrivée, c'était en 2023, puis juillet 2023, mais j'ai plus de 30 cas des enfants abandonnés des nourrissons. À l'époque, les mamans des enfants, c'est des filles mères, parfois c'est des grandes mamans qui font des erreurs et qu'elles tombent enceintes. Au fil du temps, quand ils ont vu qu'il y a des centres d'accueil qui accueillent les enfants, donc les enfants sont souvent ramenés au niveau du commissariat. Après le commissariat, ils vont séjourner à l'hôpital Tchatchin ou bien à l'hôpital mère-enfant. Nous avons des assistants sociaux qui sont affectés là-bas, qui vont prendre soin de ces enfants et jusqu'à ce que 2-3 jours sous observation. des médecins. Et après ça, nous avons les familles demandeurs des enfants qui sont là, certaines familles qui n'ont jamais eu d'enfants. Donc, ils font des demandes, des correspondances à ma direction, sous le nom de la ministre. Et la ministre envoie dans ma direction et je les classe en cas de nécessité. Quand on trouve un enfant, on appelle la famille, on fait d'abord une enquête sociale. Est-ce que la famille, c'est bien un couple qui est marié officiellement et est-ce qu'ils ont les moyens pour éduquer cet enfant? Donc, une enquête sociale sera sur place sur le demandeur d'adoption. Et après 2 jours, 3 jours, on affecte l'enfant jusqu'à 3 mois. Parce que dans les textes, c'est dit qu'après 3 mois, si la maman se prononce qu'elle veut son enfant, on lui rend ça. Mais après 3 mois, elle n'a plus accès. L'enfant, comme on l'amène chez le juge pour l'enfant, et la personne qui a adopté l'enfant doit prendre un avocat. Et devant le juge, on donne officiellement l'enfant et on lui donne un acte de naissance après 3 mois. Donc c'est très fréquent, on a eu plus de 30. Bon, c'est depuis la saison pluvieuse, 3 mois qui a passé, mais au début de janvier, février, par jour, on trouve 3-4 enfants abandonnés. Tous, la plupart, on les a mis dans les familles d'accueil. Et les partenaires aussi nous jugent qu'ils ne veulent pas qu'on caserne l'enfant. Parce que l'enfant, qu'on le met dans un centre pendant plus de 6 mois, 7 mois sans le ramener à sa famille ou donner à une famille d'accueil, c'est un problème. Donc on est obligé d'accepter ce qu'ils ont dit parce que l'enfant qui va rester au niveau du centre pendant très longtemps, ça pose problème. Parce qu'il risque d'oublier même sa famille. Et l'affection maternelle pose problème.
3: Madame la directrice, avez-vous l'idée du centre dénommé Dakuna?
4: Oui, je le connais bien. On travaille souvent ensemble ici avec eux. Bon, il fait beaucoup d'activités, surtout pour les adultes. Nous, on aimait bien. Les gens le prenaient mal que c'est des danses. Non, c'est ces danses-là, c'est la chorégraphie. Et c'est un centre qui est bien développé. Même la ministre a plaidé pour eux, pour qu'il y ait un espace pour la construction. Et ça a été adopté au niveau du ministère des Infrastructures. On est en train de suivre le dossier ensemble. Et nous demandons aux Tchadiens de créer des centres qui pouvaient quand même aider ces enfants. Mais il faut que ça soit dans les normes, il faut que ça soit formel. Ouais. Ce que les gens ne savent pas, la rue n'a jamais enfanté. Ce sont nos enfants qui sont dans la rue parce que c'est les conditions sociales. La vulnérabilité, c'est la pauvreté. On sait, mais souvent, quand on voyait certains enfants, la famille a des moyens. Mais c'est l'éducation qui manque. Parce que quand l'enfant, ses parents ont les moyens, l'enfant rate l'éducation. Et ça, il faut quand même des mesures d'accompagnement. Il faut que l'enfant ait une affection, une meilleure école, une meilleure éducation, un meilleur suivi pour que l'enfant réussisse. Et les enfants d'aujourd'hui, on dit on ne les chicote pas. Je comprends parce que les partenaires dans la loi de l'UNICEF ont dit qu'on ne chicote pas l'enfant, on ne fait pas ceci. Mais nous, à l'époque, quand on nous a chicotés, on a appris des bonnes manières. Même quand j'étais au CM2, je ne savais pas comment faire la division. Mon maître, jusqu'à aujourd'hui, j'ai des cicatrices et ça m'a fait du bien de connaître la division. Donc, c'est qu'aujourd'hui, le maître, l'enseignant ne peut pas chicoter l'enfant. Et à l'époque, nos enfants n'ont pas eu cette habitude. Et tout ça, là, nous voulons dire aux parents à la maison, de dire à l'enfant que l'enseignant, c'est son deuxième éducateur, c'est le deuxième parent. Il ne faut pas apprendre la violence aux enfants. Donc, j'aimerais bien que lancer un appel à tous les parents qui ont les enfants dans les rues de les récupérer. Hier, notre ministre a fait quand même réunification. Elle a pris quelques enfants de la rue qu'elle a ramenés dans la famille. Et pour ramener l'enfant dans la famille, si la maman elle n'a pas les moyens, il faut un kit d'accompagnement. Au moins pour 1 mois, 2 mois, 3 mois. Et après, si la maman elle a un capital, elle peut faire les agères, même si elle vendait les patates. L'accompagnement est très important pour les mamans qui ont les enfants dans la rue pour la réunification. La politique nationale de la protection de l'enfant protège tous les enfants sans exception. C'est écrit dans les textes. Tout enfant a droit à une éducation, à la santé, à l'épanouissement, à tout comme l'enfant qui est avec sa famille. Nous avons beaucoup de textes, nous avons beaucoup d'initiatives, que ce soit initiative présidentielle, que ce soit initiative du chef de l'État, chef du gouvernement, premier ministre. Mais il y a une chose, parce que quand on a une action, un engagement, il faut un accompagnement. Et l'accompagnement, on ne peut pas mettre l'eau sur le feu pour dire qu'on va préparer un thé. L'eau va bouillir toute la journée, mais il n'y aura pas un thé tant qu'il n'y a pas le thé et le sucre. Donc, pour faire des activités, pour réaliser, que ce soit à court terme, à moyen terme ou long terme, il faut des moyens. Aujourd'hui, nous sommes accompagnés vraiment par les partenaires, tels que l'UNICEF. Mais où est l'apport de l'État? Il faut que l'État s'engage à s'assumer la politique sociale, l'autonomisation de la femme, la protection de l'enfant, nos jeunes qui ont besoin de formation professionnelle. Quand un jeune qui erre dans la rue, il se dope toute la journée. Mais on peut les désintoxiquer. Nul n'est parfait. Il y a des solutions. Mais ces solutions ont besoin d'accompagnement, de mesures d'accompagnement qui sont les moyens financiers, techniques. et même physique, il faut des intellectuels, il faut des professionnels. Chaque chose a un professionnalisme. Donc, s'il y a quelque chose qui concerne les enfants de la rue, l'autonomisation de la femme, il y a des professionnels qui sont là. Donc, ici, souvent, nous, au Tchad, quand il y a un travail à faire, on fait des comités. Dans ces comités-là, parce qu'il y a l'argent, il faut associer toujours les techniciens. C'est les techniciens qui font le travail, c'est nous qui vivons la situation. Ce ne sont pas les autres membres du gouvernement, les ministères sectoriels, les partenaires, les associations de la société civile. Il faut associer tout le monde, mais les gens qui sont rattachés directement à ces vulnérables.
3: Avez-vous déjà eu de plaintes venant de ces enfants par rapport à leur situation?
4: Non, ça n'a jamais été parce qu'ils ignorent qu'ils ont des droits et des devoirs. Tout le Seigneur dit cela. 6 mois, on a travaillé avec quelques enfants de la rue. On les a rassemblés. Ils sont au niveau du centre. Et jusque-là, on voulait les rapatrier au niveau du centre de Kundu. Mais ils ne savent pas qu'ils ont des droits et des devoirs sur l'État et sur les parents et surtout nous, les parents. Donc, et ils sont portés à la merci de Dieu. Ils sont dehors, leur maison c'est dehors, à manger c'est dehors, boire dehors, se distraire c'est dehors. Donc tout leur temps, c'est soit aller travailler, porter des choses au marché, ou bien soit rester pour se doper. C'est la jeunesse tchadienne qui est en train de perdre, et ce sont des futurs cadres. Donc, ni né au-dessus de la loi, on pouvait les réinsérer, les désintoxiquer, et leur faire apprendre des formations professionnelles telles que la tôlerie, la mécanique, aujourd'hui la couture, la menuiserie, bois ou métallique. Donc aujourd'hui, quand tu es mécanicien, tu as beaucoup d'argent. Surtout pour nos jeunes qui n'ont jamais étudié et qui bricolent dans l'informatique. C'est déjà un job quand un enfant il passe tout cela du nez au marché, soit télécharger des sons, des panneaux, des portables, des tablettes, tout ça. Tout ça s'apprend dans la vie. Mais la réinsertion demande un prix fort. Il faut l'implication de la société civile, l'État, les partenaires, tout le monde pour qu'on accomplisse cette mission. Pour nos enfants sortent de la rue et la rue n'a jamais enfanté.
3: La rue n'a jamais enfanté. Madame la directrice, avez-vous un message à l'endroit de parents ainsi que les enfants qui vous écoutent?
4: Vraiment, je suis navrée parce que je suis une traverse seule et ça me touche au cœur. Quand je vois les enfants dans la rue, des jeunes qui sont abusés par les adultes dans les travaux domestiques, pour des enfants qui n'ont atteint même pas 18 ans, 14 ans, 16 ans, qui sont violés, bastonnés, parfois ils sont violés de leurs droits, de leur salaire, c'est vraiment misérable. Ça, c'est la responsabilité de l'État. C'est vrai, certes, on avait les partenaires qui nous accompagnent, mais il faut au moins dans ton portefeuille, un 500 pour que tu aies les millions. Mais quand tu n'as pas mis 500 francs dans le portefeuille, les partenaires ne vont pas tomber du ciel. Où sont nos efforts? Où est l'effort de l'État? Il faut que l'État s'assume. Quand on fait un travail, par exemple, pour l'éradication de la mendicité, c'est une initiative qui a été prise par les chefs de l'État, mais ça fait une année qu'ils ont fait que 2 ou 3 réunions. Mais quand on prend un engagement, il faut s'assumer. Il faut qu'il y ait un résultat à court terme, moyen terme et long terme. Et toute initiative vient de l'État, ça n'a pas un suivi. Quand on fait un travail, il faut évaluer la personne, il faut un suivi. Mais au Tchad, il n'y a pas de suivi évaluation. On est à la merci de Dieu. Et là, c'est pas bon. Il faut un suivi. Chaque activité, chaque action, il faut un suivi pour savoir où nous sommes, où sont ces enfants, est-ce qu'il y a un résultat positif, est-ce qu'il y a un impact sur la population, est-ce qu'il y a des conséquences. Mais quand on fait un travail, on laisse comme ça bâcler, ça, on va revenir à zéro encore. Et il faut impliquer toujours les techniciens. Quand on veut travailler avec les travailleurs sociaux, associer les travailleurs sociaux. Il y a des chefs de service, il y a des agents qui ont des talents, qui ont des compétences qui sont là. C'est un peu compliqué. Et il faut qu'on s'assume.
3: Je vous remercie, Madame la directrice.
2: Mesdames, Messieurs, c'est tout pour cette émission consacrée aux enfants et jeunes désœuvrés et démunis. Nous disons grand merci aux fondateurs du Centre d'accueil et réinsertion des enfants et jeunes démunis, Alevanda Vogo Jude, par ailleurs, directeur artistique de l'association culturelle Tchado Istar et la directrice générale de la protection de l'enfant et de la promotion de la famille, Zainaba Tidjani Ali, était à la réalisation Abdoulaye Toche, prise de son Abdelrahim Abdoulaye Ousmane et Moussa Faxala. Au micro, Yana Madi Céline.
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2: Auditeurs, auditrices des Plateau Culture, bonsoir. Bienvenue à votre émission Plateau Culture qui reçoit Gedim Djombay Razolo, Innocent John Bainaido et Saleh Maina, tous les trois des éminents danseurs. Le sujet principal qui sera abordé est la journée mondiale de la danse qui sera célébrée ce 29 avril 2026. Bonjour à tous.
3: Bonjour.
2: C'est la journée internationale de la danse, c'est 29 avril pour l'édition de 2026. C'est le thème qui est retenu, demain c'est danse. Je vais commencer avec Razolo qui est danseur professionnel, qui a fait également école de sable, comme tous les trois d'ailleurs, et responsable de centre culturel Koravi. On va parler du côté de la danse, Razolo.
4: Bien, merci. C'est l'occasion pour moi aussi de remercier tous les auditeurs de Plateau Culture. Bonjour, merci pour l'occasion qu'on vous nous donne pour venir parler de ce métier que nous avons et que nous pratiquons depuis une trentaine d'années. Ce métier qui nous amène vers l'humain, qui nous amène vers le savoir, la connaissance et le regroupement des êtres humains, de dire merci. La journée du 29 avril, fêtée chaque année, et ça a été concédé par l'Institut international de la danse qui, depuis 82, a retenu cette danse pour tous les pratiquants, tous les amoureux de ce métier, de pouvoir s'arrêter et dire au moins merci à cette discipline qui unit les âmes, unit les corps, unit les esprits, unit les peuples, unit les nations pour s'exprimer, s'extasier, offrir aussi le divertissement. Mais quand bien même que la danse en ce moment est devenue aussi une industrie économique qui génère aussi de l'argent à travers ses pratiques.
2: Merci Razolo, je me tourne vers toi, Innocent. Tu es non seulement un danseur, tu es également le directeur du Ballet National du Tchad. En tant que directeur,
5: je remercie aussi comme Razolo l'a bien dit, ceux qui travaillent toujours pour l'espace culture, et je profite de cette occasion qui m'est donnée aussi de parler de la danse aujourd'hui, parce que cette journée internationale de la danse, depuis qu'elle est instituée, beaucoup de choses se sont passées. Le travail se fait chaque année par rapport au développement de la danse qui est chaque jour, on parle toujours de l'humain. Quand tu vois chaque thème parle autour de l'humain, parce que le développement de la danse ne se fait pas sans les humains. Moi, je profite de cette occasion-là pour dire automatiquement bonne fête à tous les danseurs tchadiens. On est en train de se préparer pour le mettre sur pied afin que la population se retrouve avec nous.
2: Merci Innocent John. Je me tourne vers Saleh Maina qui est un danseur professionnel et qui a également un centre de formation qui est ouverte, qui fait de la danse traditionnelle, de la zumba, et je te donne la parole par rapport à cette journée de la danse.
6: Merci d'abord à vous de pouvoir initier cette émission, et que voilà, ça me fait plaisir ce soir aujourd'hui de me retrouver à côté de mes anciens, par exemple ceux qui sont là à côté de moi, Bainaidon, John Innocent et comme le grand frère Razolo. C'est nos aînés, nos anciens, que aujourd'hui on imite leur pas dans la danse. Et le plaisir est pour moi aujourd'hui de parler de la journée internationale de la danse. Pour moi, ce n'est pas juste une fête, mais c'est le moment idéal pour tout un danseur, que ce soit tchadien ou bien le danseur du monde entier, d'exprimer ou de présenter ce que lui il fait.
2: Le thème retenu pour cette année, demain, ça c'est danse. En tant que danseur, au-delà de la retransmission des émotions par le corps, vous transmettez également deux messages. Nous sommes là pour pouvoir décrypter le thème de cette année. Qui signifie pour un profane qui n'est pas habitué et qui ne connaît pratiquement pas les arcanes de la danse? Qu'est-ce qui signifie pour vous en tant que professionnel? La parole est à qui veut la prendre.
4: Bien. Le thème qui a été extirpé du grand template spiritualité et expression pour nous servir comme thème général à y réfléchir et à pratiquer. Si demain se danse, ça veut dire qu'il faut qu'aujourd'hui on se mette ensemble. C'est vrai, sans corps, on ne peut pas danser. On peut danser à pas seul. Mais la vraie joie qui se partage, c'est quand on se met ensemble, on danse. C'est pour donner aussi l'occasion aux gens de réaliser que la danse est un moyen d'unité, est un moyen de réunir les gens, est un moyen de rassembler les âmes, le peuple et la population pour pouvoir passer un moment ensemble. Ce moment, c'est le moment de joie. Cette joie se partage de façon sincère par tous ceux qui sont réunis dans un espace et qui exercent ce moment et qui le partagent en toute sincérité ensemble. Donc, ce petit thème veut nous dire, soyons ensemble, partageons la même chose qui est la joie pour la construction de l'avenir de demain.
2: Innocent.
6: Oui, demain nous amène vers l'avenir. La danse, elle est faite aujourd'hui et elle doit continuer. L'objectif principal du thème de cette année veut parler tout simplement de la cohabitation pacifique parce que moi, je peux danser seul. Mais quand je danse seul, je ne donne pas la joie tout autour de moi. Cela veut dire que si nous dansons ensemble, moi je danse, je fais en sorte que Razol danse avec moi, en sorte que Salé danse avec moi. Et au fur et à mesure, Salé va inviter d'autres, Razul va inviter d'autres personnes parce que chaque danseur a un corps qui interpelle et qui fait bouger les autres. Et si tous ces gens-là se mettent ensemble, cela veut dire que c'est l'avenir de la culture par rapport à la danse et par rapport à la cohabitation pacifique, par rapport au bien-être même de l'humain, par rapport à notre santé. Parce que si chaque personne se met, cela veut dire qu'on se retrouve dans ce qu'on veut.
2: D'accord. Toi, Salé.
7: Pour moi, demain, c'est la danse comme mes aînés l'avaient dit tout à l'heure. Nous sommes déjà aujourd'hui. Nous dansons déjà. Mais pourquoi demain c'est la danse? Selon mes analyses personnelles, ça interpelle tout et chacun de nous. Mettons-nous en santé. Mettons-nous ensemble comme il nous l'avait dit tout à l'heure, la cohabitation pacifique. La danse, elle ne pourra jamais se danser toute seule. Quelle que soit condition, on la danse toujours avec les gens. Tu as besoin de percussionnistes, tu as besoin de chanteurs. Même si toi, tu te lèves pour aller danser, tu as besoin de quelqu'un pour t'acclamer, pour t'accompagner, faire des you-you, enfin pour te permettre de danser. Et de l'autre côté, nous utilisons par exemple dans mon centre de formation, de transmission et de Zumba, que moi j'utilise cette danse pour éduquer physiquement, spirituellement et moralement. Donc pour moi, demain, c'est la danse. Ce n'est pas juste la danse, mais c'est de la spiritualité.
6: Je peux ajouter...
2: Oui,
6: la spiritualité, elle est utilisée dans d'autres pays. Au Tchad, on a des danses de spiritualité qui sont nombreuses. On n'a pas cette privilège de le transmettre à beaucoup de danseurs parce que prenons par exemple les danseurs du ballet national. Au moins, on doit avoir un spécialiste qui travaille déjà dans la spiritualité. Il travaille aussi avec les anciens, nos villages au fond, et qui doit au moins venir parler aux danseurs par rapport à telle danse. Cette danse que tu exécutes, est-ce que tu la sens? Comment tu l'exécutes? Il faut que tu entres dedans, tu dois le vivre pour que cette danse-là puisse pénétrer les autres. On n'a pas cette capacité de réunir toutes ces choses-là autour de nous. Mais au moins, il y a beaucoup qui font ce travail et ils le font en cachette et ils transmettent des choses. Mais le problème, c'est que ceux qui doivent le recevoir, c'est là où il y a problème.
2: Cela m'amène à poser la question, surtout par rapport à la spiritualité de la danse. Cet aspect est en train de disparaître, sauf contraire que vous allez apporter peut-être. À l'époque, on a une danse qui s'appelle le Badri. Oui, c'est une danse thérapeutique, tout comme le Gnawa. Quel état de lieu faites-vous quand on dit demain, c'est danse tout en conservant ce que nous avons aujourd'hui pour que la danse se danse demain. Et quel état de lieu faites-vous? Oui, Salé.
7: Avant qu'on entre dans la salle, on avait eu à discuter 2-3 minutes avec le grand frère Azolo. La transmission y est déjà. Il y a beaucoup d'entre nous qui transmettent déjà au fait les mouvements comme les danses spirituelles. Ils transmettent, mais maintenant, c'est au tour de danseurs de savoir comment exploiter et gérer la richesse qui a été transmise par les anciens. Parce que quand on me transmet quelque chose que je n'ai pas la capacité de concevoir, l'utiliser, ça serait vraiment dommage au fait. Donc pour moi, comme on le dit, il y en a déjà la transmission qui est déjà, mais le véritable problème c'est qu'on cherche vraiment à mettre sur pied, c'est de chercher des stratégies au fait, enfin d'amener les jeunes à savoir comment conserver et gérer la richesse qui a été transmise.
4: Si on le constate pour essayer de faire un peu l'état de lieu, c'est que avant en Djamena, toutes les maisons étaient presque ouvertes. Ouvertes par cette petite culture-là qu'on met les jarres devant les maisons, on met de l'eau avec un gobelet pour permettre à chaque passant de boire. Et le soir venu, devant les chefs traditionnels et coutumiers, il y a toujours un groupe qui danse pour offrir la joie et l'amitié ou bien bien avertir que la ville est en paix, la ville est paisible, harmonieuse. Tout le monde accourt autour de ces rassemblements-là pour découvrir la culture des autres. Mais aujourd'hui, de plus en plus, les jars se ferment, les rues se ferment, les portes se ferment. C'est ce qui fait que tout le monde n'accepte pas d'emblée à des danses de réjouissance, soit populaire ou bien les danses thérapeutiques, comme vous venez de le dire, pour permettre à tout cela de découvrir, de changer, de s'exhiber, de se distraire et d'aller découvrir aussi profondément la valeur culturelle de chaque communauté qui vit autour de nos maisons. Donc, c'est de demander de plus en plus à nos confraternels d'ouvrir les cœurs, d'ouvrir les portes, d'ouvrir les possibilités de façon à ce que chacun puisse montrer sa culture, chacun puisse partager sa culture, chacun puisse partager les coutumes ou bien bon, nous avons avec les autres pour nous permettre aussi de plus en plus d'être ensemble. Je crois que si on va vers cet axe, on va récupérer progressivement et améliorer et de façon à ce que nos cultures se consomment par nous-mêmes et par les étrangers.
2: Quelqu'un a quelque chose à ajouter?
5: Moi, je viens par rapport à la spiritualité qui est en train de disparaître par rapport à nos danses. Moi, je peux dire qu'elle est un peu politique et aussi structurelle. Parce que si nos structures qui doivent faire de la danse comme le ballet national ne se retrouvent pas dans certaines choses, c'est que la spiritualité aussi ne passera pas avec notre population ou les jeunes qui doivent apprendre la danse. Parce que de nos jours avant, ceux qui gardaient cette privilège étaient prêts à accepter. Et l'État prend aussi en charge ceux qui doivent quitter les fonds du village, au moins un groupe qui vient, qui essaye de travailler avec les danseurs, travailler avec les percussionnistes. Et au fur et à mesure, ils communiquent avec eux pour leur dire que cette danse, elle a cette force. Sa force est comme ça. Vous devez l'obéir comme ça. Le travail se fait ensemble. Une fois que la personne quitte, cela veut dire que ceux qui sont là pour faire ce travail sont obligés de le faire normalement. Mais ce travail ne se fait plus. Vous avez parlé aussi de la danse Badri. La danse Badri, on a essayé plusieurs fois vers le ministère avec la danse Badri et puis la danse Koi. On a essayé plusieurs fois d'envoyer des choses par rapport à ces deux danses-là pour essayer de travailler parce que c'est des danses qui entrent dans le sacré et de la spiritualité. Mais on n'a pas eu de réponse jusqu'à aujourd'hui. Donc, au fur et à mesure, aujourd'hui, moi, je peux dire, nos danseurs, je prends l'exemple automatiquement de la force qui est le ballet national. Donc, cette force n'est pas là parce qu'il faut que les danseurs soient, on doit les éduquer spirituellement et dans le monde aussi sacré pour que les choses avancent bien.
2: En un seul mot, c'est le manque de moyens, de soutien, des suivis danseurs, des professionnels et des structures.
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0: Qu'est-ce qui se fait par rapport à cette journée mondiale de la danse dans vos entités respectives?
1: Je reprends la parole.
0: Oui.
1: Ça fait presque 11 ans ou 12 ans où ici au Tchad, officiellement, on ne fête plus la journée internationale de la danse.
0: Pourquoi?
1: Ça, c'est l'État qui doit. Vous devez poser la question au ministère et à l'État parce que nous, on est là, on constate que la seule journée internationale culturelle qui s'est faite au Tchad, c'est la fête de la musique. Celui du théâtre, même eux-mêmes, dernièrement, ils sont aussi tombés dans le trou que nous. Parce que si on doit le fêter ensemble, généralement, c'est des choses qui s'est faites où on doit le faire ressentir pour que les médias puissent aussi être informés. C'est la vie que ça demande les moyens. Mais
0: oui, mais je vais rebondir sur la question. Par rapport aux musiciens, y a-t-il pas la responsabilité de la corporation des danseurs eux-mêmes? À l'exemple, ils s'accrochent à la fête internationale de la musique qui est fêtée le 21 juin. Et le 29 est un pays oublié. Est-ce qu'il n'y a pas la responsabilité de vous, danseurs, en tant qu'entité égale?
1: Non. Le problème, c'est
0: oui,
1: que...
0: Les institutions,
1: je prends comme le ministère. C'est le ministère qui fait le projet par rapport à la journée internationale de la musique. Il y a des institutions comme l'Institut français, aussi qui vient de l'autre côté, qui organise aussi la journée internationale de la musique pour les musiciens. Alors qu'au niveau de la danse, je peux prendre les 4 dernières années, c'est la vécu que nous, les danseurs, nous-mêmes, on cotise et on se regroupe dans les rues. Des fois, on danse dans les croisements. Des fois, on se retrouve vers Thémaculte pour fêter. Donc, cela veut dire qu'on ne sent pas
2: la présence administrative.
0: Voilà, c'est le parent abandonné.
1: Oui,
0: il y a Salé avant de revenir vers...
2: Merci. Je bondis sur cette phrase pour dire, du coup, que moi, personnellement, je n'accuse pas l'administration, je n'accuse pas le ministère de la Culture, parce que le ministère de la Culture a aussi ses politiques culturelles, que, entre guillemets, personne ne le sait. Mais moi, je nous accuse, au fait, nous, les danseurs en question, qui sommes à l'origine de l'échec pour l'organisation de nos fêtes ou de la Journée internationale de la danse, parce qu'on ne s'y implique pas.
0: Chacun est dans son coin.
2: Tout à l'heure, on a parlé de danser ensemble, de se regrouper ensemble pour organiser la journée ou bien pour, comme le thème nous a fait savoir, que demain, c'est la danse. Alors, comme le grand frère Razelot vient de le dire, que demain, c'est la danse, c'est de se réunir, c'est d'être ensemble. Mais moi, je pense que l'échec de cette Journée internationale de la danse, c'est nous les danseurs, parce qu'on n'est pas unis. Chacun essaye de tirer le drap de son côté, chacun fait les choses, et sur la même Journée internationale de la danse, vous allez regrouper peut-être 5 ou 10 compagnies, que chacun envoie ses projets au ministère de la Culture pour pouvoir organiser sa Journée internationale de la danse. Moi, je pense que les musiciens, ils viennent quand même par corporation, ils viennent quand même par association, pas par individu. L'individualisme qui tue vraiment notre Journée internationale de la danse, précisément au Tchad. Aujourd'hui, par exemple, ce que moi je prépare, moi, de mon côté, avec mon centre, mon espace, je prépare ma Journée internationale de la danse parce que je sais que c'est ma fête, c'est la fête de mon travail, qui n'est pas vraiment respectée ou acceptée, oubliée par les autres. Ben, je ne dois pas aussi laisser tomber parce que le ministère de la Culture oublie ou le ministère de la Culture ignore. Moi, je dois fêter ma fête. Qu'est-ce que je dois faire? Organiser personnellement des choses, des conférences, des causeries, débats, en pleine route, faire des spectacles. Et que si moi je le fais cette année, peut-être l'année prochaine, le ministère de la Culture viendra mettre la main dans le pâte. Ah,
0: d'accord. Razolo.
3: Oui. Bon, moi j'agrée entièrement à tout ce que Innocent et Maina viennent de dire. Parce que la responsabilité n'est pas que exogène ou endogène. Je crois que c'est de la précarité qui a pris le dessus. Parce que on ne danse pas le ventre vide, parce que un sac vide ne se tient pas debout. Et la danse, ça demande beaucoup d'énergie. Et pour récupérer, il faut de l'accompagnement. C'est à ce niveau que peut-être que je demanderai au ministère de la Culture d'appuyer les structures qui font la promotion de l'art et de la danse, les structures privées et le ballet national. La culture de se regrouper ensemble, ça vient de la pratique régulière du métier. Ça fait depuis des années que le ballet national n'est pas sorti comme ça au nom de la structure pour aller représenter valablement le pays dans beaucoup des instances qui sont passées, malgré qu'elles quelques invitations aussi qui se sont passées les deux ou trois dernières années, c'est bien, c'est apprécié. Mais il faut une fréquence régulière pour que les structures nationales aillent représenter le pays. Et les structures privées aussi, c'est d'organiser, de les regrouper, c'est de les paterner, c'est d'aller les voir dans leur siège, comment ils le font, d'aller causer avec eux et de créer une synergie à partir du ministère, de façon à stimuler, à encourager et à galvaniser. Nous sommes des enfants. Quand un enfant fait quelque chose, c'est que le papa ou la maman vient apprécier, ça lui donne le courage de le faire et de le refaire.
0: Ça va les booster.
3: Quand deux enfants s'amusent dans la cour et que papa passe et dit « Oh, je suis content de vous voir vous amuser comme ça, je suis content de vous voir vous tenir la main ou tenir compagnie », les enfants vont être encouragés dans ce sens d'être ensemble, de se réjouir ensemble. Moi, je crois que c'est de ce côté-là aussi qui manque. Et du facteur endogène, je crois que c'est aussi de la responsabilité des structures et des individus qui pratiquent comme nous, de nous poser des questions pour mieux améliorer nos conditions de vie, améliorer aussi nos fréquentations, améliorer aussi nos visions ou bien nos possibilités de nous jeter vers le futur. Donc moi je pense que la responsabilité, ça va de nous, du ministère qui est tutelle, de la précarité aussi qu'il faut pas laisser perdre de vue. Donc moi je pense que des espaces comme Plateau Culture nous donnent la possibilité de nous regrouper, parler de notre métier, évaluer et trouver tout de suite qu'est-ce qu'il nous faut pour améliorer ce que nous aimons ensemble. Moi je pense que tu reviendrais sur cet axe au fait.
0: 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Que faut-il faire pour pouvoir résoudre les problèmes qu'on vient déposer sur la table? Maïna.
2: À mon avis, ce qu'on pourra faire comme solution à nos problèmes, par exemple, déjà la journée internationale de la danse, que je peux dire qui est sur la voie de disparition au Tchad, c'est de se réunir, les institutions de la danse, le ministère de la culture doivent se mettre la main. Il y a un adage en Gambé qui dit « Dikara stongi salba ». Ce qui veut dire « Une seule main ne peut pas attacher le balai ». Donc il faut plusieurs mains autour pour attacher. Tu vois, tu ne veux pas utiliser seul bras pour l'attacher, mais il faut utiliser tes deux bras pour pouvoir lui donner le support et l'attacher. Donc moi je pense que la journée internationale de la danse est le balai pour nous. Les institutions, par exemple le ballet national avec les ballets privés et les compagnies privées, doivent se réunir ensemble, s'asseoir et parfois dire arrêtons nos haches de guerre, interrompons-le, soyons soudés et fêtons ce que est la fête ou la journée internationale de la danse. Et secondo, en ce qui concerne nos danses, spiritualité qui est en voie de disparition aussi, moi je pense que cela il commence déjà parce que si vous essayez de regarder normalement 5 années passées, les jeunes par exemple, permettez-moi le terme, au bar ou dans les cabarets, quand tu mets la danse ou la musique de chez nous, avec les balafons, les tam-tams et tout ça, ils vont se décourager directement pour venir s'asseoir. Mais si tu mets le roukaskas de Côte d'Ivoire, les gens ils sont prêts à venir danser dessus. Mais que de nos jours, par exemple au bar, tu mets la musique par exemple les bayans, les ndos, les saïs, les gournans, tu sens automatiquement que la population, les jeunes commencent pas à s'intéresser à nos rythmes et à nos danses. Moi, je pense que si nous fonçons vraiment dans cet élan, les choses prendront bon chemin.
0: D'accord. Et John?
4: Oui, comme vous venez de dire, la solution, moi, je l'ai déjà trouvée.
0: Avec plaisir.
4: Oui, la solution, moi, je l'ai trouvée il y a déjà 4 ans. Oui. Donc, cette année, si je continue comme ça, cela veut dire que ça fait 5 ans. C'est pour revenir à ce que ça l'a dit. La journée internationale, et je prends exemple aussi la journée mondial de la musique. C'est des choses où on ne devait même pas aller chercher les moyens pour le faire. Si tu es une structure de musique, si tu es une compagnie de danse, chaque personne doit s'accaparer un espace dans la ville pour fêter. Et c'est ce que moi je fais chaque année. Donc vous avez constaté, chaque année je le fais parce que je n'attends pas pour le faire. Je viens, je mets les danseurs et puis les danseurs font au moins 1 heure, 2 heures de temps et puis on se libère et on fait savoir aux gens que c'est la journée internationale de la danse. On est venu fêter avec eux. Donc c'est de des choses où même du côté de la musique, danse, théâtre, tout doit se faire comme ça. Parce que plus, si nous-mêmes on se met déjà à valoriser ce qu'on fait, parce que ça fait 365 jours, sur les 365 jours quand on sort pour aller faire des spectacles, on est payé. Mais cette seule journée où on devait donner notre vie, notre joie à notre population qui nous soutient chaque jour, nous, on attend encore pour qu'on nous paye pour aller danser. C'est ce qui fait problème jusqu'aujourd'hui. Parce que généralement, quand le ministère, avant le ministère, donnait, c'est le ministère qui programme dans les quartiers et il donne au moins les frais de transport pour que les gens bougent. J'ai vu que la solution, elle est ici avec moi, parce que si le ministère n'a pas les moyens, moi je sors et j'ai au moins 200 mètres, 300 mètres quelque part pour faire mon spectacle. Donc ça, c'est ma solution pour que les choses changent. Donc chaque groupe de danse doit sortir le 29 pour s'installer quelque part et danser, si je suis vraiment une compagnie de danse.
0: Merci Innocent. Et Razolo?
3: Moi je reviendrai encore une fois, parce que la répétition est pédagogique. Et je demanderai au ministère de nous regarder un peu. Je demanderai aussi aux structures fêtières de s'organiser au mieux pour galvaniser la fédération des danses et les danseurs. Surtout, c'est le 29 avril, c'est une journée de joie, de reconnaissance, de gratitude. Donc, avant le 29 qui va nous donner l'occasion de dire merci à cette discipline, il y a le 25, il y a le ballet Irfe qui organise aussi son anniversaire à l'espace Akamot. J'en profiterai aussi pour demander à tous les danseurs, tous les chorégraphes d'aller aussi fêter avec cette structure qui a tant servi aussi la nation tchadienne. Donc j'en profite aussi pour faire ce petit communiqué.

0: Et nous sommes pratiquement à la fin de votre émission Plateau Culture qui a reçu, à l'occasion de la Journée mondiale de la danse édition 2026, sous les thèmes Demain, c'est danse, Kidumbay Razolo et Mbaye Naindo, John Innocent et Salé Maina, à qui nous disons merci et bonne fête. Nous allons, bonne fête à vous et bonne fête à nous tous. Et nous allons danser le 29, pas seulement à travers la ville de Djamena, mais le Tchad tout entier. Et ça va se refermer avec ces adages de notre compatriote Claude Mbarali, MC Solar, qui dit « La beauté du corps sans effort, c'est de danser ». Donc, bonne fête et dansons. Prise de son, Tchuki Alfred.
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0: Fidèles auditeurs de la radiodiffusion nationale tchadienne, bienvenue à votre émission intitulée « Les conditions du veuvage d'une femme ». Comment est-il vécu? Pendant combien de temps dure-t-il? Au micro pour la présentation, je suis Diora Hassan Deye. Une femme qui vient de perdre son mari doit observer une longue période de deuil de 4 mois et 10 jours, selon la religion musulmane. Pendant ce temps, la veuve ne peut se remarier ni interagir avec un futur prétendant, affirme le premier vice-président du Conseil supérieur des affaires islamiques, Cheikh Abdeldaïm Abdallah Ousmane.
1: Le khabiba, le veuvage, cela veut dire quand le mari est décédé. Même s'il n'a pas consommé le mariage, ou s'il a consommé dès que le mari est mort, la femme va rester le veuvage de la mort ou du décès qui est appelé iddat al-wafa, 4 mois et 10 jours. Parce que Allah subhanahu wa ta'ala dit, la veuve libre doit observer une idda de 4 mois et 12 jours et de femme esclave, ou ça c'est dans les années passées ou les temps passés, c'est 2 mois et 5 jours. Dieu dit, en cas de décès du mari, ces veuves sont astreintes à un délai de visiter de 4 mois et 10 jours. Il faut expliquer, beaucoup de femmes qui demandent, si l'homme n'a pas consommé, on a fait le mariage, il n'a pas consommé le mariage, la femme est chez elle, mais il est mort. Elle va rester le même date de 4 mois et 10 jours. Et là aussi, si elle est enceinte et le mari est mort, ça on attend l'accouchement. Cela veut dire s'il est mort aujourd'hui et la femme a accouché demain ou après 1 heure, la validité est terminée, l'idée est terminée. Elle peut même demain marier un autre mari. Il y a d'autres questions. On dit, l'homme est mort. On n'a pas fait le lavage du corps. Elle a accouché. Est-ce qu'elle va laver son mari? Et dans le même temps, un autre mari a demandé le mariage. On fait le mariage. Mais est-ce qu'elle peut laver son mari, le premier mari? On dit non. Parce que quand tu es marié à un autre mari, il ne peut pas laver. Mais elle n'a pas marié parce qu'elle est indéterminée. Quand elle a accouché, le mari n'est pas encore lavé, n'a pas fait le lavage du corps, elle va le laver. Et là, il faut expliquer à nos soeurs, à nos mamans, à nos filles. Les iddah est 4 mois et 10 jours. Si la femme n'est pas enceinte, mais si elle est enceinte, une devise de grossesse de 2 mois ou 1 mois, il faut rester souvent 9 mois, souvent 10 mois, 8 mois et demi. Il ne faut pas qu'elle compte les 4 mois et 10 jours pour dire que l'idée est finie. Parce qu'il y a l'enfant qui est là, elle n'a pas mis au monde. Là maintenant, elle va rester jusqu'à le terme. Ouais. Elle va accoucher. Et maintenant, elle va sortir de l'état comme les femmes disent.
0: Quelles sont les conditions à tenir pendant cette période de veuvage?
1: Pendant cette période de veuvage, ce qui est demandé à la femme de ne pas sortir beaucoup de la maison. Sauf s'il y a une obligation. Obligation comme elle n'a pas la capacité de se nourrir. Elle va partir au marché, acheter ses besoins. Si elle a un champ ou un petit troupeau, personne ne peut occuper de ses troupeaux, personne ne peut occuper de ses champs. Elle va sortir le très bon matin, avant que les gens ne seront pas beaucoup dans les routes, et elle va rentrer au moment de la coucher du soleil. Sinon, elle va rester à la maison 4 mois et 10 jours, et là, elle ne va pas utiliser les beautés, ni les habits de beauté, ni le maquillage, ni les hines que vous le dites, ni les bracelets, tout ce qui est des beautés de la femme, elle va rester jusqu'à 4 mois et 10 jours.
0: Y a-t-il des habits spécifiques pour la veuve pendant cette période?
1: Non, il n'y a pas des habits spécifiques selon la culture de chaque communauté. Chez nous, au Tchad, la femme, avant, elle prend des tissus blancs. Et puis c'est là où pour faire couvrir les morts, les blancs, parce que les femmes, même les hommes, quand elles le voient, elles sont un peu éloignées de la femme. Aujourd'hui, les choses sont un peu changées. Elle va prendre les boubous noirs, qui est beauté, n'est pas propre, ce qui est un peu grand comme ça, elle va utiliser. J'ai dit pour le habit, on va voir la culture de cette société-là. Au Tchad, il y a beaucoup de communautés. Il y a les musulmans et les chrétiens. Et même les musulmans, il y a les gens du nord, il y a les gens de l'est, du centre. Chacun a sa façon d'habiller au moment du décès du mari. Il faut prendre ça jusqu'à la fin de l'État Wafa.
2: Dans certaines cultures, ils disent que dans la religion, la femme doit seulement porter des voiles, par exemple la couleur bleue, et puis elle doit changer ses habits que le vendredi. Et c'est seulement le vendredi qu'on peut laver ses habits.
1: Il n'y a pas des habits spécifiques pour la femme au moment de l'Eid de ses dons. Elle va, c'est la

0: Ah bon, elle va le tisser comme un, elle n'a pas le tisser comme les façons de la beauté. On peut laver avec des savons comme des savons qui n'ont pas d'odeur. Même le matin et soir, il n'y a pas de problème.
1: Ils disent même qu'elle doit utiliser des pommades qui ont une mauvaise odeur dans ses cheveux,
0: Non,
1: sur
0: non,
1: son
0: non,
1: corps.
0: non, non, non, non, non. Sauf les pommades qui n'ont pas d'odeur, qui n'attirent pas les autres.
1: Est-ce que les hommes sont autorisés à venir rendre condoléances à la veuve pendant le veuvage?
0: C'est proche, il n'y a pas de problème. Mais les hommes qui sont lointains, même s'ils sont des cousins, qui peuvent la marier, l'islam les considère comme des étrangers. Elles vont la salier, mais entre eux, il y a ces barrages-là. Comme vous utilisez parfois un rideau, elle est dedans, il ne faut pas qu'elle parle beaucoup.
1: Donc,
0: Même
1: ils ne sont pas
0: les
1: autorisés
0: gars
1: à la
0: qui,
1: voir.
0: ouais, parfois par téléphone. Par le téléphone, ils vont rendre compte de lui, c'est pas un problème.
1: C'est possible par le téléphone.
0: Il ne faut pas beaucoup bavarder.
1: D'aucuns disent que la veuve doit dormir sur une natte et utiliser une pierre comme coussin. Qu'en pensez-vous?
0: Elle va coucher dans son matelas comme d'avant. Il n'y a pas de changement. Sauf qu'on a dit les habits de beauté, non. Les formats d'odeur, non. Ces choses. Même, il y a d'autres qui disent qu'elle va prendre un coussin comme une brique. Mais qui a dit ça? Il n'y a pas là dans la religion des choses comme ça. Parce que ce sont des choses inventées. Et comme les gens disent que ça, c'est le livre des vieilles, Kitab al-Ajaïb.
1: Est-ce qu'elle a le droit d'échanger, par exemple, avec ses sœurs, ou bien ils disent seulement qu'elle doit rester attrapée sans s'appeler, sans parler à personne?
0: Non, non, elle va parler. C'est un être humain, elle va parler, mais elle ne va pas causer comme d'habitude. Parce qu'elle est dans un deuil. Déjà, pour le même ses sœurs le comprennent. Il ne faut pas qu'il s'amuse causer des choses obscènes ou des choses qui vont attirer aussi ces autres-là. Non. Ils vont parler des choses qui sont nécessaires, dans la nécessité, c'est fini. Mais il ne faut pas qu'on dise qu'on la laisse seule. Non. Il y a des sœurs, la maman qui est là, peut-être sa camarade qui va venir, elle va causer pour qu'elle va être un peu à l'aise. Parce que quand elle passe à son mari beaucoup aussi, elle a beaucoup de soucis.
1: Est-ce qu'elle a le droit à entretenir ses cheveux tous les jours?
0: Non, ce n'est pas toujours. Parce que comme elle cherche à faire la beauté, 2, 3 jours, donc une semaine, elle voit son cheveu un peu pas bien. Donc. Il ne faut pas qu'elle cherche la beauté.
1: Quel est le message que vous voulez donner aux gens qui interprètent de leur manière la période du veuvage?
0: Bon, pour ces frères, moi je veux dire, comme Allah dit subhanahu wa ta'ala, fas'alou alaykoum. Demandez ceux qui connaissent les choses. Mais il ne faut pas inventer des choses ou dire que c'est nos grands-mamans qui ont dit ça, et c'est depuis ça sur notre culture. Les cultures qui sont contraintes à la religion ne sont pas acceptées. S'il y a des choses que la personne doute, il va interroger, demander les éléments pour lui expliquer, pour lui donner les bonnes conditions et les orientations qui sont dans l'islam. Ce n'est pas en dehors de l'islam que les gens parlent. Il y a des gens qui disent le délai, c'est une année. Il y a 2 versets dans le Coran. Avant que cet verset ne serait révélé, la première verset, c'est une année. Et après, le verset de 4 mois et 10 jours est révélé. Maintenant, nous sommes dans les 4 mois et 10 jours. Le deuil pour la femme, c'est 4 mois et 10 jours. Après ça, elle est libre de se marier. Et le deuil pour la famille, c'est 3 jours dans l'islam. Parce que je vois des femmes, quand son mari est décédé, sa maman est décédée, sa soeur est décédée, son frère est décédé, elle ne prend pas sa beauté. Elle a un mari. Elle reste dans un cas qui n'est pas accepté. Et si le mari demande pourquoi tu es comme ça, non, toi, tu prends à léger la mort de mes proches. C'est pas vrai. Et ça aussi, c'est des péchés. Après 3 jours, elle va prendre ses beautés. Parce que Abou Sufyan, qui est le beau du prophète. Et le prophète a marié Ramla bint Abou Sufyan. Dès que son papa, Abou Sufyan, est décédé, après 3 jours, elle a recommencé à faire ses beautés. Et elle a dit à ses camarades qui sont proches, je dis, écoute, mon papa est décédé, il ne faut pas dire que je suis heureuse. Mais le prophète a dit, le deuil pour les autres, c'est 3 jours. Le deuil des maris, c'est 4 mois et 10 mois et 10 jours. 4 mois et 10 jours. Moi, je suis la parole du prophète. C'est comme ça qu'elle a rappelé les femmes, parce que les femmes, dans ces temps-là, peut-être elles pensent qu'elles voyaient Ramla, son papa est décédé, mais elle prend ses beautés. Elle dit non. Avant que ces femmes la demandent, elle l'a rappelé. Ça, c'est les paroles du prophète Mohammed qui nous a dit. Mais quand je ne suis pas erré, quand je suis dans ce

0: And they force dans le cœur, mais les envoie ici.
1: Jusqu'à là, ils continuent les gens ici. Hein? Jusqu'à là, de nos jours, ça
0: non, mais la femme, je le connais très bien. En sortant comme ça, elle va faire bon, elle est un peu dans notre cas, mais dans la maison, elle est avec son mari. Il n'y a rien qui sort dans la chambre, mais quand elle sort dit non, non, non, je ne fais pas ça, je ne fais pas les hymnes, je ne fais pas ça, parce que mon papa est mort. Il ne faut pas faire des choses que Allah subhanahu wa ta'ala ne le veut pas.
1: Je vous remercie.
0: Shukran.
2: Une veuve qui vient de perdre son mari n'a pas une période donnée pour vivre le veuvage, sauf si sa culture lui exige. Mais religieusement, il n'existe pas un temps fixe pour elle, selon le pasteur Jonathan Dionlar, membre de l'église évangélique au Tchad.
3: Comment la femme vit-elle le veuvage? Je préférerais que nous puissions lire ce passage dans l'épître 1 Timothée, chapitre 5, à partir du verset 3, qui donne un peu le cadre, n'est-ce pas, de la gestion des veuves. Voici ce qui est écrit. Je lis 1 Timothée chapitre 5 à partir du verset 3. Honore les veuves qui sont véritablement veuves. Si une veuve a des enfants ou des petits-enfants, qu'ils apprennent avant tout à exercer la piété envers leur propre famille et à rendre à leurs parents ce qu'ils ont reçu d'eux, car cela est agréable à Dieu. Celle qui est véritablement veuve et qui est demeurée dans l'isolement met son espérance en Dieu et persévère nuit et jour dans les supplications et les prières. Mais celle qui vit dans les plaisirs est morte, quoique vivante. Déclare-leur ces choses afin qu'elles soient irréprochables. Si quelqu'un n'a pas soin des siens, et principalement de ceux de sa famille, il a renié la foi, et il est pire qu'un infidèle. Qu'une veuve, pour être inscrite dans le rôle, n'ait pas moins de 60 ans, qu'elle ait été femme d'un seul mari, qu'elle soit recommandable par de bonnes œuvres, ayant élevé des enfants, exercer l'hospitalité, laver les pieds des saints, secourir les malheureux, pratiquer toute espèce de bonne œuvre. Mais je refuse les jeunes veuves, car lorsque la volupté les détache du Christ, elles veulent se marier et se rendent coupables en ce qu'elles violent leur premier engagement. Avec cela, étant oisives, elles apprennent à aller de maison en maison. Et non seulement elles sont oisives, mais encore causeuses et intrigantes, disant ce qu'il ne faut pas dire. Je veux donc que les jeunes se marient, qu'elles aient des enfants, qu'elles dirigent leur maison, qu'elles ne donnent à l'adversaire aucune occasion de médire. Voilà un peu cette lecture, n'est-ce pas, de 1 Timothée chapitre 5, verset 3 jusqu'au verset 14, qui donne déjà un aperçu global. Je pense qu'à partir de cet aperçu-là, on pourra réexaminer vos questions les unes après les autres.
2: La Bible prévoit-elle des conditions dans le veuvage?
3: Dans ce que nous venons de lire, il y a cette invitation, n'est-ce pas, à honorer les veuves. Ces versets disent aussi que si une veuve a des enfants, c'est de leur responsabilité de prendre soin de leur mère. Parce que celui qui ne prend pas soin de sa propre famille est pire qu'un infidèle. Il y a aussi la dimension du rôle de la communauté chrétienne, de l'Église, l'assemblée des fidèles, l'assemblée des disciples de Christ. Parce que là, il y a aussi l'aspect âge. Elle est devenue veuve à partir de quel âge? Si elle est une jeune veuve, le verset 14 dit ceci, « Je veux donc que les jeunes se marient, qu'elles aient des enfants, qu'elles dirigent leur maison, qu'elles ne donnent à l'adversaire aucune occasion de médire. » Donc si elle est une jeune veuve, elle peut se marier pour être enregistrée comme veuve pour que la communauté chrétienne, l'Église, s'occupe d'elle. On voit ici, si elle n'a pas des enfants pour prendre soin d'elle, et qu'elle a 60 ans, dire elle est avancée en âge, donc elle est enregistrée comme veuve au sein de la communauté pour que l'Église, l'Assemblée, n'est-ce pas, puisse prendre soin d'elle.
2: Existe-t-il un temps donné à respecter avant que la veuve se marie?
3: De ce côté-là, il n'y a pas de prescription. La latitude est laissée à chacune, à chaque veuve, n'est-ce pas, selon sa situation. Vous voyez, la perte d'un époux, la perte d'un mari, ce n'est pas chose facile. Et les femmes, selon les circonstances qui sont différentes, n'est-ce pas, d'une femme à une autre, d'une situation à une autre, la façon de gérer est différente aussi. Donc, il n'y a pas de prescription. Après la mort de ton mari, tel, il faut te marier ou bien il faut attendre. Non, il n'y a pas de prescription. Donc, c'est à chaque veuve de gérer ça par rapport à son ressenti et dans la crainte de Dieu.
2: Ou encore, se fie-t-on aux traditions?
3: Comme il n'y a pas de prescription biblique, n'est-ce pas, qui indique un temps précis de pouvoir se remarier, chacun selon son environnement, l'environnement dans lequel les gens ont grandi. Et puis, je dis aussi, il y a aussi l'émotion. Vous voyez, par exemple, lorsqu'une femme perd son mari, parfois, il va falloir qu'elle passe très très longtemps avant d'être consolé, n'est-ce pas, de la perte de cet époux-là. Donc, c'est vraiment au cas par cas.
2: Souvent, on entend certains qui disent même dans le christianisme que les femmes doivent rester 40 jours avant de se remarier ou de sortir. Bon, je ne sais pas, qu'est-ce que vous en pensez?
3: Ce n'est pas vraiment des prescriptions, parce que l'évangile, c'est la lumière qui vient éclairer, n'est-ce pas, le domicile de tout un chacun, pour permettre à tout un chacun de se débarrasser de tout ce qui est souillure, de se débarrasser de tout ce qui l'empêche d'être en communion avec Dieu à travers l'œuvre de Jésus-Christ à la croix. Donc, c'est comme si vous avez plusieurs maisons, n'est-ce pas, vous êtes dans les ténèbres, chacun a ses problèmes, ses souillures différentes les uns des autres. Maintenant, la lumière vient pour éclairer la maison de tout un chacun. C'est un principe. Chacun, n'est-ce pas, a arrangé sa maison à sa façon. Oui. Mais lorsque la lumière arrive, bon, tu nettoies. C'est une image pour illustrer ce fait.
2: Le veuvage est-il une fatalité?
3: Est-ce que c'est une fatalité? Non. C'est une situation qui arrive. Bien sûr, c'est des difficultés. Nous savons tous, nous ne pourrons pas vivre éternellement sur la terre. Donc déjà, le fait de savoir que nous ne vivrons pas éternellement, et puis personne n'a la gestion de son souffle de vie. Tu peux te marier aujourd'hui, demain après-demain, mourir. Ce n'est pas quelque chose dont on a le pouvoir dessus. Mais nous devons, avec la sagesse que Dieu nous donne, nous préparer aussi, ne pas écarter cette éventualité-là. Parce que notre vie, c'est lui qui la gère. Ce n'est pas nous, n'est-ce pas, qui allongeons la durée de notre vie. Mais en toute chose, c'est que dans l'épître aux Romains, au chapitre 8, le verset 28 dit, nous savons que toute chose concourt au bien de ceux qui aiment Dieu, de ceux qui sont appelés selon son plan. Donc, dans tout ce qui arrive, puisque Dieu est amour, parfois, même les difficultés que nous rencontrons, en fait, il utilise ces difficultés-là pour nous préserver de difficultés plus grandes. Mais si nous n'avons pas ça à l'esprit, n'est-ce pas, nous pouvons nous focaliser sur cette difficulté présente. Et si c'est une situation qui nous semble très insupportable, peut-être même commencer à penser que est-ce que Dieu m'aime vraiment? Est-ce que Dieu prend vraiment soin de moi? Alors qu'il est possible qu'il permette ces difficultés-là, ou bien même ce malheur-là, pour nous préserver des difficultés plus grandes, des malheurs plus grands.
2: Certains pensent autrement, ou bien ils disent souvent qu'on peut se marier aujourd'hui et en mourir peut-être après demain ou quelque chose comme ça. Des fois, on accuse la femme étant une sorcière.
3: Bon, je ne peux défendre personne. Les cas sont différents les uns des autres. Les situations sont différentes les unes des autres. Bien sûr que dans ce monde-là, il y a des gens qui n'ont pas la crainte de Dieu, qui peut-être vivent, n'est-ce pas, pour faire des calculs. Il y en a aussi. Mais il y en a aussi qui ont la crainte de Dieu. Donc, faire une déclaration, n'est-ce pas, pour généraliser, ce serait pas normal. Mais notre souffle, c'est entre les mains du Dieu vivant.
2: Et souvent, après le décès d'un mari, ou bien un mari qui perd sa femme, après peut-être 2 mois ou quelque chose comme ça, il épouse une autre. Les gens voient ça normal. Mais quand c'est une femme, après 1 ou 2 mois, elle se marie, les gens commencent à parler partout. Et...
3: c'est simplement question des habitudes qui se sont développées au milieu de nos peuples qui font que les gens ont cette réaction-là. Très généralement, lorsque tu aimes un homme, hein, lorsque tu aimes ta femme, n'est-ce pas comme la Bible le dit, tu aimes ta femme de tout ton cœur et que tu la perds, bon, il y a ce temps-là, n'est-ce pas, pour faire le deuil. Ça, en tout cas, ça dépend de la personne. Mais si tu aimes réellement ta femme et que brusquement elle s'en va, tu te retrouves dans un état de choc. Bien sûr, des faiblesses peuvent peut-être arriver pendant ce moment de choc, mais déjà penser à une autre, bon, ça peut remettre, n'est-ce pas, en question ce que tu dis être l'amour, n'est-ce pas, que tu as pour celle qui vient de partir. Mais bon, celui qui perd sa femme ou la femme qui perd son mari, les cas sont différents, les personnalités sont différentes, mais il y a un temps pour faire son deuil.
2: Quel est votre message pour ceux qui interprètent mal ce que dit la Bible à propos du veuvage de la femme?
3: Ce serait un rappel de ce principe-là, un principe général que nous connaissons, qui est biblique. Ce que tu veux que les gens fassent pour toi, fais-le pour les autres, n'est-ce pas? Partant simplement de ce principe-là. Si c'était toi qui te retrouves à la place de la veuve, comment aurais-tu aimé que les gens te traitent? Ce que tu veux que les gens fassent pour toi, là, fais-le pour les autres. Il y a ça. J'appuierai aussi avec le texte du livre du prophète Ésaïe, au chapitre 1er, le verset 17, où Dieu dit ceci, Ésaïe 1, 17, « Apprenez à faire le bien, recherchez la justice, protégez l'opprimé, faites droit à l'orphelin, défendez la veuve. » Donc, il y a cette exhortation-là, à apprendre à faire le bien, à rechercher la justice, à protéger l'opprimé, à faire droit à l'orphelin et à défendre la veuve. Un dernier passage de l'épître de Jacques, chapitre 1er, le verset 27, « La religion pure et sans tache devant Dieu, notre Père, consiste à visiter les orphelins et les veuves dans leurs afflictions et à se préserver des souillures du monde. » Voilà ce que je peux dire.
4: Je vous remercie.
3: Merci.
2: Le sociologue BT Félix dit que la famille doit soutenir moralement et financièrement la veuve pendant cette dure période.
5: C'est des situations qui arrivent, et exactement comme la mort n'est pas une fatalité, ça fait partie du processus normal de la vie. Et évidemment, c'est des cours, des périodes que chaque être humain le traverse, et surtout les couples, la disparition d'un être cher, de l'époux, de l'épouse. Malheureusement, on se rend compte de nos jours, quand ça arrive, les veuves surtout, ça leur tombe dessus comme une fatalité. On les accuse parfois de tous les noms, certaines de sorcières, alors qu'elles ne le sont pas. Les familles en profitent pour les maltraiter, leur faire subir les dommages et toutes les infractions, et surtout en ce qui concerne même les biens.
4: Quand une femme vient d'épouser l'homme, par exemple, sur une petite période, et là, ils l'accusent de tout, sorcière, une maudite.
5: Souvent, c'est ce qui arrive. Lorsque le mariage arrive, que l'un des partenaires disparaît, et bien on pense que l'autre personne est porteuse de malchance. C'est ce qui arrive, généralement. Je crois que ça, c'est dans toutes les sociétés. C'est lié un peu à ce qu'on appelle des sociétés régies par la mentalité un peu archaïque. Voilà, le malheur a toujours une explication surnaturelle, alors que ça arrive, des accidents et autres, mais on préfère trouver un bouc émissaire parce qu'on n'a pas les capacités de trouver la vraie cause. Et donc, c'est ce qui arrive. Néanmoins, le veuvage est très bien géré dans la tradition. Avant l'islam et même le christianisme, vous savez, dans nos traditions, les biens appartiennent à la communauté. Vous avez le père, le fils, les petits-fils et parfois arrière-fils vivent ensemble. Et le mariage est une affaire de famille. Ce n'est pas deux personnes qui le choisissent, c'est entre clans. Et quand on épouse une femme, dans certaines communautés, surtout vers le Mayo Kébi, elle est là pour la vie. Même si elle meurt, on l'enterre dans la famille de son mari. Mais dans la communauté Sara, si elle meurt, on la ramène dans la communauté d'origine de sa propre famille. Vous voyez un peu. Et donc, s'il y a des biens à prendre, c'est des biens en termes de souvenirs. Généralement, à l'époque, les seuls biens qu'on a, c'est quoi? L'élevage de poulet, chèvre. Vous voyez un peu. Il y a le mil, il y a le haricot. Et puis, il y a le poids de terre. Même l'arachide, manioc, tout ça, c'est des choses qui viennent d'arriver. Donc, les biens sont limités. Et puis, les ustensiles de cuisine. Et surtout, quand c'est un décès de la femme, qu'on l'enterre sur place ou on l'amène chez ses parents, tout ce qu'on prend peut être un souvenir. Une poule peut aller faire d'autres petits ou une chèvre. Donc, en souvenir, vous voyez un peu, c'est tout. Mais il n'y a pas de bien à s'en accaparer. Il en est de même de l'homme. Quand l'homme meurt, généralement, s'il a ses frères, le lévira s'impose. Est-ce que vous voyez un peu? Un des frères devient le mari pour s'occuper des enfants. Est-ce que vous voyez un peu? Et donc, il n'y a pas de bien à prendre. Hein? Le bien est géré de façon communautaire. S'il y a des biens à prendre, c'est des biens souvenirs. Si c'est un guerrier, c'est la saga. Si c'est une femme, une hache, vous voyez un peu, couteau de jeu. C'est ça qu'on prend comme souvenir. Mais on ne prend pas des biens, vous voyez un peu, parce que des biens communautaires. De nos jours, ce que l'on observe, moi je peux en parler, c'est des infractions contre des biens. Ouais, des gens prennent et partent avec. Et souvent, c'est très mal vu. Ouais, parce que c'est des choses qui montrent que la famille, souvent, est-ce qu'elle est pauvre, est-ce qu'elle est démunie. Dans le passé, si ça se fait, on va trouver que c'est une famille qui se déshonore. Ça amène la honte. Quand vous perdez un être cher, c'est les autres qui vous donnent. Et je le vois souvent dans la tradition musulmane, les autres vous apportent quelque chose. Mais on ne vient pas encore prélever dans une famille qui a eu un choc, qui a perdu quelqu'un. Et donc, souvent, je dirais que c'est des infractions qu'on peut considérer comme des vols. C'est une forme de vandalisme, l'escroquerie. Et même, c'est des crimes, surtout quand il y a des orphelins. Parfois, les gens ramassent tout et on les abandonne avec la veuve. Et donc, c'est des choses qu'on peut même poursuivre. C'est une forme de délinquance sociale qui est érigée comme tradition. Il n'y a aucune tradition qui autorise cela. Voilà. Malheureusement, bon, les gens font ce qu'ils veulent. Ça met même la famille dans une mauvaise posture. Ouais, vous venez ramasser des biens pour des personnes décédées alors que les enfants sont là, les partenaires sont là. Mais ça fait honte, non? C'est presque du vol. Aujourd'hui, le bien, si vous voulez prendre des choses, c'est en termes d'héritage. Et on sait qui sont les héritiers légitimes au niveau de l'islam, ce sont les religions chrétiennes, et même dans les traditions, les propriétaires légitimes sont là. Et donc un frère qui habite quelque part, qui vient prendre des biens, partir avec, comme je dis, c'est une forme de vandalisme, c'est du vol organisé. Généralement, moi, en tant que manager dans les organisations, nous gérons les ressources humaines. Souvent, quand un partenaire meurt, un collègue de travail sur une femme ou un homme meurt, et bien les consignes sont très claires. On connaît qui sont les héritiers légitimes. C'est madame. Si madame n'est pas là, c'est des enfants. Ou s'il n'y en a pas, voilà. Et donc, on prend toutes les dispositions, surtout dans ces organisations, tient compte du genre. Tu vois un peu la question de la femme au cœur et de l'enfant. Et donc, on s'assure à ce que des ayants droit, entre guillemets, illégitimes ne viennent pas se mêler au processus d'héritage. Par exemple, si on doit verser des droits sociaux, ouais, un peu tout ce qu'il y a comme la retraite de l'individu dans le privé, on s'assure que ça ne tombe pas dans des mains malpropres. Et tout ce qui se passe comme vandalisme, on évite, on fait clairement savoir ça. Et donc, ça, moi j'ai géré en tant que manager, responsable des ressources humaines dans plusieurs cas. Mais aussi parfois, c'est arrivé dans nos familles où voilà, il y a eu des cas de perdus. Parents qui travaillent, certains parents de mon côté qui veulent prendre des choses. Je dis non, c'est pas possible. Puisque déjà, imaginez-vous, cette femme a des orphelins que nous ne pouvons pas aider. Et donc, s'il y a quelque chose, au contraire, c'est à nous d'ajouter. Mais c'est pas à prendre, donc vous voyez un peu. Et donc, c'est d'expliquer aux gens que réellement, quand on perd quelqu'un, des membres de la famille, des biens, les héritiers légitimes, c'est le monsieur, c'est madame et les orphelins. Et donc, si on a quelque chose, on ajoute. Mais si on n'a rien, il n'y a pas à enlever. Même si on prend des choses, c'est vraiment des souvenirs. Mais en termes de biens d'héritage, je crois que le conseil qu'on doit donner, il faut que ce soit, voilà, s'il y a des déviations, il faut que ce soit sanctionné.
4: Les gens confondent souvent religion et tradition pour parler du veuvage de la femme. Est-il normal?
5: Oui, c'est l'ignorance. Souvent, ça va ensemble. Au fait, nos religions sont nos traditions. Mais nos traditions existaient avant les religions. Ce que beaucoup de gens ne savent pas, au Tchad, l'islam est arrivé il y a quelques siècles, mais avant, les gens n'étaient pas islamisés. Comme au Sud, le christianisme est arrivé. Ça fait même moins d'un siècle, comme dans la région du Nord. Donc, ce sont d'abord nos traditions. Et même quand vous regardez le christianisme et l'islam, même, c'est des traditions qui datent de Jésus-Christ, qui datent de Mahomet. Il y a des théologiens islamiques, il y a des théologiens. Et donc, l'avantage, c'est des traditions. Une religion, ça naît dans une culture. Et ça fait partie de nos traditions. Malheureusement, il y a des gens qui confondent. Et ceux même qui parlent de tradition ne le savent pas. C'est beaucoup plus des égoïstes ou des vandales ou des escrocs qui veulent en profiter. Voilà.
4: Les rites qui entourent le veuvage de la femme sont-ils conciliables?
5: Moi, je crois que jusqu'aujourd'hui, vous savez, les gens continuent à adopter le sororat d'une certaine forme, ou le lévira. Dans beaucoup de cas, même des situations modernes, je connais des gens au Sénégal qui ont une jeune femme qui meurt, qui laisse un enfant, mais les parents s'arrangent à aller trouver une autre fille dans la famille pour aller s'occuper. Ils acceptent lorsque c'est bien fait. Donc, vous voyez un peu, pour un jeune qui perd son épouse ou une femme qui perd son mari et qui est perdue et qui va prendre un an, deux ans pour se reconstituer, lorsque des parents réfléchissent et trouvent une situation, que ce soit du sororat ou du lévira, où la personne y consent, mais c'est une aide qu'on apporte, vous voyez un peu. C'est pas, voilà, mauvais en soi. Sauf qu'il faut pas imposer. Voilà. Et puis, surtout aujourd'hui, s'assurer aussi qu'on ne transmet pas le sida. Voilà. Prendre toutes les dispositions. Mais, ces choses-là, le dira, le sorora, lorsque c'est bien réfléchi pour certains cas, et même je le dis aujourd'hui, dans le cadre de la modernité, il y a des gens qui le font sans trop de bruit et avec l'accord de la personne veuve ou veuf. Et ça se passe assez bien, voilà.
4: Quel est le conseil que vous voulez donner à la femme veuve pendant la période de veuvage et aux personnes qui la soutiennent?
5: C'est surtout de l'aider à sortir. Vous savez qu'on dit, tout ce qui nous arrive en dehors de la mort est une petite blessure. Et la mort, c'est une grosse blessure qui peut même tuer la personne. Quand deux personnes se marient et qui s'aiment et que l'un arrive à disparaître, ce que les gens oublient, l'autre peut même disparaître. Est-ce qu'on voit un peu? Mais malheureusement, l'entouré parfois ne se rend pas compte. Donc, s'il y a un conseil, c'est de faire à ce que cette personne soit supportée et que cette blessure puisse guérir. Et ça va rester des cicatrices. Mais malheureusement, parfois, on l'enfonce. S'il y a un conseil à donner, c'est de protéger le veuf ou la veuve et de ne pas aller avec des fausses accusations de sorcellerie qu'il est derrière. Il peut arriver des cas graves, mais c'est des cas très rares. On voit un peu que l'autre a éliminé, voilà. Mais la plupart des accusations qu'on voit en tant que sociologue, je vois, c'est des fausses accusations. Surtout pour se permettre d'accaparer les biens. Voilà, parce qu'on l'accuse d'avoir tué son mari ou la couleur de pomme, c'est une façon cachée de pouvoir prendre les biens. Et je crois qu'à ce niveau-là, on n'est ni chrétien ni musulman, on n'est même plus humain. Et voilà, s'il y a un conseil à donner, c'est penser aux veufs et aux orphelins. Et il semble que la religion la plus pure, c'est celle de penser aux veufs et aux orphelins.
4: Je vous remercie.
2: Fidèles auditeurs, vous venez de suivre différents avis sur les conditions du veuvage d'une femme. Au micro pour la présentation, je suis Diora Hassan Deye, prise de son Ahmad Shahata Ibrahim, réalisation Mahdi Mohamed Abdullah.

0: et messieurs, bienvenue à ce rendez-vous sur les antennes de la radiodiffusion nationale tchadienne. Cette interview est consacrée à un thème spécifique, le métier d'enseignant d'hier et d'aujourd'hui. L'émission est réalisée en direct de la maison de Samafou Baba. Second père, éducateur, l'enseignant ou l'enseignante est une personne chargée de transmettre des connaissances ou méthodes de raisonnement à autrui. Le métier d'enseignant, métier noble et passionnant, la responsabilité d'un enseignant ne se limite pas seulement à enseigner. Son rôle consiste à aider les élèves à acquérir les compétences. Un enseignant de qualité dispense forcément une éducation de qualité. Pour ce faire, il doit posséder les qualifications académiques requises et recevoir une formation pédagogique. Autrement dit, pour devenir enseignant ou enseignante, il est impératif de maîtriser le sujet à enseigner et de bénéficier d'une solide formation pédagogique. C'est dire qu'on ne devient pas enseignant qui veut. Il faut également le mérite et la passion. Pour lier le passé au présent afin d'y trouver la vision future, on est en droit de se demander ce que devient le métier d'enseignant. Ce noble métier, autrefois prestigieux, c'est autour de ce sujet, le métier d'enseignant d'hier et d'aujourd'hui, que nous vous proposons cet entretien exclusif avec M. Samafou Baba, enseignant de formation, ancien proviseur du lycée Félix Eboué et fondateur d'un établissement scolaire à N'Djamena. Samafou Baba, merci d'avoir accepté de participer à cette émission.
1: Oui, je vous remercie bien.
0: Parlez-nous brièvement de vos souvenirs, surtout dans le domaine de l'enseignement.
1: À mon premier poste d'enseignant à Béché et à Gosebeda, je suis nouvellement sorti.
0: C'était en quelle année?
1: C'était dans les années 73-74 là-bas. On m'affecte là-bas, enseignant. Ma première mission, c'est de voir est-ce que l'école là fonctionne. Parce que beaucoup d'élèves ont abandonné cette école et se trouvent dans les quartiers. Donc ma première mission, c'est d'abord rechercher ces élèves qui ont abandonné l'école. Et pour le faire attirer à l'école, j'ai créé ce qu'on appelle le scoutisme, le scout. Et on faisait des chants, on faisait des scénettes, on faisait des théâtres. Et là, ça a commencé à attirer. Tous les élèves ont commencé à venir un à un. Et voilà ce que j'ai fait comme première expérience quand j'étais sorti.
0: Qu'est-ce qu'un enseignant selon vous?
1: Bon, d'abord, pour être enseignant, il faut passer par un concours. Il faut avoir le niveau, il faut avoir son BPC dans le temps. Vous passez un concours et on prend toujours les meilleurs. Après, vous entrez dans une école normale, faites 2 ans. Et à l'école normale, vous avez la formation de base qui est de niveau seconde pour la première année et niveau première pour la deuxième année. Quand vous finissez, et dans la formation, ça c'est la formation de base. Maintenant, la formation pédagogique, la formation psychologique. Tout ça, on vous apprend aussi la conscience professionnelle, la législation. Vous avez un tas de choses à apprendre à l'école normale. Après avoir fini, vous sortez instituteur, adjoint, stagiaire. On vous affecte dans une école. Vous faites 1 an de stage. Après, vous êtes titularisé. Et maintenant, vous devez faire encore 4 ans. 4 ans de service. Vous repartez en 3e année pour être instituteur titulaire. J'appelle ça jargon dit instituteur plein. Et là, vous entamez maintenant votre carrière selon vous. Si vous voulez progresser, vous progressez. Si vous pouvez rester là, ça dépend de vous. Mais quant à ce qui me concerne, j'ai progressé en préparant mon baccalauréat. Après le bac, j'ai passé le concours pour être à l'école normale supérieure, premier cycle et second cycle. Voilà comment je suis devenu professeur certifié des lycées, chargé d'enseignement d'histoire et de géographie.
0: Donc, sur quelle matière on se base pour évaluer le candidat qui doit devenir enseignant au Tchad?
1: D'abord, connaissances générales. Les connaissances générales, c'est très important. Et aussi, le comportement. On sait, vous êtes avec quel comportement? Parce que vous répondez, vous êtes quelqu'un, vous êtes un alcoolo ou bien vous êtes un tabagiste. En tout cas, vous voyez que si vous avez un bon comportement, en ce moment, on vous retire. Et même à l'école normale, si vous n'avez pas un bon comportement, on vous renvoie. Parce que vous devez être l'exemple pour les élèves. Un homme exemplaire dans votre comportement, d'abord habillement, et dans votre comportement de langage. En ce moment, vous validez que vous êtes enseignant. Et un enseignant doit être patient, écouter et avoir l'amour pour les élèves eux-mêmes et avoir l'amour d'enseigner, de communiquer son savoir-faire, son savoir-être.
0: Dit-on que l'enseignant est le second père, il est même craint plus que le papa.
1: Mais oui, dans le temps, on est vraiment craint. Et c'est parce qu'on se comporte en père de famille et père d'enfant. Parce que tu enseignes non seulement le savoir, mais aussi le savoir-être. Comment l'enfant doit se comporter dans la vie. Il ne doit pas être voleur, il ne doit pas être menteur, il ne doit pas faire la violence. Voilà. Donc, les différents vices, là, l'enfant ne doit pas le faire. Donc, il doit être un gars respectueux, poli envers les grandes personnes, envers les petites personnes. Et il doit être aussi travailleur, avoir l'esprit éveillé. Donc, tous ces trucs, ça se fait dans la morale et dans la conscience professionnelle. Mm-hmm. Là, tu formes l'enfant. Parce que dans la classe, tu as un tas de tempéraments. Mm-hmm. Tu as les élèves qu'on appelle les sanguins, les bavards. Mm-hmm. Vous venez voir, très bavards, indisciplinés, les sanguins. Mm-hmm. Les colériques, ceux qui pour un rien sont prêts à la bagarre. Tu as les mélancoliques, ils sont taciturnes. Mm-hmm. Ils ne disent rien, ils sont là. Tout ce que vous faites, ça ne les intéresse même pas. Et ils sont rancuniers. Ça, c'est les mélancoliques. Mm-hmm. Vous avez aussi les flegmatiques. Eux aussi, c'est des rêveurs. Ils sont là, c'est comme s'ils n'existent même pas en classe. Il y a aussi les grincheux. Mm-hmm. Ceux qui sont là pour vous perturber avec des questions inutiles en classe. Mm-hmm. Donc, tous ces ensembles de tempéraments que vous avez dans votre classe, vous devez savoir comment les gérer. Mm-hmm. Ramener ceux qui sont bavards à leur statut, et ceux qui sont taciturnes, c'est de faire en sorte qu'ils soient un peu éveillés. C'est pourquoi les méthodes pédagogiques sont nécessaires pour ça. On utilise les méthodes pédagogiques, on appelle ça la méthode active, la méthode syllabique, pour éveiller ces gars-là, pour pouvoir faire passer son enseignement. Donc, la psychologie joue un très grand rôle dans ça. L'enseignant, c'est un tout incomplet.
2: Le Tchad, avant son indépendance et après son indépendance, les enseignants étaient des expatriés et quelques rares Tchadiens. Est-ce que vous avez bénéficié de leur savoir?
1: Dans le temps, il y avait beaucoup des expatriés, les Togolais, les Béninois étaient nombreux, et les Camerounais aussi, qui étaient aux premières heures de l'indépendance. Ils nous ont formés, eux-mêmes n'ont pas vraiment le niveau, mais c'est le savoir-faire simplement. C'est comme ça que, bon, on a été dans leur école. Par la suite aussi, on a accepté. Et dans le temps, les enseignants, bon, ils n'ont pas le niveau réellement, comme on le dit, BPC. Hein. Il y en a qui sortent du niveau CM2 et qui vont à ce qu'on appelle le cours normal de Bangor. Et là, ils font deux ans et puis ils sortent enseignants. On les appelle ça le moniteur breveté. Et ensuite, maintenant, quand ils évoluent, maintenant, ils deviennent instructeurs adjoints par la suite. C'est comme ça que ce qui s'est passé dans le temps. Mais après, maintenant, il y avait uniquement le concours pour entrer à l'école normale au niveau BPC. Ça va nécessairement le BPC. Et soit vous sortez instructeur adjoint.
2: Oui, on se rend compte que le métier d'enseignant perd ses lettres de noblesse ces dernières années. Pourquoi?
1: C'est dû au comportement des enseignants eux-mêmes. Les enseignants de nos jours, un, il y en a qui ne sont pas bien formés. Deux, ils se comportent très mal. Les enseignants qui sortent avec leurs élèves pour aller boire au bar, c'est dangereux et c'est condamnable. Un enseignant ne doit pas tenir compagnie avec son élève pour aller boire dans un bar. C'est strictement interdit. Vous ne devez pas aller boire avec votre élève. C'est interdit. Et vous ne devez même pas boire en public où l'élève vous regarde. C'est interdit. Vous devez être tous les jours très bien habillé avec un comportement responsable. Voilà un enseignant. Mais de nos jours, vous voyez, ils sortent, et puis ils sont dans les cabarets, les élèves les voient entrer dans les cabarets. Ben, quelle leçon de morale vous allez donner à l'élève? Quand vous-même vous rentrez dans un cabaret, vous ressortez sous, vous tirez une cigarette, vous laissez la barbe, c'est de n'importe quoi. Il faut que les enseignants se ressaisissent. Et là aussi, il y a part de responsabilité du gouvernement. Le gouvernement, depuis les événements de 1979, le gouvernement a perdu carrément le contrôle du système éducatif. Complètement perdu. Il faudrait que le gouvernement se ressaisisse et s'appuie sur ce que le groupe parlementaire a fait comme enquête concernant l'enseignement au Tchad. Il faudrait reprendre ces documents du groupe parlementaire pour pouvoir redorer le blason au système éducatif tchadien. Parce que ce qu'ils ont dit dans le texte, dans le document, c'est très, très, très important. Parce que depuis quelque temps, on a supprimé le CP. On a supprimé l'entrée en sixième. Et ce n'est pas normal. On ne doit pas supprimer l'entrée en sixième et le CP. Il faut restaurer l'entrée en sixième et restaurer aussi le CP. Ce sont des barrières nécessaires pour que l'enfant puisse étudier depuis le CP1 jusqu'au CM2 dans de bonnes conditions. Mais quand vous ouvrez les barrières, ben c'est un fourre-tout. Et les élèves passent comme c'est la passoire, ils passent comme ils veulent sans avoir des inquiétudes parce qu'il n'y a pas de barrière. Il faut la barrière de CP et d'entrée en sixième. Absolument, il faut restaurer ça. Si le gouvernement veut avoir le contrôle. Et il faut aussi former les inspecteurs aguerris, les gens chevronnés, pour contrôler les enseignants. Dans l'ancien temps, un inspecteur pour 50 enseignants. L'inspecteur doit les voir tous les jours dans leurs tâches quotidiennes. Il doit essayer de les évaluer. Chaque enseignant doit être évalué dans l'année. Chaque enseignant. Et celui qui ne maîtrise pas son enseignement, eh bien, soit il mérite l'ascension, soit il mérite le renvoi. Il faut que le gouvernement se ressaisisse pour prendre ces choses en main.
2: Et comment voyez-vous le pliatif, le recours qu'on fait aux maîtres communautaires?
1: Bon, ça aussi c'est un fourre-tout qui n'a pas vraiment donné de résultat escompté. Hein. Les gens pensaient faire un palliatif en recrutant les maîtres communautaires. D'abord, la plupart n'ont pas de niveau, à peine niveau CP2. Comment quelqu'un qui a le niveau CP2 sait un peu encore aller enseigner? Il va enseigner quoi, hein? Bon, il y en a qui ont aussi un petit niveau, mais aucune formation pédagogique. Ils sont aussi défaillants devant les enfants. Alors c'est ça qui a fait que le système là est devenu complètement défaillant. Et il faut peut-être se redresser de ce côté. Et tout ça, ce sont nos partenaires financiers là, qui nous ont mis dans ces problèmes. De maîtres communautaires. Et maintenant, eux, au lieu de faire le suivi, eux-mêmes, ils se sont retirés. Et ça devient difficile pour le gouvernement de gérer. Ça devient très difficile, je m'en dirais. Il faudrait reprendre ce cadre. Les enseignants qui sont formés et qui ne sont pas intégrés et qui sont là au chômage, il faut que le gouvernement les reprenne, recrute ces enseignants-là. Ils sont autour de 15 000 et plus, qui sont là en train d'attendre pour être recrutés à la fonction publique. Si le gouvernement peut les recruter, et si le gouvernement aussi peut prendre certaines mesures, tous les enseignants, il faut les recycler.
2: Oui, est-ce que tous les enseignants viennent dans ces métiers par passion, non, par vocation?
1: Non. Ce n'est pas par vocation, ils viennent.
2: Nécessité.
1: On pourrait dire que c'est par accident. Il y en a qui ont échoué d'une manière ou d'une autre quelque part, et puis ils se retrouvent dans l'enseignement. C'est un fourre-tout. Depuis quelque temps, là, c'est devenu un fourre-tout. Il y en a qui ne sont pas bien formé, et c'est malheureux pour le système éducatif. Il faudrait que l'État revoie absolument tous ses paramètres et faire redresser systématiquement le système éducatif, en commençant par le recyclage des enseignants eux-mêmes dans les salles. Il faudrait que les inspecteurs soient des gens formés pour inspecter les enseignants et les suivre et les évaluer dans leurs tâches quotidiennes. C'est de cette manière seulement qu'on peut redresser l'enseignement.
2: Mesdames et messieurs, vous suivez cet entretien avec M. Samafou Baba, enseignant à la retraite. Et nous parlons du thème « Le métier de l'enseignant d'hier et d'aujourd'hui ». M. Samafou Baba, vous avez relevé avec regret que le métier d'enseignant est en train de se dégrader. La situation n'est plus comme avant. Alors, entre autres solutions préconisées, c'est celle du chef de l'État qui disait dans une des actions préconisées dans son plan d'action, son programme politique, il entend revaloriser le métier et le sacerdoce d'enseignant. Cela est-il possible? Si oui, et comment?
1: Oui, c'est très, très, très possible. Et je m'en vais vous dire, quand j'étais conseiller du ministre de l'Éducation nationale, j'ai conçu un projet pour le redressement du système éducatif. Dans ce projet, c'est de recycler les enseignants du primaire, les enseignants du secondaire, les inspecteurs du primaire et du secondaire, tous les chefs d'établissement à recycler et de doter le système éducatif de tous les moyens. Dans chaque délégation, il faudrait construire dans chaque région la délégation du ministère de l'Éducation nationale, la délégation doit être bien construit pour les délégués. Parce que tous les délégués en ce moment, dans tout le pays, sont dans des maisons d'apprentis. Ils n'ont pas leur bureau. C'est des bureaux qu'on prend au hasard, on leur donne. Et c'est pas normal. Et tous les enseignants, s'ils sont recyclés, on peut avoir quand même la certitude de redresser le système éducatif. Et là aussi, il faudrait que l'État s'investisse réellement. Et le projet est monté à une bagatelle de 16 milliards, y compris tous les moyens de déplacement pour les responsables. C'est monté à 16 milliards. J'ai remis au ministre de voir directement avec le président de la République dans quelles conditions nous devons peut-être faire ce travail. Malheureusement,
2: c'est resté dans
1: les tiroirs. Et voilà, on continue encore à dégringoler.
2: Oui.
1: On continue encore à s'enfoncer dans la défaillance totale de l'enseignement.
2: Le chef de l'État, dans son programme politique, écrit qu'il prendra une série de mesures qui permettront d'améliorer la formation, d'optimiser le recrutement, y compris au sein de notre diaspora. Alors, améliorer la formation et optimiser le recrutement, surtout sur le plan national et au niveau de la diaspora, c'est vraiment essentiel pour que le métier d'enseignant retrouve ses lettres de noblesse.
1: Pour que le système éducatif revienne à son vrai niveau, il faut au moins 5 ans, 10 ans. Et il faut aller d'une manière progressive. Et il faut commencer par la base, qui est l'enseignement primaire. Il faut vraiment que les enseignants primaires soient des gens bien formés, bien outillés pour vraiment redresser la situation.
2: Et bien traité aussi, si l'enseignant n'est pas bien traité.
1: Voilà. Et bien, oui, bien traité avec un bon salaire. Et je pense qu'ils peuvent quand même faire le travail. Et là aussi, il faut la pédagogie. Il faudrait qu'on revienne dans la pédagogie, la méthode syllabique. C'est la bonne méthode qui peut vraiment relancer le système éducatif. Parce que quand vous enseignez, quand vous dites à un enfant B, de A, ba, ba, ba, par syllabe, l'enseignement se passe très bien. Mais ici, de nos jours, déjà, ils font un truc global et ça ne marche pas. Ils ont tenté de faire aussi par objectif, les méthodes par objectif. Ça ne marche pas avec Erban. Et les méthodes par compétences, ça ne marche pas. Il faut avoir moins de 30 élèves dans la salle pour utiliser cette méthode par compétences. Et là, beaucoup d'enseignants d'ailleurs ne connaissent même pas ça. Et c'est difficile, cette méthode-là. J'étais au Canada en 99, dans le cadre de la francophonie. J'ai eu le temps d'aller dans les salles de classe. Et voilà, je commence, j'ai mieux enseigné. Et on m'a parlé que voilà, ils sont en train de respecter les méthodes par compétences. Moi, je leur dis non, vous revenez à la méthode syllabique. La méthode syllabique est mieux outillée pour faire comprendre à l'élève. Mais la méthode par compétence, c'est difficile. On a voulu même recruter assez au Canada. Donc, si nous commençons par la base, qui est l'enseignement primaire, progressivement, on va voir l'enseignement secondaire. On arrivera quand même à redresser le système éducatif dans son ensemble, redresser le niveau et aussi amener la conscience professionnelle. Vous savez, de nos jours, là, on n'enseigne même pas le chant, on n'enseigne même pas la récitation. Et c'est dangereux. Quand vous apprenez le chant, vous formez déjà les futurs artistes, les magistrats qui retiennent leurs textes par tête, là. C'est à partir de la récitation. C'est-à-dire, vous formez déjà les futurs magistrats qui doivent retenir les textes là, par cœur, ou dans certains systèmes, les gens retiennent aussi par cœur. Donc, tout le système à l'école, c'est à l'enseignement primaire. L'enseignement primaire, c'est un tout. Ça enseigne le tout. Un de mes élèves, que j'ai enseigné au CM2, maintenant, il est directeur d'une banque. Il m'a dit, ben, maître, vraiment, ce que vous avez enseigné au CM2, là, c'est ça, là, que j'ai travaillé avec à l'université. Le calcul des pourcentages, celui des intérêts, c'est ça, là, vous nous avez enseigné, c'est ça, là, qui m'a beaucoup servi. Donc, le CM2, c'est le socle même de l'enseignement. Si les élèves maîtrisent, sortent du CM2 bien formés, eh bien, ils peuvent continuer leurs études sans problème. Sans problème. Et dans le temps, tu n'as pas ta moyenne, tu ne réussis pas au concours d'entrée en 6e, on ne te fait pas passer. Il y a beaucoup de gens qui ont mis même 7 ans au CM2 avant de passer. Parce que le CM2, c'est vraiment le socle. Et il faut que l'enseignement primaire là, soit vraiment doté pour redresser l'enseignement. Nous commençons par l'enseignement primaire et petit à petit, on peut faire maintenant.

0: le système éducatif dans son ensemble.
1: Vous êtes d'accord que c'est l'homme qui est le moteur principal d'un système?
0: Exactement. Le moteur principal, c'est l'homme.
1: On peut avoir de beaux bâtiments,
0: des
1: infrastructures.
0: Des beaux textes, mais si l'homme n'est pas capable de communiquer, la communication est nécessaire, c'est difficile de pouvoir redresser quoi que ce soit.
1: Merci, Monsieur Samafou Baba. Je rappelle aux auditeurs que vous êtes ancien à la retraite. Vous êtes fondateur d'un établissement privé à N'Djamena. Et aujourd'hui, nous sommes venus à votre domicile où vous vous reposez dans votre retraite dorée. Et nous tenons à vous remercier sincèrement pour votre contribution.
0: Merci beaucoup, c'est à moi de vous remercier. Nous, on tient à aider toujours les jeunes de maintenant à redresser le système. Mais si on nous fait appel, on est prêt à venir les aider d'une manière ou d'une autre. Une fois, on m'a envoyé les étudiants de l'université ici qui veulent faire la carrière dans l'enseignement. Ils m'ont envoyé le groupe là. C'est dans mon petit salon là que je les ai donné un cours. Voilà comment un enseignant doit se comporter. Voilà comment un enseignant doit agir. Il y a beaucoup de paramètres là qu'il faut respecter. Et un enseignant, on ne peut pas le voir partout dans un cabaret, dans un bar. Non. Il y a une anecdote là. Un de mes élèves que j'ai enseigné en sixième, il est directeur de la poste. Celui qui m'a reconnu, il était habillé en costume, cravate. Il m'a reçu. Et à la fin, il m'a dit, mais est-ce que je le reconnais? J'ai dit non. Il dit, je l'ai enseigné en sixième. Et je l'ai impressionné par mon habillement seulement. Que je venais tout le temps en costume, cravate. Il m'a admiré. Et le costume cravate qu'il portait là, c'est à cause de ça. Donc, un enseignant, son comportement joue à 50% le comportement de l'enfant. Vous ne fumez pas, vous ne buvez pas, vous êtes correct, les élèves vous imitent. Mais quand vous venez d'une manière débraillée, votre enseignement est à moitié pourri déjà. Oui. Mais bien habillé, bien structuré, vous venez avec, les élèves, on vous craint. Et on vous respecte et puis on écoute ce que vous allez dire. Mais sans vous venez débrailler, personne ne vous écoute. Ils sont là, chacun fait n'importe quoi, c'est pas normal. Il faut que les enseignants se réjouissent de laisser l'heure du soir d'aller vous faufiler dans les bars et les cabarets et pour vraiment garder leur carrière dans les bonnes conditions.
1: Merci sur ce conseil. Nous disons que c'est la fin de notre émission consacrée au métier d'enseignant d'hier et d'aujourd'hui. L'invité, c'est M. Samafou Baba. Au micro, je suis Zoutanedab Martin, à la réalisation Abdoulaye Toche. Merci de nous avoir suivis. Au revoir et à la prochaine.
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Bonjour le Tchad, bonjour N'Djamena, auditeur, auditrice à l'écoute de la radio diffusion nationale tchadienne. Bonjour et bienvenue dans les matinales de Radio Tchad de ce mardi 5 mai 2026. Comme vous le savez déjà, 5h, 5h30 des variétés musicales, 5h30 votre rubrique horoscope, à 6h le prénom du jour et les lettres d'anniversaire, à 6h et 10 minutes la chemise de vos avis et communiqués, 6h25 les publicités, 6h30 Tchad Actualité Matin, le journal, 7h marquera la fin de cette tranche d'animation, on se dira au revoir pour céder notre place à une autre équipe. 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

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Les bienfaits de Dieu sont insondables. On ne peut imaginer combien de fois il est merveilleux, combien de fois il nous fait du bien. Et nous devons à chaque moment de notre vie rendre grâce pour cela. 5h08.

Catalogne. Merci à Tropical Music qui nous a permis d'esquisser quelques pas de danse après notre réveil. C'est vrai que qu'il fait chaud, c'est vrai que nos quartiers sont dans le noir, mais quand on a la pleine lune, on peut donc en profiter de ce beau temps pour nous refaire de l'énergie, nous refaire de la force et bien dormir, surtout pour se lever très tôt. Il faut aussi reconnaître que toutes ces personnes qui arrivent à se lever déjà à 3h, 3h30, 4h par là, pour s'apprêter pour leur activité, il y a de quoi les encourager, leur dire merci pour ces efforts, parce que c'est grâce à eux en partie que nous pouvons trouver de quoi manger le matin quand nous sortons, nous aussi très tôt de chez nous pour nos lieux de travail. Légui nous chante ici Petit Vélo.

Quand on te met sur un petit vélo, il faut apprendre à pédaler positivement, pédaler pour avancer, pédaler pour ne pas tenir des mauvais propos. Aller de l'avant, avancer avec son vélo, sans rancune, sans hypocrisie. Merci Ligui. Nous sommes un peuple debout, à l'ouvrage. Nous sommes un peuple qui se réveille, qui se cherche, un peuple qui veut ne serait-ce que le minimum pour sa vie. Eh bien, Dumpa Yapecho.

Auditeurs, auditrices à l'écoute de la radio diffusion nationale tchadienne, nous sommes à 5h30 et bien votre horoscope du jour. Nous commençons tout de suite par les béliers. Vous vous démènerez pour le bien-être de votre famille, mais n'espérez pas de remerciements. L'animation sera au rendez-vous dans votre vie conjugale. Vous serez plein de fougue à l'égard de votre partenaire et ça lui plaira. Célibataire, votre charme sera très efficace. Taureau célibataire, des rencontres excitantes s'enflammeront vos sens et votre soirée à condition que vous sentiez enfin à sortir de votre bulle protectrice. En couple, votre relation frissera la perfection et vous vous sentirez animé des sentiments puissants. Jumeaux, malgré quelques désaccords sans gravité, vous réussirez à établir un climat serein dans votre vie de couple. Essayez de présenter cette embellie dans votre ciel sentimental. La communication avec les enfants ou les parents proches s'améliorera nettement. La vie familiale sera plus détendue. Cancer, vous êtes heureux et tout le monde s'en rend compte, d'autant plus que votre bonheur est communicatif. L'amour brillera dans votre ciel. Votre partenaire redoublera d'attention à votre égard. Célibataire, vous aurez tendance à rêver un peu trop. Quel que soit votre emploi de temps, la réussite de votre vie sentimentale deviendra une priorité absolue. Célibataire, la personne que vous rencontrerez vous donnera envie de tenter l'aventure de la vie à deux. Vierge, vous méfierez sans raison des faits et gestes d'un membre de votre famille. Le climat planétaire du jour contribuera à l'harmonie de votre vie de couple. Célibataire, les astres faciliteront vos conquêtes. Vous serez moins timide et n'hésiterez pas à faire le premier pas. Balance, c'est presque le bonheur parfait. Il suffirait que vous vous laissiez un peu aller, débarrasser de vos inhibitions habituelles. Vous multiplierez les occasions de faire la fête et de sortir. Célibataire, le climat astral vous promet une période calme et sécurisante. Scorpion, l'ambiance familiale sera particulièrement agréable et détendue. De plus, vous serez sur la même longueur d'onde que votre partenaire. C'est le moment de faire des projets à long terme. Célibataire, vous vous sentirez bien dans votre peau et prête à partir à la recherche de l'âme sœur. Vous deviez tenir compte du point de vue de vos collègues ou de vos collaborateurs avant de prendre une décision qui les implique d'une manière ou d'une autre. Ce n'est pas le jour de faire de grosses dépenses. Une mauvaise surprise pourrait déstabiliser votre budget. Sagittaire, pourquoi faire simple quand on peut faire compliqué? On dirait que c'est votre nouvelle devise. Vos rapports de couple risquent d'être médiocres car vous serez enclin à faire monter dans dangereux laisser-aller. Célibataire, réjouissez-vous. Vous rêvez d'amour passionné et les astres vont vous satisfaire dans les semaines qui suivent.
Capricorne, si vous êtes célibataire, une rencontre marquante pourrait s'inviter dans votre vie sentimentale et bouleverser vos repères. En couple, un véritable regain de passion se dessinera, ravivant le désir et la complicité. Ces élans sensuels seront à savourer pleinement sans retenue. Verseau, la teneur de cette journée dépendra beaucoup de vous. Célibataire, vous pourriez tomber dans une petite déprime que seule une bonne sortie entre amis parviendra à effacer. Et enfin, poisson, vous ne donnerez pas la priorité à votre cœur. Vous avez envie de contacter des contacts et d'échanges, quitte à délaisser quelque temps à votre moitié. Attention pour les natifs en couple à ne dépasser les bornes. Privilégier les relations amicales. Auditeurs, auditrices à l'écoute de la radio diffusion nationale tchadienne, merci pour votre fidélité, merci pour l'écoute. On se trouve donc prochainement pour les horoscopes. Mais en attendant, nous continuons tout doucement.

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Merci beaucoup pour cette mélodie. Merci aussi à vous, auditeurs, qui êtes déjà debout, en train de vous préparer ou encore en train d'activer les enfants pour qui s'apprêtent pour le chemin de l'école, n'est-ce pas? Nous sommes tous complices à ce moment. Nous continuons.

Cécile Umberto Tossi dans Tiamo. Nous sommes à 5h43 dans nos studios. Nous retrouvons Zaïko qui nous chante ici Chéri Babi. Ah, ça c'est des très beaux moments. Des souvenirs. Ciao. Ouais. Savoir s'exprimer, c'est quelque chose. Dire ce qu'on ressent à autrui, c'est très important.

allez. Tap, tap, tap, tap. 6 heures dans 6 minutes. Et je suis sûre que tout le monde est debout là. Ça rappelle aussi des très bons moments. Hein. Et c'est parti.

sommes à 6h, eh bien 6h heure de N'Djamena, l'heure pour nous de faire nos vœux. Eh bien ce mardi 5 mai 2026, nous fêtons les Saint-Sylvain. Les autres prénoms à fêter sont Sylviane, Sylvia, Sylviane, Sylvain et Sylvanie. Voilà tous ces prénoms pour cette journée. Nous souhaitons joyeux anniversaire à Abdoulaye Ndergué, qui a un an de plus aujourd'hui. Rim Titimbay, joyeux anniversaire à toi. Nous souhaitons joyeux anniversaire à Alpha Banga, Aurel Ngaba, Junto Wento, Kerry Bangoul, Jules Maskoubou Burundé, Maxwell Luanglo, Kamis Mamat et Bambay Naigudumbay qui fête un an de plus aujourd'hui. Nous souhaitons aussi joyeux anniversaire à Kanta Eric Dumadumbay, Adou Sadok, Kergé Richard et Elmanani Romelfis. Nous clôturons le tout par Zoutane Daba Martin, qui a aussi un an de plus aujourd'hui. Eh bien, nous fêtons ensemble ceci en écoutant de la belle musique.

Auditeurs, auditrices à l'écoute de la radio diffusion nationale tchadienne, nous sommes à 6h et pratiquement 10 minutes. À présent, la lecture de vos avis est communiquée. Par suite du décès de Dr Hawa Outmane Diame, député à l'Assemblée nationale et à la nomination de Madame Mariam Mamad Nour, sénatrice, et à la CEAC. Leurs sièges sont demeurés vacants. Conformément aux dispositions de l'article 5 de la loi organique numéro 013-CNT-2024 du 29 juillet 2024 relative au Parlement, l'Agence nationale des gestions des élections doit organiser des élections partielles dans les circonscriptions électorales concernées. Il s'agit notamment de la circonscription électorale du Chari-Baguirmi pour les élections sénatoriales et de la circonscription électorale de Arras-Albiar dans la province de Adjarlamis pour l'élection législative, de ce qui précède l'ONGE, informe l'opinion nationale et internationale qu'elle organise des élections législatives et sénatoriales partielles dans les circonscriptions électorales précitées le 21 juin 2026. À cet effet, elle invite les partis politiques, les regroupements des partis politiques intéressés à prendre les dispositions nécessaires pour déposer les dossiers de candidature de leurs candidats conformément aux dispositions du code électoral qui détermine les conditions d'éligibilité et la composition du dossier de candidature. Les candidats sont invités à déposer leur dossier de candidature du 11 au 15 mai 2026 dans le département, dans le démembrement de l'ONGE concerné. L'ONGE tient au respect des dispositions légales et compte sur le sens élevé de responsabilité des acteurs politiques. L'Association des sages-femmes hémaïticiens du Tchad invite tout le personnel de la santé sans distinction à sortir massivement le mardi, donc aujourd'hui 5 mai 2026, à l'hôtel Radisson Blu pour la célébration de la Journée mondiale des sages-femmes. Tous ensemble pour célébrer cette Journée mondiale de la sage-femme. Avis de décès. Les enfants du défunt Mbaye Riam Samuel ont la profonde douleur d'annoncer le décès de leur frère, le nommé Mbaye Resembi Dimalngar, décédé le 4 mai 2026 des suites d'une noyade au bord du fleuve de Farcha. Cet avis s'adresse à Moudongar Laula et tous les parents de Naman Burku Naulngar et à tous les parents de Sar, les parents de Madana Parkousseri, aux parents de Minga Ngasson Bangui, il est arabe par Koussiri, à tous les parents et amis de Farcha. L'enterrement est prévu pour aujourd'hui 5 mai 2026 au cimetière de Farcha. Le lieu de recueillement est chez le défunt Mordiam Astangar à Djougouli et par Farcha. Le chef de canton de Doba, Sa Majesté Naidumgar Ngarnginem Edouard, Monsieur Bitolngar Sanebi Abgué, Monsieur Emmanuel Azou Boukier, Madame Dangar Boukar, les fils, les filles et les petits-enfants du Tchad, du Cameroun et du Canada ont la douleur d'annoncer le décès de Madame Suzanne Boukar, décès survenu des suites d'une courte maladie. Le 1er mai 2026 à N'Djamena. Cette triste nouvelle s'adresse aux grandes familles Algar, Ngata, Garnginam et Kodungar
Gang Dongar, pardon, de Doba, résidant à Mundu, Doba et N'Djamena. Les familles de Laï, de canton Gabringolo, des villages Amakara, Meni, du Nigeria, de la communauté Ibo, du Tchad et la famille de Nadibé Basunda de Dokora à Madame Netadi Lucienne Adam et son époux à Dakar au Sénégal, à Madame Marie-Paul Deyo en France, Madame Agnès Alafi et au général Babalgué Marboulaï à N'Djamena, aux évêques du diocèse de Laï, Monseigneur Nicolas Nadibab du diocèse de Doba, Monseigneur Wege Martin Bani et du diocèse de Sa Monseigneur Miguel Angel Sébastien et les fidèles catholiques de Laï et les légions de Marie. Le lieu de recueillement est au quartier Walia Hadjaraï, non loin de la paroisse Saint-Bernard. La veillée funèbre aura lieu le jeudi 7 mai 2026 et l'inhumation est prévue pour le samedi 9 mai 2026 à Amakara par Laï. Le Seigneur a donné, le Seigneur a repris, que son nom soit loué. Lomailo Ndolebe, général Beur, Mbayamne Samuel Aldet Beur, Hassan Ndjekouba, Mbayam Benam Yalda Michel, Nenginambay Jeannette Nelde Rifa, Dimbay Nawai et les enfants du défunt ont la douleur d'annoncer le décès de leur frère, cousin, mari, beau-père et père, Osamlaoua Maingandé Lombo, survenu le 4 mai 2026 à N'Djamena. Cet avis de décès s'adresse à Ndouba Itibur Grégoire, Nepitimbaï Louise, Jean Yelde, Mbaï Naïsum, Emmanuel Neba, Nemadji Amundou, Mber Kadi Luis Begoto Ezekiel Moussa non Milka à Berry par Benoï. La levée du corps aura lieu le mercredi 6 mai 2026 à l'église évangélique numéro 12. Le lieu de recueillement est au domicile du défunt à côté du lycée Collège Assomption à Atron. Paix à son âme. Le chef de la communauté de Kou Ouest à N'Djamena, M. Ngargos Mosda Henri, Nudi Beye à Tokare, Jean Marabeye, Jean Yosanengar, les familles Naobe, Tokode Piqué, Soulabé ont la douleur d'annoncer aux parents et amis résidents à N'Djamena, Beboto, Doba, Sar, Mundu, Laïkelo, Abéché, Adré, Gosbeida, Mao, Bol, Faya et d'ailleurs le décès de leur fils, sœur, tante et maman, Nodi, Midi, Joséphine, décès survenu le 2 mai 2026 à N'Djamena. La place mortuaire est au domicile de Fena Obé Martin au quartier Abénan en face de la basilique. L'enterrement est prévu pour le mardi, donc aujourd'hui 5 mai 2026 au cimetière de Toukra. Que son âme repose en paix. La famille Mansou a la douleur d'annoncer le décès de leur mère et tante bien-aimée Balgué Damaris, décès survenu le vendredi 1er mai 2026 à Kélo, des suites d'une courte maladie. En cette circonstance douloureuse, les enfants, les proches Boumanda Zakari, Kagini, Jonas Goumoumani, Boumanda Arsène, Marekai Mangali, Dilbe Ozias, Nestor Dungus, Bergué Boy Singh Bouksou Bernard adresse cet avis à Kourandé Yoagé Amundou Boido Moriou Amarwa Kamyong Fidèle à Yaoundé Koura Bunga Elfried en France Bourmanda de Tour
Yannick Ayola au Nigeria, ainsi qu'à toutes les belles familles Tamio et à l'endroit des parents, amis et connaissances. La famille informe que les obsèques auront lieu le samedi 9 mai 2026 à Manga, dans la sous-préfecture de Kélo, dans un esprit de recueillement et de prière. Elle invite tous ceux qui l'ont connue et aimée à s'unir à elle pour rendre un dernier hommage à la défunte, paix à son âme. Les familles d'Onoyebe, d'Onaibaye, Beringar, Gonbaye, Djanibi, grande famille Yaningar et Asdita ont le regret d'annoncer le décès de leur fils, frère, cousin et petit-fils Tarianouba Benjamin, secrétaire général de la province de l'Enedi-Est. Décès survenu dans la nuit du 1er mai 2026 à Amdiaras des suites d'une courte maladie. Cet avis de décès s'adresse aux parents, amis et connaissances de Ndjamina, Abéché, Amdiaras, Koumra, Koumogo, Bessada et ceux de l'étranger. La date de l'inhumation est fixée pour le jeudi 7 mai 2026. C'est le lieu de recueillement et à Moursal, au domicile familial. L'Éternel a donné, l'Éternel a ôté. Que le nom de l'Éternel soit loué. C'est avec une grande consternation que les membres de la communauté Soumraï vivant à N'Djamena annoncent le décès de leur fils, frère et père, Amsigi Nibi Bao, décès survenu le dimanche 3 mai 2026. Cet avis s'adresse à Sa Majesté le chef de canton Soumraï, Mamad Nour Tchougou Lamglé, et à tous les membres de la communauté vivant à N'Djamena et ses environs, ceux d'autres localités du pays, aux parents du canton Soumraï et à ceux de l'Aï. Cet avis s'adresse également à ses anciens collègues de l'écobanque, ceux de la mairie de l'Aï, de la sous-préfecture de Guidari, sans oublier ses camarades politiques du mouvement patriotique du salut. Le programme des obsèques sera communiqué ultérieurement. Les condoléances sont cependant reçues au domicile du défunt, au quartier Chagua, dans le 7e arrondissement. Paix à son âme. Le général Djumadou Mbaye Mbang Madi Gédéon Saïbi Marcel Mbaye Onda Ngarl Dim Jude Nadi Mbuna Nade Ndorm Mbaye Ninga Dim Doulingar Lévi, les enfants de la regrettée Larlem Goudou Béatrice Moua Ndounoudi Nestor Mbaye Ondoum Narcisse, les enfants d'Ilangar Tessem Robert et Nadibé Ngandigi Salif et les enfants Mouri Mbaye Rémi ont la douleur d'annoncer le décès de leur mère, sœur, tante paternelle Mapide Ria Barsem Lidi, survenu le 1er mai 2026 à N'Djamena des suites de maladies. Cette triste nouvelle s'adresse aux familles de Dom Balkagi, chef de canton de Madana, et Djerakula Djasson à Madana, par Gourébo Nadibé Ngadjigim Salif à Bédaya, Ndei Kunda Gilbert et Léo Léo Godo Esther à Gorebo, résident à Madana par Kosseri, Kaliwa, Farsha, Malo, Gaga, Kundul et N'Djamena. Les obsèques ont lieu aujourd'hui 5 mai 2026 à l'église des assemblées chrétiennes Bethlehem de Chagua. Le lieu de recueillement est au domicile de la regrettée au quartier Dembe 2. Paix à son âme. Docteur Dangar Ngira Daniel, le procureur Hubert Roudou et Séraphine Roudou annoncent avec douleur aux parents, amis et connaissances le décès de leur fille et sœur Robnoudi Rimadi Adel, survenue à N'Djamena le 30 avril 2026. Des suites de maladie. Cet avis s'adresse au chef de canton de Ndoubadéné 5, au chef de village de Satéyan, aux parents de
Satéyan, Garo, Mungin de Gon, Ashtangaro, Mungir en France, aux parents, amis et connaissances d'Ossar, Mundo, Moïsalan, Djamena, États-Unis, Allemagne. Le recueillement est chez Docteur Dangar à Moursal, sur la route en face du bar Womley. L'enterrement aura lieu aujourd'hui, 5 mai 2026, au cimetière de Toukra. Paix à son âme. La grande famille Margar Tiboy, Michel Belena, Jonassi, Dikolngar, Sadina, Nasngar, Ngar Ouna, Ngar Adum, Fatimé, Alasra, Aliba, Ortom, Nadi, Nodi, Armand, Makinga, Larboy, bienvenue, remercie très sincèrement ceux, tous ceux qui les ont assistés spirituellement, moralement, matériellement et financièrement lors du décès de leur fils, sœur et mère, Rebey Aliba, survenu le 22 février 2026 à l'hôpital général de référence nationale de N'Djamena, des suites d'une courte maladie. Ces remerciements vont à l'endroit de l'église ACT1 de Walia, les églises sœurs, en particulier l'église AC Colombe, AC Bethlehem, AC Redinan, à Cellule de Toukra, assez Hébron, assez Macédoine et assez Chagua 3. Les délégations d'Abéché, de Bol et de Ngouri, les parents, voisins, amis et connaissances, les belles familles, Orkoutom, Noudi, Arnaud, Alassara, Aliba, les fossoyeurs et à tous ceux dont les noms ne sont pas cités. Dieu a donné, Dieu a repris, que son nom soit loué.

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0: Yassine Djamena, Radio Diffusion Nationale Tchadienne dans nos studios, il est 6h30. Tchad Actualité, matin, le journal, une présentation de Marie Laguey-Lébarman. Bonjour et bienvenue.
1: Mota Darnas Blandine, bonjour mesdames, messieurs, bonjour et bienvenue à ce journal. Hugo, dans le Wadi Fira, était récemment le théâtre des affrontements meurtriers entre deux communautés. C'est ce qui a obligé le chef de l'État à descendre sur le terrain. Après cette visite de 5 jours, le président de la République, Maréchal Mahamat Idriss Déby Itno, n'a pas caché son ressenti face à la situation. Vous l'entendrez en volet 1 de ce journal. Et puis faciliter l'accès au crédit bancaire afin de mieux restaurer la confiance de ce système financier national. La Société nationale de recouvrement des créances a officiellement lancé ses activités ce lundi ici même en Djamena. Tchad Actu matin, nous parlerons également culture et le sport. Une fois de plus, bonjour. À l'issue d'une visite de terrain à Igo, où des affrontements entre deux communautés ont fait de nombreux morts, le chef de l'État, Maréchal Mahamat Idriss Déby Itno, a dans son entretien avec nos confrères de la presse présidentielle détaillé les mesures à appliquer sur place. Le président de la République a rappelé également le rôle essentiel des autorités traditionnelles dans la prévention et la gestion pacifique des conflits. Je vous propose de l'écouter dans un extrait sélectionné ici par Ahmad Damaki.
2: Après la discussion avec le vice-premier ministre, les autorités administratives et civiles, les chefs traditionnels, nous avons pris certaines mesures. D'abord, renforcer la frontière entre le Tchad et le Soudan. Deuxièmement, faire désarmer tous les civils, parce que tant qu'il y a des armes entre les mains des civils, il y aura toujours des conflits. Et aussi, l'unité et le vivre ensemble sont des choses qui sont très importantes. Donc, j'ai donné aussi des instructions très fermes aux chefs traditionnels de ces 4 provinces pour qu'ils prennent leurs responsabilités. Parce qu'ils sont, après tout, des fonctionnaires de l'État. Ils sont les auxiliaires de l'administration. Et ils sont les plus proches de la population. Donc, au-delà de leur mission de gardien de nos us et coutumes, il y a de leur devoir d'assumer pleinement quand il y a des problèmes dans leur circonscription, par des préventions et par des sensibilisations. Et cela est valable sur l'ensemble du territoire national. Chacun doit prendre ses responsabilités. Ou ils assument leurs responsabilités, ou ils se retirent.
1: La teneur de ce communiqué émanant de la médiature de la République, Le médiateur de la République porte à la connaissance de l'opinion nationale son profond attachement aux principes fondamentaux qui régissent notre État, en particulier celui de la laïcité, socle de la coexistence pacifique entre les différentes composantes religieuses et culturelles de notre pays, le Tchad. La diversité des croyances, soit musulmane, chrétienne ou issue des traditions ancestrales, constitue une richesse inestimable pour la nation. Elle ne saurait toutefois s'épanouir durablement que dans le respect mutuel, la tolérance et l'acceptation du libre choix de chaque citoyen. Le vivre ensemble, fondement de la paix sociale, repose avant tout sur l'amour, la compréhension et la reconnaissance réciproque entre les filles et les fils de notre pays. Le médiateur de la République exprime sa vive préoccupation face à la dégradation progressive du tissu social observée ces derniers temps, marquée par des actes de violence et des contraintes liées à certaines pratiques d'initiation traditionnelles. Ces agissements qui portent atteinte à l'intégrité physique des personnes, à leur dignité et à leur bien constituent une grave entorse au principe de liberté individuelle et de respect des droits humains. Nul dans un État laïque ne peut être contraint d'adhérer à une croyance, à une pratique culturelle ou à un rite quelconque. toute tentative d'imposition par la force est contraire aux valeurs républicaines et de nature à compromettre la paix, la cohésion nationale et l'unité du pays. Face à ces dérives préoccupantes, le médiateur de la République en appelle solennellement au gouvernement afin que des mesures urgentes, appropriées et fermes soient prises pour faire cesser ces pratiques contraires à l'ordre public et aux droits fondamentaux des citoyens. La paix, le respect mutuel et l'amour entre les citoyens demeurent les piliers indispensables d'une nation unie et prospère. Et il est de la responsabilité de tous de les protéger et de les faire vivre au quotidien. Ngamena, le 4 mai 2026, le directeur de la communication, porte-parole du médiateur de la République, Abdoulaye Wantou. Le ministre d'État en charge des Finances, Tahir Hamid Ngiling, a procédé hier, ici à N'Djamena, au lancement de la Société nationale de recouvrement des créances. C'était en présence des responsables des établissements bancaires et bien d'autres personnalités. On en parle avec Yassine Ibn Ahmad.
3: En créant la Société nationale de recouvrement des créances, les autorités tchadiennes visent à doter le pays d'un système financier assaini, renforcé et conforme aux normes internationales. Cette société a vocation à devenir un levier essentiel pour accompagner les institutions financières et les acteurs économiques avec des solutions structurées et sécurisées. Pour la directrice générale Ramada Abdrahim Ndiaye, son équipe ne réinvente pas la roue de l'histoire, mais s'appuie sur les pratiques sous-régionales pour mener sa mission. Officiant la cérémonie, le ministre d'État, ministre en charge des Finances, Tahir Hamid Ngiling, a relevé l'importance de cette institution au Tchad.
4: Cette volonté traduit l'engagement des autorités de bâtir un secteur financier moderne, solide et conforme aux meilleurs standards internationaux. Ce geste dit que le Tchad avance et dit que le Tchad se construit. Parce que le système bancaire, c'est aussi la confiance des Tchadiens. Le système bancaire dans son ensemble collecte les dépôts, l'argent des Tchadiens pour en faire des crédits à d'autres Tchadiens. C'est-à-dire à travers les banques, les Tchadiens se font crédit à eux-mêmes. Et nous devons nous assurer que ces crédits sont donnés. Dans les normes, le maillon qui manquait, c'est la Société nationale de recouvrement de créances. D'autres pays dans la sous-région l'ont expérimenté, l'ont mis en œuvre depuis plusieurs décennies.
3: Des établissements bancaires ont signé des partenariats avec la Société nationale de recouvrement des créances.
1: Yassine Ibn Ahmad, en bref, le ministre délégué auprès du ministre des Finances et du Budget, Saleh Bourma, et celui de l'Agriculture, Kira Bala, étaient face au sénateur hier après-midi au sein de la dite institution. Ils ont défendu un projet de prêt d'un montant de 36 millions de dollars, soit 18 milliards de francs CFA, fonds destinés pour un projet de développement intégré pour la riziculture dans la plaine du Chari-Logone. C'est au cours d'une séance plénière dirigée par le président du Sénat, Haroun Kabadi. Vous aurez les détails complets dans nos prochaines éditions. Activité des membres du gouvernement, toujours la ministre déléguée auprès du ministre des Affaires étrangères chargée de l'intégration africaine et des Tchadiens de l'étranger, Fatima Dineye Garfa, a reçu en audience hier après-midi le directeur exécutif adjoint de management de l'UNICEF et la secrétaire exécutive de la commission du bassin du lac Tchad et le chef de la mission de la force multinationale mixte. Au centre de les questions, au centre de la rencontre, des questions liées au développement et à la coopération. Hassan Lamy.
5: L'UNFPA, Fonds des Nations Unies pour la population, a pour mission de garantir les droits de la reproduction à toutes les couches socio-professionnelles, et ce, en mettant fin aux décès maternels évitables et éliminer les violences basées sur le genre ainsi que les pratiques néfastes. Son directeur exécutif adjoint de management a échangé avec la ministre déléguée auprès du ministre des Affaires étrangères chargée de l'intégration africaine et de Tchadien de l'étranger, Fatimé Aldine Garfa, sur des activités réalisées dans le cadre de partenariat entre le Tchad et l'INFPA. Andréou Saberson, propos traduit par son conseiller.
6: Which is essentially around reproductive amateur Tchad.
7: Cette visite est l'opportunité pour notre directeur exécutif adjoint de voir les résultats qui ont été mis en œuvre dans le partenariat entre l'UNFPA et le Tchad, notamment d'assister à un certain nombre d'activités en lien avec la réduction de la mortalité maternelle, le recensement qui est à venir au Tchad, mais également la réduction des violences basées sur le genre et la prévalence du planning familial des contraceptifs.
5: Ensuite, ce fut le tour d'Ibrahim Babani d'être reçu en qualité du secrétaire exécutif de la commission du bassin du lac Tchad et de chef de mission de la force multinationale mixte par la ministre. Interrogé par la presse, le diplomate nigérian dit avoir discuté avec son interlocutrice de la gestion durable et équitable des ressources humaines en eau et de la promotion de l'intégration régionale. Ibrahim Babani a par ailleurs appelé les pays de la commission du bassin du lac Tchad à unir leurs forces pour combattre les terroristes.
1: Les lentilles de contact qui, autrefois utilisées pour corriger la vue, elles deviennent de nos jours un véritable accessoire de beauté, notamment chez les jeunes femmes. Mais derrière cet usage, parfois abusif, esthétique, ne se cache-t-il pas des réels risques sanitaires liés à la vue? Le sujet a intéressé notre reporter Zenaba Bakar Baba. Suivi.
8: Dans les instituts de beauté comme dans les cérémonies, les lentilles de contact colorées séduisent de plus en plus des jeunes femmes. Associées au maquillage, mascara, côte-fard, eyeliner ou fossile, elles intensifient le regard. Un accessoire devenu tendance, certaines utilisatrices reconnaissent n'est pas toujours consulter un spécialiste avant usage.
9: Moi j'achète au marché, je mets juste quand je sors. Parfois ça pique un peu. Mais ça passe.
8: Du côté des salons de beauté, les lentilles sont parfois proposées sans encadrement médical, ce qui inquiète.
10: Honnêtement, presque toutes les esthéticiennes n'ont pas reçu une formation spécialisée sur les lentilles. Certaines apprennent sur les réseaux sociaux, ce qui pose déjà un problème de compétence. On respecte des règles d'hygiène, désinfecter les mains, porter des gants et tout. Mais si tu réutilises ou mal conserves les lentilles, cela expose les clients à des graves infections. Je sais que c'est risqué, mais je fais avec beaucoup de précautions pour satisfaire les demandes de mes clientes. Il faut dire la vérité. Utiliser les lentilles sans précaution peut entraîner des infections graves, des douleurs, voire des problèmes de vision durable.
8: Selon Dr. Ganone Tedang Augustin, ophtalmologue, l'utilisation des lentilles sans suivi médical peut entraîner des graves complications oculaires.
11: Moi, je ne conseille pas trop l'utilisation des lentilles à cause des risques infectieux qui existent, surtout dans notre contexte où il y a assez de poussière. Nous en sommes dans un pays sahélien avec des poussières partout qui risquent d'infecter donc ces équipements qui sont placés sur la cornée. Donc moi je pense que quand les troubles de correction ne sont pas trop importants, il ne faut pas les utiliser. Mais par contre quand c'est des troubles qui sont importants, qui vont de plus 4 jusqu'à les plus 10, 11, 12, où la personne se retrouve avec de grosses paires de lunettes, là, ça s'impose. Avec une hygiène de vie très rigoureuse pour conseiller ça aux malades.
8: Entre beauté et santé, les lentilles de contact doivent être utilisées avec précaution. Les spécialistes recommandent vivement une consultation préalable et le respect strict des règles d'hygiène, car préserver la santé des yeux reste essentiel.
1: Lancement hier de la troisième édition du festival au cœur de l'art à Bakara, c'était en présence du maire de la ville de N'Djamena et de plusieurs autres invités venus des pays d'Afrique, de l'Europe et ceux du Tchad. Mahamat Tahir Foudi.
12: C'est sous les couleurs d'art et développement économique que la troisième édition du festival au cœur de l'art a été lancée en présence du maire de la ville d'N'Djamena, Senoussi Assana Abdoulaye, et plusieurs autres invités de marque. Ce festival favorise l'entrepreneuriat culturel, inclusif pour créer des opportunités économiques durables auprès de jeunes, femmes et artistes. Ces projets initient également les artistes dans leurs différentes disciplines artistiques et culturelle. Mais quel est donc l'objectif de cette troisième édition? Mando Célestin est le directeur artistique du festival au nom de l'art.
13: Cette année, on a voulu aussi faire une marche culturelle. Donc, de l'école, après le match, on a fait le tour du quartier avec les chameliers, avec de la danse. En tout cas, célébrer la culture de notre pays à travers la rue. Normalement, pendant une semaine, on va faire beaucoup de formations. Les thématiques, ça va beaucoup plus tourner autour de l'éducation, mais de l'autonomisation aussi. Et une chose, c'est de produire, l'autre chose, c'est de vendre, à qui le vendre, comment vendre. C'est toutes ces perspectives-là. Essayer de faire aussi le plaidoyer pour qu'on ramène l'art dans les écoles publiques.
12: À marge de cette troisième édition, une formation des journalistes culturels sera animée par l'imminent journaliste culturel, le franco-malien Mouri Touré. Mandoué Célestin.
13: On doit plutôt être complémentaire parce que si l'art se développe, l'art va créer encore plus de travail pour les journalistes culturels aussi. C'est ces réflexions-là, comment accompagner sans se dire que non, ce que je suis en train de faire pour l'autre alors que je le fais aussi pour moi en fait. Donc c'est ce genre de réflexion. Mori, il ne vient pas pour apprendre quelque chose aux journalistes culturels tchadiens. Il vient peut-être plus pour partager son expérience et c'est ça qui lui a valu aujourd'hui le nom qu'il a.
12: Notons que du 4 au 10 mai prochain, le site du festival au cœur de l'art évoluera avec plus de 250 jeunes des établissements scolaires, mais également des formations et autres.
1: Mama Tahir Fodi, après culture, parlons sport. Dans le cadre des activités marquant la célébration de la Journée mondiale de la Croix-Rouge, prévue ce 8 mai, la Croix-Rouge du Tchad a organisé un match amical. Détail avec Galami Asil.
14: Cette rencontre sportive a opposé les agents et secouristes de la Croix-Rouge du Tchad aux médecins de l'hôpital Amitié Tchad-Chine dans une ambiance conviviale et fraternelle. L'événement s'inscrit dans une dynamique de valorisation de l'engagement des volontaires et des acteurs de la santé, tous mobilisés au quotidien pour venir en aide aux populations vulnérables. À travers cette initiative, la Croix-Rouge du Tchad entend non seulement renforcer les liens entre les différents corps engagés dans l'action humanitaire, mais aussi promouvoir ses actions dans des domaines essentiels tels que l'assainissement, l'accès à l'eau potable, l'abri et la santé. Le vice-président de la Croix-Rouge du Tchad, l'Aldim Narcisse, a salué l'esprit de solidarité et de cohésion ayant marqué cette activité. Le vice-président a rappelé l'importance de l'action humanitaire dans un contexte marqué par de nombreux défis, à savoir les crises sanitaires, les catastrophes naturelles et les situations d'urgence. Sur le plan sportif, les deux équipes se sont séparées sur un score vierge, reflet de l'équilibre observé tout au long du match. À travers cette initiative sportive et les autres activités prévues dans le cadre de cette célébration, la Croix-Rouge du Tchad réaffirme sa volonté de rester au plus près des communautés et de poursuivre sa mission d'assistance guidée par les principes fondamentaux d'humanité, d'impartialité et de neutralité.
1: Merci Galami Asil, 6h passées de 47 minutes à Koukouangarana, Moussouro, Darbarla, Banéchar, Dartalata. Point final à cette édition matinale. Merci à Sangwe Kouyankreyo qui a assuré la technique à la présentation. Marie Laguiri Parma, excellente journée sous la protection d'Allah. À demain, Inch'Allah.

16h51 dans nos studios, la suite de vos avis est communiquée. La famille du défunt Sayambay Pascal Riradim annonce le décès de Sayambay Pascal Riradim, survenu le 2 mai 2026 en Djamena. Cet avis s'adresse aux parents du village Ngadé Blagoy Soumraya, aux parents du village Kra Bebungay Molbolo Beyara, canton d'Anamadi, M. Tardbay Kadi Michel Nado Madi, au canton Kumogo, famille Nadumgar Dono Mudum, village Bekouboy, famille Mourangay, village Bengonon à Djarnadi Yomte Madi. Au député Romadoum Ngar Félix, l'enterrement aura lieu le mercredi 6 mai 2026 au cimetière de Toukra. Le lieu de recueillement est au quartier Gardoulé, non loin du 9e arrondissement, au domicile familial. Avis de remerciement, docteur Hélène Bogdené Garbaï, tous les enfants et petits-fils Gomouaye, Dimas Boy, Ngarbim, Laou, Domadi, Ruth et tous les enfants, Béombé, Nodisol, Gédéon et tous les parents de Bessa, Ngouri, Bitende, Bata, président en Djamena, remercie du fond de leur cœur les parents et amis pour leur soutien multiforme lors des funérailles de leur sœur, mère, cousine et tante. Docteur Dené nous dit Antoinette, décès survenu le 24 mars 2026 au CHUHRN de Djamena et inhumé le 1er avril 2026 au cimetière de Toukra. Que Dieu, dans sa miséricorde, vous comble de sa riche bénédiction, lire dans Hébreux 10, verset 24. Par ailleurs, une messe de requiem pour le repos de l'âme de la défunte sera dite le samedi 9 mai 2026 dès 8h30 au même vicariat Saint-Guido Marie Conforti de Toukra. L'Éternel a donné, l'Éternel a ôté, que le nom de l'Éternel soit loué. Doré, Moïse, Ruth, Mbaï, Mia, Mbaï, Lédé, Mbaï, non, Belna, Mbaï, non, Damgon, Mbaï, non, Bethel, Artem, Kalimbaï, Sem, John, Mbaï, Noël, Jim, Tédé, Silas, Mbaï, Do, Camio, Patrice, Diringa, Maurice, Losim, Godo, Paul, Pauline, Sarah, Djama, Béadé, Michel, Néas, Diel, Eli, Mbaïsagm, Djibongi, Berthe, Leyoro, Mbaïndigim, Ézéchiel. Tous en Djamena ont la profonde douleur d'annoncer à Célestin Mourégan, Alain Baïmian, à Moutang Potifar, Camio, Gagnon, Valentin, Djenadé, et à tous les enfants du feu, Djenadé, tous à Bébaloum, le décès de leur fille, nièce et cousine, la nommée Denati Mbaïnon, décès survenu le 4 mai 2026 à 2h du matin en Djamena, des suites d'une longue maladie. La levée du corps aura lieu le 6 mai 2026 pour le cimetière de Toukra. Le lieu de recueillement est au domicile de M. Ndoré Moïse Amtoukoui à 200 mètres du nord de la clinique La Grâce. La Radio Tchad, par ma voix, une fois de plus, adresse ses condoléances les plus attristées à toutes les familles endeuillées.

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Nous sommes à 6h58 dans nos studios. Merci à Kouyan Kreo Sangwe qui cède sa place à Yarna Yves de Bamsing. Merci à nos amis de Centre Émetteur de Grédia pour la mise en onde. Ceux de la maintenance, Régie Recette et Informatique pour cette complicité. Merci à Kial pour le ramassage personnel. Devant ce micro, Mouta Darnas Blondine, portez-vous bien et à très très bientôt.

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0: A des n'est ni simple ni sans épreuve, apprendre à vivre avec l'autre demande une véritable implication quotidienne, car chacun est le fruit de son éducation, de sa culture et de tout ce qui a façonné sa personnalité et son caractère. Construire un couple exige un travail au quotidien, savoir entendre les silences de l'autre, faire trésor de nos différences, accueillir les fragilités et surtout accepter l'autre tel qu'il est. Entre passion et patience, tendresse et compromis, blessure et pardon, la vie des couples reste l'une des aventures humaines les plus belles et les plus enthousiasmantes, mais aussi l'une des plus exigeantes. Dans ce numéro de Reflets Croisés, nous croisons les regards sur la vie des couples. Comment cheminer à deux et rester soi-même? Comment avancer ensemble sans étouffer l'autre? Et surtout, comment le faire durer? Pour comprendre et questionner autour de ce thème, je suis accompagné par Souleymana Abdelkarim. Et pour échanger sur les thèmes, nous recevons trois invités au regard complémentaire. Claudine Alingué, pour son expérience de la vie des couples et les réalités du quotidien à deux. La gynécologue Camino Perez, qui nous aidera à mieux comprendre certains changements hormonaux féminins pouvant impacter l'équilibre des couples. Et on a aussi avec nous le sociologue Yaya Maïna Mustapha, qui viendra enrichir nos échanges par une lecture et une approche sociologique de la vie à deux.
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0: Merci à tous, à toutes, bienvenue sur les plateaux de Reflets Croisés. Claudine, ça va?
2: Bien, bien. Bonjour à tous.
0: Ouais, ravi et très content de t'avoir sur ce plateau.
2: Merci.
0: On va parler de couple. Là. Claudine, tu as quand même une expérience de couple qui dure depuis longtemps. Oui. Et on aimerait savoir c'est quoi la définition des couples pour Claudine et qu'est-ce qui permet de garder l'envie de continuer ensemble malgré les difficultés.
2: Ben, comme je dis, merci de m'accueillir sur ce plateau et ben, je suis contente d'être là et de partager peut-être mon expérience avec vous. Hein. Donc, oui, moi, je suis dans un couple mixte. Donc, je suis tchadienne, mon mari est italien et on vit notre couple depuis plus de 28 ans de mariage.
0: Ah ouais.
2: Donc, ça ne date pas d'hier, ouais. Mais on a l'impression que c'est comme hier. Donc, du coup, pourquoi ça dure? Ben, je pense que tout simplement dans ma définition de couple, à tous les deux aussi, avec le temps, on s'est aperçu que on s'est choisi. Donc c'est deux personnes qui se rencontrent et qui ont décidé de passer un bout de chemin ensemble. Donc c'est des choix totalement conscients et voilà, l'amour étant là aussi, mais ouais. C'est quand même des choix réfléchis.
0: D'accord. Oui, justement Claudine, toi tu es dans un couple mixte. Chacun arrive dans le couple avec son éducation, son caractère, ses habitudes et son

0: passer. Comment dépasser les différences en restant soi-même?
1: C'est pas facile, hein. Okay. Déjà, deux personnes de même culture ouais. Et tout ça ont déjà des difficultés. Dans un couple mixte, c'est évident que c'est pas toujours rose. Donc, je ne sais pas si c'est heureusement ou pas. J'ai été élevée également dans une autre culture, c'est-à-dire que j'ai grandi en Europe, j'ai travaillé là-bas aussi. Donc, je peux dire que j'accumule la culture tchadienne et la culture européenne. Donc, peut-être naturellement, je vais vers une culture où je peux gérer. Mais les difficultés sont là, hein. Les différences sont là parce que justement, on n'a pas la même éducation. On n'est pas issu du même milieu social, par exemple. On a des métiers différents, on a des aspirations différentes, des objectifs aussi différents. Mais ça, c'est pas propre au couple mixte. Hein. Je pense que c'est propre à toute
0: l'humanité.
1: Voilà. Pouvoir gérer les problèmes, savoir que on peut justement affronter, trouver des solutions. Je crois que ça a été.
0: Pour comprendre un peu mieux, hein, 28 ans de vie commune, c'est pas donné à tout le monde. Hein. C'est pas tous les couples qui réussissent à cheminer jusqu'à ces points. Il y en a qui vont au-delà de ça. Et à ton avis, hein, est-ce que les difficultés sont majeures ou les difficultés, vous parvenez à les gérer mieux? Certainement, tu auras pensé à ça en voyant, en faire un parallélisme entre un couple purement tchadien et un couple mixte. Là. Est-ce que les difficultés sont différentes ou leur gestion?
1: Les difficultés différentes, non, parce que je suis une femme, lui, c'est un homme. Donc, fatalement, on a des gènes. J'ai les mêmes gènes que n'importe quelle femme et lui, il a les gènes de n'importe quel homme. Donc, les difficultés, ça peut être manque de communication, ça peut être l'interprétation des réponses qui peuvent dévier ou comprises d'une autre manière que ce qu'on attend, par exemple. Ce qui est bien déjà au départ, c'est que mon mari, il m'a accepté avec mon pays. Donc, je crois que ça, ce respect-là et puis cette tolérance...
0: C'est peut-être facile pour vous, Claudine, vous êtes chez vous, vous êtes dans votre pays et c'est lui qui est ici.
1: C'est lui qui est ici.
0: Enfin, ça a tenu un peu parce qu'il connaît un peu le contexte tchadien.
1: Il connaît déjà un peu le contexte. Il peut comprendre mes réactions sur certains sujets, par exemple, la grandeur de la famille, la place de la famille dans notre vie, par exemple. Lui aussi, il gère, hein, parce que c'est pas évident. Sinon, les difficultés, comme tout autre couple, ça peut être n'importe quoi, hein, le travail, accepter de discuter de tous les sujets librement, quand même, tous les deux, aborder, et puis construire ensemble. Je crois que à partir de là, on peut surmonter n'importe quelle difficulté parce qu'on a des objectifs communs.
0: Exactement. Voilà. On décide de cheminer ensemble. On parle souvent d'écoute, de respect, de confiance et des compromis au niveau du couple. Selon vous, quels sont les piliers indispensables pour garder l'équilibre dans un couple? Est-ce que c'est plus l'écoute qui est important, le respect, les compromis ou le tout ensemble?
1: Le tout ensemble, la communication, une des premières bases, ça va être échanger, partager, discuter, être curieux, s'intéresser à ce que l'autre dit, comprendre, lui laisser le temps d'expliquer, parce que nous, on a deux cultures quand même un peu différentes. Donc, laisser le temps qu'on s'explique, ne pas interpréter tout de suite avec la spontanéité ou des sentiments épidermiques comme ça qui entrent en compte. Donc, la communication, la confiance, le respect, bien entendu. Oui, parce qu'il faut construire tous les jours. Il faut pardonner tous les jours, il faut accepter tous les jours, il faut se battre tous les jours. Et à deux, c'est quand même mieux. Donc il faut vraiment des discussions pour qu'on puisse continuer à avancer, ne pas abandonner. Il ne faut pas abandonner ton couple parce que tu as des petits problèmes. Je vais oser dire ça, des petits problèmes qui sont profonds aussi, mais arriver à gérer. Je pense que la gestion du quotidien est quand même très, très importante.
0: Vous avez répété plusieurs fois la communication. Donc, est-ce que le manque de communication, faut-il dans un couple tout dire ou savoir parfois se taire et dire, voilà, ça peut passer quoi, pour cette fois-ci?
1: Tout dépend avec qui tu es. Il y a deux personnes. Il y en a un qui peut beaucoup parler, l'autre un peu plus timide. Donc, la communication, il faut inciter l'autre à parler. Je pense que dans beaucoup de couples, il y en a toujours un qui va aller un peu au devant pour ouvrir le chemin pour que la discussion puisse s'installer. La famille, elle est importante pour toute personne. Maintenant, comment la famille accueille ton partenaire, ça aussi c'est important.
0: C'est un problème, tout à fait.
1: Le respect qu'on peut lui accorder est aussi important. Vivant ici, je mets des limites sur les relations aussi. C'est-à-dire, oui, le protéger, c'est-à-dire, il n'est pas chez lui. Il faut que j'arrive à lui donner un cadre où il se sent bien au sein de ma famille. Après, la famille, elle est ce qu'elle est. Hein. Elle peut s'immiscer dans ta vie quotidienne. Nous, ici, on vit en collectivité. On a l'esprit collectif, on n'est pas individualiste. Bon, on l'est, mais si vous voulez, on est quand même dans un esprit collectif. Ça veut dire que la famille, elle est là, elle est présente.
0: Elle est surtout
1: elle résout tes problèmes, elle est... C'est des conseillers conjugaux, ça devient... mais la famille a beaucoup d'emprise dans les couples.
0: Et Claudine, 28 ans de vie commune, après la passion du débit, et que faut-il faire pour garder la flamme vivante? Quel est le secret? Parce que parfois, au bout d'un moment, on survit par habitude ou parfois même par pression sociale, il faut être marié. Qu'est-ce qu'on met comme ingrédient dans la vie des couples? Le matin, là, c'est quoi? C'est les piments, c'est le sel, c'est le sucre?
1: Moi, j'oublie tout ce qui s'est passé hier. Donc, je me lève le matin... Eh ben, je regarde un nouvel homme qui est là, qui est le même, mais je le regarde toujours avec un œil nouveau.
0: Ah, il est chanceux. Hein. Là, c'est vraiment beau hein, ce que vous dites là. Chaque matin, c'est un autre jour, c'est une conquête, c'est une.
1: Oui,
0: gloire.
1: C'est un nouveau défi. C'est observer pour savoir si je vais arriver à le séduire ou faut qu'il arrive à penser à moi. Donc, je vais essayer de m'adapter. Et tous les jours est un nouveau jour avec un nouvel homme. Avec les mêmes sentiments du début que je vais essayer d'entretenir, que je ressens tous les jours.
0: Quand et même. Lui, il fait pareil aussi, j'imagine.
1: Ben, c'est un homme, Hamza.
0: Ben,
1: est-ce qu'il va faire pareil? Je ne pense pas.
0: Il va faire pareil,
1: mais je ne sais pas. Hein?
0: Lui aussi, il va se lever le matin, il va dire non, cette femme-là, je dois la reconquérir. Qu'est-ce qu'il fait de. Pas trop, hein? On est tous pareils.
1: Écoute, oui, je crois que les hommes, ils se lèvent, ils ont un objectif, le travail, ils ont acquis quand même la femme qui est là. Je pense qu'il y a quand même cette espèce de démarche qui est chez les hommes, c'est que leur femme est un acquis, quoi, quand même. Donc tous les jours, oui, mais il faut provoquer. Il faut trouver un moyen, même si c'est pour provoquer des disputes, pour qu'il s'intéresse à sa femme, en tout cas.
0: Je vois un silence, mais qu'est-ce qu'il y a, Suleiman?
2: Surtout avec beaucoup d'attention. Moi, j'avais ce qui m'a... Quand j'entends Claudine répondre aux questions que tu lui poses, je me dis la relation de couple dans un mariage, c'est d'abord une relation entre deux personnes, mais c'est aussi le rapport de ces deux personnes à la société. Et quand on est un couple mixte, je me dis quand même le poids du regard de la société est forcément particulier, pour ne pas dire autre chose. Comment on arrive à gérer cela? Elle a un peu répondu en disant « je protège mon foyer ». Je me dis peut-être que c'est déjà une forme... C'est comme si elle était dans une forme d'infraction et qu'il faille protéger en permanence. Donc, le poids quand même du regard de la société sur un couple, parfois, ça peut être destructeur. Hein. Donc, c'est cet aspect-là qui m'intéressait quand je l'entendais parler. Bon, ma curiosité l'a satisfaite en partie en répondant à la question que tu lui as posée, c'est comment on fait? C'est très difficile. Les enfants que vous allez avoir, si je prends l'exemple du Tchad, parce qu'une société a quand même une certaine conception d'elle-même. Quand un couple mixte fait des enfants, si la société dans laquelle ce couple la vit est une société très conservatrice, vos enfants auront du mal à trouver leur place. Il y a même des lois parfois qui excluent les enfants issus des couples mixtes, limitent l'accès à certaines positions sociales.
0: Ouais.
2: Mais dans une relation dite de mariage, il y a forcément l'aspect social qui pèse beaucoup plus que le reste, quoi. Donc.
1: Je pense que moi, j'ai eu la chance d'avoir épousé un homme qui était déjà ici au Tchad, donc qui a bâti, lui aussi, dans son domaine, dans son secteur, son intégration.
0: Ouais,
1: voilà,
0: ouais.
1: C'est quelqu'un qui est déjà intégré.
0: Il était prêt à porter.
1: Il était prêt à porter.
2: Oui, c'est
1: et, voilà, il était prêt à porter.
2: Oui.
1: Et donc, du coup, ça nous a facilité notre vie avec la société, le regard de la société vis-à-vis de nous.
2: C'est très honnête, ça, oui.
1: Voilà, donc je crois que c'est pour ça que je parlais tout à fait du respect qu'il avait pour le pays. Le pays lui rend bien.
2: Il rend bien, tant
1: voilà.
2: Mieux.
1: Moi, je connaissais déjà l'Europe. Quand tu vas dans des endroits où les gens, l'ignorance, Moi, je suis noir, lui, il est blanc. Donc, voilà, la noire, elle arrive. On ne sait pas trop. On a vu ça dans les films. Il y a Tarzan, je sais pas, l'Afrique. On est là sur les arbres.
3: À ce point, quand même,
1: Il y a certaines régions. C'est même pas péjoratif. Hein, c'est tout simplement l'ignorance. Parce que les gens se font des films sur les noirs. Enfin, ils se font des films. Ils imaginent même pas de quoi... comme si on n'était pas des humains. Enfin, je veux dire, ça, c'est pas quelque chose de méchant. Donc toi, tu vas arriver, tu vas montrer que tu es une humaine, que tu peux parler leur langue, tu peux vivre, t'adapter aussi chez eux. La réciprocité, il y a pas de racisme, il y a rien de tout ça.
2: Okay. Donc, et ça, c'est quand même une épreuve. Et je pense que si vous déjà, dans votre relation avec votre conjoint, vous n'êtes pas suffisamment solide, c'est un effort qui est presque surhumain. Parce que devoir, dans une vie de société, prouver qu'on est humain, c'est un effort. Mmh.
1: Je pense que si à la base, tu as l'ouverture d'esprit, tu acceptes le monde tel qu'il est, moi, pour moi, c'était un jeu, sincèrement. Ouais. J'ai trouvé ça drôle, ça ne m'a pas du tout affecté.
3: Tout à fait.
1: Au contraire, j'explique, voilà, vous pouvez me toucher. Comme ici, les enfants au village touchent les blancs. Hein. Juste pour c'est une curiosité, c'est pas du tout méchant ni rien. Ouais. Donc là-bas aussi c'est la même chose.
0: Hein. Il faut dire aussi que Claudine, vous êtes prête parce que vous connaissiez déjà le monde aussi occidental. Il faut dire aussi que il faut aussi de l'intelligence indépendamment de l'amour sur le couple, parce que ces problèmes ils peuvent exister indépendamment du fait qu'on est marié. Hein. Ça peut être tout simplement parce qu'on est migré quelque part.
1: C'est ça.
0: Et c'est fascinant ces débats. Madi, on t'interpelle. Parce qu'on va faire un petit break musical. La vie des couples est aussi faite de passions et de contradictions. Et s'il existe une chanson qui incarne parfaitement cette tension, c'est bien « Je t'aime, moi non plus » de Serge Gainsbourg.
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1: Merci à Maddy, merci à la régie pour cette chanson. On continue à parler de vie des couples dans Reflets Croisés. Et on va continuer cette fois-ci avec notre invité Camino Pérez, qui vient de l'Espagne, mais qui en ce moment au Tchad. Elle travaille à l'hôpital Le Bon Samaritain. Mm-hmm. Merci à Camino d'avoir accepté de venir partager avec nous cette partie de ta spécialité qui peut nous aider à avoir des éclairages sur son impact dans la vie des couples. Oui, effectivement, dans notre société, on parle très peu, presque jamais, de tout ce qui touche au corps de la femme. Surtout lorsqu'il s'agit des hormones, du sexe, des cycles menstruels, de la grossesse, des postpartum, encore de la ménopause. Pourtant, ce changement influence profondément l'humeur, la sensibilité, les désirs, l'énergie, les sommeils et parfois même l'équilibre du couple. Beaucoup de conflits naissent simplement de manque de compréhension. Comprendre ces réalités, c'est apprendre à mieux vivre ensemble. Pour en parler avec clarté et sans tabou, Camino est là pour nous aider et à comprendre. Pour commencer, Camino, c'est quoi les hormones et comment les changements hormonaux affectent-ils le corps de la femme à certaines périodes de la vie?
2: Bonjour à tout le monde. La première sœur, merci pour l'opportunité d'être ici, pour partager ce thème, que c'est un sujet vraiment intéressant et c'est très tabou dans toutes les sociétés, vraiment. Mais
1: même en Espagne.
2: Peut-être que ça commence déjà à parler plus librement de ça, mais les choses de ménopause, que c'est avec des femmes un peu plus âgées, des choses comme ça, c'est toujours encore difficile à parler.
1: Ah ben là, tu nous consoles.
2: D'accord. On va parler de le côté hormonal, surtout. Les hormones sont des petites substances qui se produisent par le corps et ça circule dans la sang. Et ça peut influencer beaucoup des organes, ça et beaucoup des activités. Le contrôle des cycles menstruels, mais aussi le contrôle de beaucoup des autres fonctions. Ça veut dire de la sensibilité, de l'activité, de le désir, de l'appétit sexuel. Ils sont influencés dans beaucoup dans différentes fonctions de le corps, que sont les hormones qui sont seulement de femmes et que ça fait affecter beaucoup de les organes et beaucoup des émotions. Ils ont la capacité d'affecter comme ça parce qu'ils sont des récepteurs, ils sont comme des petits messagers. Ils sont des récepteurs directement dans le cerveau. Ça fait que même des émotions, de l'appétit et des choses comme ça sont affectées par eux.
1: Donc on ne le contrôle pas. Ça vient comme ça, c'est naturel, c'est physiologique.
2: C'est ça.
1: Et donc on a pas, justement, c'est pour ça, on a peut-être notre femme qui a un changement d'humeur et tout ça, on comprend pas et ça peut justement affecter. Pourquoi les hormones influencent-elles autant l'humeur, les émotions, la sensibilité et parfois même le comportement là? Pourquoi chez les femmes et pas chez les hommes?
2: Parce que les femmes, on a des cycles hormonaux. Ça veut dire que les hormones, ça change la quantité. C'est une chose biologique. C'est pas une chose que c'est dans la tête, c'est une chose biologique. On a des petits changements que ça se passe chaque mois avec le cycle menstruel. Parce qu'on passe différentes phases, la première phase, après l'ovulation, après les phases, après les règles. Ça, c'est les cycles qui sont des petits changements, mais ça se passe chaque mois. Ça augmente petit à petit, c'est les estrogènes, les progestérones, ça s'appelle comme ça. Et ça augmente petit à petit, après ça descendre, qu'on peut avoir des changements de l'ovulation, l'option de tomber enceinte avec tout ça. Et dans chaque moment, la quantité change dans les cerveau, ça fait que les émotions changent aussi, les comportements aussi, aussi la sensibilité, notre manière de voir un peu, de sentir les choses. Ils sont des petits changements. Il y a des autres moments qui sont des grands changements dans la vie, des hormones, que c'est quand nous sommes enceintes, quand les postpartum aussi, quand ça vient la ménopause. Ça sont des grands changements.
1: Donc, quels sont les signaux que nous, hommes, on doit comprendre quand c'est la période de notre femme et savoir que ses comportements sont physiologiques? Elle ne peut pas le changer.
2: La première chose, c'est dire que ce n'est pas que la femme change et elle devient une autre personne différente. Non, elle est encore la même femme, mais la sensibilité, mais peut-être la manière de perception des choses, ça change un peu, mais la femme, elle est encore la même. Ce n'est pas une maladie, ce n'est pas une chose mouvante. Non, la femme, elle est là. C'est simplement qu'il y a peut-être quelques réactions ou quelques sentiments que ça change un peu. Je pense que c'est important que l'homme, il est en courant de le moment de la cycle de femme. de parler ces choses librement, de comprendre quel est dans le moment, même si c'est différentes expressions qu'on a, mais si c'est l'ovulation, mais si c'est le cycle, parce que si tu es en courant, si tu comprends les choses qui se passent, tu peux mieux comprendre.
1: Tout à fait.
2: Tu peux éviter des conflits. Tu as dit de vous de ça que beaucoup de conflits sont des manques de compréhension. Hein?
1: Et des méconnaissances.
2: Mm-hmm, oui.
1: Donc il faut juste la laisser tranquille pendant cette période-là.
2: Oui. Il faut écouter la femme, comprendre, oui, qu'est-ce que se passe. C'est pas. Parce qu'il y a des fois qu'on parle de ça et on pense que la femme, pendant ces semaines de la règle, comme ça, elle est capricieuse, c'est des choses qu'elle décide de faire comme ça. Et non, sont vraiment des émotions. Il ne peut pas minimiser les choses qu'elle dit ou les choses qu'elle peut sentir. Il faut soutenir, il faut écouter et comprendre que les choses sont.
1: Suleiman, je veux que tu voulais poser une question.
3: Oui, oui. Merci beaucoup. Camino, pour ces explications-là. Moi, je pense que c'est très important ce que nous sommes en train de dire, mais je voudrais pas qu'on sente que quand la femme est dans cette période-là, c'est comme si elle est malade et qu'il faudrait la comprendre pour toute chose. Je pense que l'effort doit être plutôt du côté de l'homme.
1: Tout à fait.
3: Même nous, il y a des jours où on se lève, comme on dit, du mauvais pied. Une chose que tu pouvais supporter hier, tu supportes pas aujourd'hui. Je veux qu'on sente que c'est de ça qu'il s'agit. Il s'agit pas de se dire, voilà, c'est comme si elle fait une mue. C'est comme chez les animaux, elle fait une mue, elle change de peau, elle devient une autre personne. Non, il ne s'agit pas de ça. C'est que le fait pour l'homme de savoir quand même que quand elle est dans ce cycle-là, il y a des choses qui deviennent relativement différentes. Ça ne change pas la nature de la femme, ça ne change pas l'éducation qui a été la sienne. Mais qu'elle ressent les choses avec une certaine intensité, c'est tout. C'est juste que le degré est un peu parfois plus élevé ou un peu moins élevé.
1: Claudie, vous avez quelque chose à ajouter?
4: Non, absolument. Pendant ces périodes-là, d'abord, ce n'est pas toutes les femmes qui ressentent ces malaises-là, puisqu'on parle que le côté malaise. Il y a d'autres femmes qui sont hyperactives. Mais ce qui est sûr, c'est que ensemble, il faut que l'homme soit informé. Mais c'est une période où on est un peu mal à l'aise, tout simplement. Il y a des règles qui sont extrêmement douloureuses et les femmes sont vraiment malades pendant ces cycles-là. Certaines sont comme ça, mais d'une façon générale, c'est quelque chose de naturel.
1: Attends, les gens, qu'est-ce qu'on doit faire? Plus de câlins, plus de mots doux pour la soulager.
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3: Peut-être comprendre, ça suffit.
1: Oui, tout simplement.
2: Et c'est important, c'est très important qu'elle a dit que chaque femme, c'est différent. Alors, ça veut dire que la réponse et la réaction aux hormones, c'est aussi différent.
1: Okay.
2: Et il y a des tables, c'est vrai, quand on a la règle, que si ça fait mal, tu es plus fatigué aussi, et ça peut fatiguer beaucoup. Et il y a d'autres moments dans le cycle que tu peux être plus actif ou plus proche à ton partenaire. Il y a, ça change un peu, mais très important de ce que a dit Suleiman, c'est pas une maladie, c'est pas qu'on va changer, on va devenir une autre personne différente. Non, c'est toujours dans les mêmes personnes. C'est seulement les différentes sensibilités.
1: Oui, et ces mêmes changements hormonaux arrivent aussi pendant la grossesse. En termes de comportement ou d'humeur, est-ce que c'est différent de celui des règles ou c'est à peu près la même chose?
2: C'est un peu différent parce que les hormones qui changent sont un peu différents pour la quantité. Parce que quand tu es surtout dans les premiers trimestres de grossesse, ça augmente beaucoup et très rapidement. Et ça fait que les choses, même pour nous, ne sont pas. On ne comprend pas aussi beaucoup de changements qui sont dans notre corps. Il y a beaucoup de fois que même nous-mêmes, on ne connaît pas que nous sommes enceintes parce qu'on n'a pas fait encore, on n'a pas fait la manque de règles, on n'a pas fait des examens. Et les changements plus typiques de la grossesse, c'est surtout les fatigues, que ça, normalement, c'est pas dans les règles.
1: Elle dort différent. Beaucoup, ça, c'est vrai.
2: Dort beaucoup.
1: Elle est surtout en bouche en train de dormir.
2: Il y a la progestérone là, que la progestérone, ça fait beaucoup de sommeil. C'est qu'on a dit, sont des petites substances, les hormones, qui sont pour les sentiments, mais aussi pour des autres fonctions du corps. Et ça fait que tu veux dormir plus, des troubles aussi digestifs, que ça fait la vie un peu difficile, des vomissements, des choses comme ça, c'est tout à cause des hormones, toujours.
1: Il y a une chose que je voulais comprendre. Hein. Par exemple, nos grand-mères, les femmes vieilles, là, dès qu'elles voient une fille comme ça, hein, sans avoir eu à lire Le résultat des analyses, elles savent déjà qu'elle est enceinte. C'est dû à quoi? C'est quoi, c'est une... Les femmes, elles ont des pouvoirs là. Je ne sais pas chez vous, mais au Tchad quand même.
4: Oui, on arrive à identifier, par exemple, l'état de la jeune femme. Parce qu'on dit qu'on porte le masque de la grossesse. Donc, en fait, tu changes. Et tu peux percevoir ou tu peux voir le changement sur le teint, sur la peau. Et on peut deviner que, voilà,
1: elle est enceinte. Souvent, le mari ne sait pas et c'est sa maman qui lui dit, mais ta femme,
4: oui,
1: là.
4: Oui, ta femme, elle est...
1: Ta femme, là. Essaye de lui poser la question, voir.
4: On change, on change.
6: Change, vraiment, c'est une chose biologique. Hein. Il y a des choses, chez nous, c'est la même chose. Mm-hmm. Mais il y a, par exemple, quand tu es enceinte, la peau, ça change beaucoup aussi... au niveau des hormones, des récepteurs, mm-hmm. alors on peut voir des différents changements, aussi un peu des sédèmes, de rétention de liquide, ça vient aussi, alors tu peux voir dans la peau que la nez est un peu plus gonflée, un peu léger. Ce sont des petites choses que je pense que surtout les femmes, parce qu'il faut dire que normalement nous sommes plus détaillistes, on peut voir ces petites choses plus fréquentes, et c'est pour ça que je pense que c'est les femmes qui peuvent voir un peu plus tout ça.
1: Même sans examen. Donc quel est le bon comportement que nous hommes doivent tenir pour vraiment accompagner nos épouses ou les femmes en général dans cette période où il y a...
6: De la grossesse.
1: Grossesse, oui.
6: Ou les changements, bon. Et je
1: c'est
6: pense
1: que...
6: C'est
1: la meilleure attitude à tenir.
6: Chaque période, c'est différent. Chaque période, la femme a besoin d'une chose différente. Par exemple, je pense pendant la grossesse, la femme, c'est une chose qui est liée à les hormones, mais aussi à la situation vitale. Parce que quand tu es enceinte, par exemple, c'est la première grossesse, probablement tu auras un peu de peur aussi dans la paternité, de... Ouais. C'est quoi ça? Même je peux pas bien supporter mon corps maintenant parce que je suis fatiguée, parce que je peux pas manger, parce que il fait chaud, j'ai des poids et tout. Et comment je vais faire pour être une bonne maman aussi si je peux pas supporter ce moment? Alors, je pense que c'est seulement les choses hormonales de je sommeille, je peux pas dormir bien, je suis un peu plus stressée aussi, les parties sociales de perdre devant la vie. En général, alors je pense que dans ces moments-là, les maris ou l'homme-là, il faut soutenir toujours, écouter. Et aussi, je pense que parler de ce type de père et de ce type de choses ensemble, c'est pas une faiblesse. Partager ça, parler de ça ensemble comme couple, mais au contraire, ça donne la force à la couple.
1: Justement, accompagner, tu viens de dire, Camino, c'est très important parce que parfois, certaines femmes, pendant toute la période de la grossesse, on les voit aller à l'hôpital toutes seules. Les accompagner dans cette phase, c'est important. Oui, Claudine.
4: Je voudrais juste dire, ici, par exemple, les femmes, elles sont surtout accompagnées par leur mère, leur soeur, leur tante. Donc, dans notre culture, peut-être d'une façon générale tchadienne, l'implication de l'homme dans la grossesse de la femme n'est pas encore développée, ou alors c'est pas dans nos pratiques, ou même dans notre manière de vivre la grossesse. La femme, elle supporte tout quand même. Hein. Dans son couple, elle va se lever, elle va s'occuper de son mari, elle va s'occuper de la maison, elle va s'occuper de son foyer, malgré tous les malaises qu'elle peut ressentir, par exemple.
1: Ouais.
4: Je ne suis pas sûre que ça lui vienne automatiquement à l'esprit d'en parler avec son mari. C'est pas non plus dans les pratiques. Même dans les couples modernes, disons. Il y a des sujets comme ça où on est timide, où on n'ose pas. Puis, c'est pas dans notre façon de vivre.
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1: On va essayer d'interpeller les sociologues qui sont avec nous, M. Léa. Pourquoi dans notre société, je ne sais pas si c'est africain, mais au Tchad, quand même, il y a cette sphère-là qui reste. Ce n'est même pas question, parfois, que l'homme ne veut pas, que même la femme ne veut pas. C'est quelque chose qu'il faut vivre avec les autres femmes, avec la maman, les sœurs. Aujourd'hui, peut-être qu'il y a des changements timides. Hein. Moi, je vois des couples qui partent à l'hôpital. Mais ça reste quand même quelque chose qu'on ne fait pas automatiquement.
7: Alors, concernant l'accompagnement de l'époux dans les hôpitaux, même les visites prénatales et autres, c'est toujours tabou. En fait, il y a la question de la pudeur qui se pose. La femme pense que son mari ne devrait pas. Comme vous venez de le dire, certaines femmes ne veulent pas que leur mari les accompagne, mais d'autres qui sont un peu allées à l'école préfèrent l'accompagnement de leurs époux. Par exemple, personnellement, quand ma femme était enceinte, on est allé ensemble à l'hôpital pour la visite. Elle avait refusé que j'entre avec elle.
1: Ouais.
7: Je dis, mais pourquoi? J'ai essayé de parler. Elle m'a dit, non, je ne dois pas la voir. Parce qu'il y a des choses qui se passent à l'intérieur. Justement, il y a cette question de pudeur là qui se pose encore dans notre société. Les femmes, de manière générale, tchadiennes, de manière particulière, préfèrent garder certains aspects de leur corps, de leur vie, surtout quand elles sont enceintes, pour elles. Quoi.
6: Oui, mais je pense, par exemple, ça, que tu peux faire en partie de la consultation ensemble, quand tu expliques un peu les choses qui se passent pendant ce moment de la grossesse, que le bébé commence à se développer, ou ces choses, les choses de risque, il faut être attentif à la maison, pour si ça se passe, il faut venir à l'hôpital. Et après, quand tu vas faire un examen plus intime, comme ça, le mari, il peut sortir. Moi, j'ai fait beaucoup de fois comme ça, et c'est vrai que la femme, elle préfère comme ça. Il n'a pas de soucis, on ne peut pas forcer personne pour faire ça, mais qu'en première partie, qu'il se sente partie de tous les processus aussi, non? Comme ça, la femme, elle n'est pas seule. Vraiment, la grossesse, c'est une chose de couple aussi.
1: Donc, vous estimez que c'est mieux. D'accord. Après, beaucoup de femmes vivent un grand bouleversement émotionnel qui peut se manifester par les baby blues ou la dépression post-partum. De quoi s'agit-il exactement?
6: Et au niveau biologique, c'est. Pendant la grossesse, tous les hormones sont de haut niveau, grande quantité. Et après l'accouchement, ça descend rapidement et beaucoup. Il devient des niveaux très, très bas. Alors déjà, au niveau biologique, ça produit que l'absence des hormones, ça fait beaucoup de changements dans le corps de la femme et dans le corps et aussi...
8: Comportemental.
6: Oui. Alors, ça fait que la femme, elle est encore plus sensible et qu'il a beaucoup de fatigue aussi. Et ce qu'on a parlé avant, c'est pas seulement les choses physiologiques associées à ce hormone, mais aussi, tu viens d'accoucher, alors tu vas voir un enfant à côté de toi, un bébé qui a besoin de manger tous les 3 heures. Alors, tu vas pas dormir. Tu vas être déjà fatigué. Tu as aussi, tu es en train encore de te prendre la santé de l'accouchement et tu saignes encore tous les temps. Les seins, tu dois allaiter, ça fait mal au début. Alors, il y a beaucoup de choses que ça fait que tu ne peux pas être à l'aise. Un des moments les plus importants de ta vie, que tu viens de devenir maman, que tu as le bébé là, mais aussi de beaucoup de responsabilités. Et avec tous les problèmes des hormones aussi qui sont beaucoup diminués, toutes ces sensations-là, tu as une tristesse là, que tu peux pas, peut-être que c'est un sentiment que tu peux pas guérir toutes les choses. De faire, et aussi de fatigue, de que tu n'es pas capable de le faire. Et dans ces moments-là, on peut parler un peu de baby blues, que ça c'est en partie comme pas pathologique, on peut dire. Et après, il y a la pathologie de dépression postpartum, que là, il y a déjà une maladie. Peut-être que tu as besoin d'un spécialiste, un professionnel médecin pour un problème comme ça, parce que c'est déjà peut-être que tu as besoin de médication.
1: Et qu'est-ce que c'est le baby blues?
8: Ah, c'est ça. C'est quoi exactement?
6: Le baby blues, c'est ce sentiment que je viens de faire la description un peu, mais que c'est normal, qu'il ne faut pas dire que ça c'est, non, il y a une maladie derrière, non, ça c'est parfaitement compréhensible et c'est normal. La solution, c'est pas de médication, sino un peu ce que nous sommes en train de parler de les maris, des personnes qui doivent être à côté de toi pour te soutenir, pour t'écouter et pour t'aider aussi. Aussi au niveau physique. Alors, c'est jour, si tu peux pas préparer, il faut le dire et faire des solutions. Si à 7 heures le bébé il pleure, tu es fatigué, tu peux pas aller pour le prendre, le mari il doit s'impliquer et aller pour voir le bébé et comme ça, ensemble, on va continuer. Et ça, baby blues, ça va devenir, chaque fois, ça va se normaliser parce que les hormones, ça va aussi se normaliser. Tu aussi, tu vas voir que tu es capable de faire les choses, que tu peux gérer les allaitements, tu peux gérer la maison et tout, mais ça va venir petit à petit.
1: C'est-à-dire qu'en réalité, les baby blues, si je comprends bien, c'est la peur de ne pas être à la hauteur.
4: C'est-à-dire que quand tu accouches, tu as, il n'y a qu'à la montée de lait, tu ne dors pas, tu as mal parce que tu n'as pas encore cicatrisé et tout ça. Et tu n'arrives pas à gérer ton corps, tu ne le comprends pas parce qu'il faut déjà arriver à moins souffrir physiquement aussi. Et donc du coup, tu as l'enfant qui est là et il faut s'en occuper aussi. Donc ça te demande des tâches insurmontables parce que tu n'es pas prête. Tu n'es pas prête ni mentalement ni physiquement. Et c'est là où le mari doit intervenir, préparer les biberons, le temps que le lait monte, changer, prendre un peu l'enfant pour que la mère se repose, tout simplement, parce que c'est très éprouvant quand même, les accouchements. Et donc, cette phase, la femme, elle s'en sort pas, quoi. Et si la famille ou son mari n'est pas auprès d'elle, elle sombre petit à petit dans la dépression parce qu'elle n'arrive pas à se relever, en fait. Ah, elle a trop de choses à surmonter à chaque fois, tous les jours, chaque instant.
1: Ouais. Mais est-ce qu'au Tchad, on a ce type de situation? Parce que souvent, quand la femme accouche, il y a quand même tout un quartier, c'est tout un village qui se déplace chez elle. Et souvent, les maris vont dire, voilà,
4: écoute, oui, il est de côté.
1: La belle-mère, la belle-sœur, il y a un groupe de personnes qui viennent et qui restent avec elle. Certaines partent accoucher chez leurs parents, justement. Moi, honnêtement, j'ai jamais entendu parler de dépression post-partum. Est-ce que ça existe, à ton avis, Claudine?
4: Ben, moi, c'est vrai que l'entourage familial est très présent. Moi, j'ai fait mes accouchements en France et en Italie. Mes tantes qui étaient en France sont venues pour mes accouchements. Elles m'ont assisté les premiers jours, quoi, parce que là-bas, tu peux pas non plus. Mais c'est un phénomène un peu africain. Hein. Donc, on a l'esprit
3: de famille.
4: Mais on sait qu'en Occident ou ailleurs, c'est compliqué parce que les gens sont beaucoup plus seuls. Mais ça existe parce qu'on rejette aussi l'enfant. On peut ne pas... Justement, l'enfant est né, tu es tellement dépassé que tu n'en veux plus, quoi. Tu as quand même ce sentiment-là de rejet de l'enfant.
1: Ah ouais, ça peut amener à ça.
4: En fait, oui, bien sûr.
3: C'est
4: bien
3: un peu sûr. Le jour où j'ai appris qu'il y a cette possibilité de rejet de l'enfant, ça m'a tout de suite interpellé, quoi. Ça, j'allais poser la question à Camino, on parle du baby blues, mais comment ça se manifeste concrètement, en fait, en termes de comportement? Mais oui, il y a cette partie-là où l'enfant est rejeté. Ça peut paraître paradoxal pour une mère, mais l'enfant est rejeté. Maintenant, c'est la question que je voudrais poser à Camino. Est-ce que, parce que d'après ces explications, c'est passager. Est-ce qu'il y a des situations où ça devient pathologique parce que ça s'inscrit dans le temps? Le rejet devient plus permanent, beaucoup plus long dans la durée. Est-ce que vous rencontrez dans votre métier des situations comme ça?
6: Oui, c'est vrai que ce sont des exceptions, que ce ne sont pas les cas les plus fréquents. Et ça, c'est une bonne chose. Mais oui, peut avoir ces sensations. Mais ça dépendra beaucoup de toi-même, de ton caractère, mais aussi de ton environnement. Si tu peux sortir et trouver les solutions et finalement t'adapter à la vie et continuer. Et être vraiment heureuse pour ta bébé, ta vie et tu. Mais il y a des fois que si tu n'as pas de cet support au niveau familial, au niveau d'environnement, aussi toi-même, de tes capacités, que sa femme c'est différent, tu peux pas trouver un peu une solution. Et ça peut devenir chaque fois pire et devenir un rejet qui est plus permanent, mais aussi avec une forte dépression. Ça, c'est un problème très important.
3: Oui, c'est assez impressionnant parce que parfois ça va jusqu'à la proposition à l'adoption dans certaines situations. Reflet croisé, ce que nous vivons, ce que nous ressentons.
7: Chez nous, c'est presque rare, ou même invisible en fait. Généralement, ça arrive, moi j'ai observé ce phénomène chez les femmes qui accouchent, peut-être même par césarienne. Dès qu'elle sort de Réa, etc., on lui amène l'enfant, elle est très fatiguée, elle a juste envie de dormir. Elle peut prendre son enfant pendant 2-3 minutes, après elle veut se reposer, elle vous donne l'enfant, elle vous dit allez avec. Genre, on ressent déjà ce sentiment de rejet là, mais plus tard, jusqu'à demain, vous allez voir, elle a un peu ce sentiment de rejet, etc., mais avec, culturellement parlant, comme la famille est là, tout le monde est là, etc., on l'épaule et petit à petit, elle réintègre l'enfant et elle le réadopte en fait. Donc c'est pas trop visible chez nous.
1: Les changements hormonaux peuvent amener maintenant à un autre type d'aspect qui est celui de la ménopause de la femme. Et là aussi, au Tchad, on n'en parle presque pas. Nous, les hommes, on ne sait même pas, on entend parler de ménopause, mais on ne sait pas exactement qu'est-ce que c'est que la ménopause.
6: Je pense que la ménopause, de tous les états hormonaux, si on peut appeler comme ça, de la femme, c'est les plus méconnus. Personne ne parle de ça, ou je ne sais pas si on ne veut pas parler de ça, ou si on ne connaît pas, mais c'est vrai que c'est un peu comme tabou, un peu cassé, c'est important. Et la ménopause, en définition, c'est une diminution presque complet de les hormones féminins. On arrive à un âge, la possibilité de conception, de tomber enceinte, c'est fini.
1: Quels sont les signaux qui nous indiquent que madame est en train d'aller vers la ménopause ou elle est en ménopause?
6: Les premiers sont des signes physiques. Les troubles de cycle, ça devient plus long, la règle, ça peut venir plus abondant et après ça restera seulement un peu. Des signes physiques, aussi les bouffées de chaleur.
1: Bouffées de chaleur.
6: Ouais.
1: Elles sentent beaucoup plus de chaleur.
6: Oui, ça vient subitement comme ça. Tu sais, tu ne comprends pas aussi pourquoi ça vient, mais tu as besoin de l'air comme ça parce que ça fait.
1: Le froid.
6: Oui, oui, même si c'est froid, si c'est l'hiver en Europe, ça vient de bouffées de chaleur.
1: D'accord.
6: Et ça fait, ça les fait très difficile de contrôler. Et aussi les insomnes.
1: L'insomnie.
6: Ménopause précoce, qu'on appelle, et ça peut passer. 25 ans, c'est rare, mais oui. À 30, 35, ça peut venir.
1: Oui.
6: Et ça, c'est une chose qu'il faut consulter aussi. Parce que,
9: l'âge.
6: Mais l'âge normal, c'est entre 45 et 55 ans. Ça change beaucoup en dépendance de la femme. Il y a beaucoup de facteurs qui sont là qui peuvent régulariser un peu ça. Mais le plus normal, c'est entre 45 et 55 ans.
1: Et ça dure combien de temps, par exemple, cette chaleur et cette insomnie? Ça peut être quoi? Des semaines, des jours, des mois?
6: Des années. Oui, ça dépend de la femme et ça change, mais normalement, c'est entre 1 et 3 ans.
1: D'accord. Mais en termes d'humeur, est-ce que c'est le même type d'attitude que les règles, par exemple?
6: C'est un peu différent. Mais le mécanisme, c'est similaire. Et normalement, il y a plus de sensibilité, mais aussi un peu plus de tristesse. Ça vient encore un peu plus et un peu de fâche. Tu te fâches plus facilement.
1: Quand on rentre.
6: Ouais. Et ça vient accompagné aussi de beaucoup de changements corporels. Physiquement, ça change.
1: Et quels sont ces changements physiques?
6: Et d'un côté, c'est la fragilité des os. Ok, ça veut dire que c'est pour ça que c'est très important de faire des sports, de bonne nutrition et aussi des changements plus présents qu'on peut voir, c'est par exemple la distribution de la graisse dans le corps. Avant, le métabolisme, ça change aussi, alors prendre du poids c'est plus facile et quand on prend le poids et nous ne sommes pas en ménopause, normalement pour la femme, ça, la distribution c'est plus aux hanches, c'est plus aux seins, d'une manière qu'on peut dire féminine, mais quand la ménopause ça vient surtout dans le ventre, le corps change et aussi perdre le poids c'est plus difficile. Ça c'est une chose métabolique, ça c'est biologique, c'est pas. Alors on essaie de perdre le poids pour maintenir encore le corps qu'on avait avant.
1: Difficile. C'est possible. Mais du point de vue maintenant du comportement dans les couples, est-ce qu'il y a un changement du point de vue du désir sexuel? Donc ça veut dire que dans les couples il y a aussi ces changements-là.
6: Oui, il y a des changements, comme on parle de ces parties biologiques, comme la sécheresse vaginale. Par exemple, la lubrification, c'est très compliqué. Alors, ça fait que les rapports sexuels, ça peut faire mal quelquefois. Et aussi, il y a une partie de l'appétit sexuel que ça diminue. Quand c'est fini l'option de tomber enceinte, le désir sexuel de la femme, ça va diminuer beaucoup. Parce que si tu ne peux pas tomber enceinte, l'objectif de les rapports sexuels, c'est de la fertilité en paix. Non? Si nous sommes... C'est pas comme ça, mais au niveau biologique. Alors... Et aussi la manière de voir les rapports sexuels. Ça ne veut pas dire que la sexualité c'est fini, non. C'est pas comme ça. Mais ça change. La manière de faire des rapports, la manière de la perception de l'appétit sexuel change.
1: Donc même physiquement, c'est-à-dire que la femme, elle se soigne moins parce qu'elle ne cherche pas à se faire désirer. Claudine veut répondre.
4: Je veux répondre parce que moi, je suis une femme ménopausée. Donc, j'écoute avec attention ce qu'elle dit, Camino. Et effectivement, le processus, c'est exactement ça. Tu t'aperçois avec le temps que tes règles s'espacent et tu le comprends quand elles s'arrêtent. Ce qui est vrai, c'est les bouffées de chaleur, tu as des montées de vapeur chaude qui prend tout ton corps, donc tu vas transpirer d'un coup et tout ça. Donc il y a tous ces petits malaises, mais dans le couple, ayant vécu ça avec mon mari, c'est vrai, on a passé des moments où je mettais la clim, si c'est pas 24 heures sur 24, et lui il est là avec la couverture parce qu'il ne peut plus, il n'ose pas non plus, m'irriter plus que ça. Mais oui, ça va être 3 ans un peu compliqués où il faut essayer de faire passer le message du malaise, de l'appétit sexuel qui diminue mais qui est différent. Tu vas plus chercher la tendresse. Tu vas chercher des moments où tu as besoin d'être rassuré aussi, parce que toi, tu sais que tu n'es plus féconde. Et donc, y a plein de femmes dehors, quoi. Ouais. Donc, tu laisses le champ ouvert, pour ainsi dire, et donc tu te sens en insécurité.
1: Ouais.
4: Dans ton corps, dans ta féminité et tout ça. Donc tu es très très perturbé. Il faut beaucoup discuter. Il faut que l'homme fasse semblant au moins d'écouter, d'accepter cette phase parce que
1: c'est naturel, on n'y perd rien, hein.
4: Oui,
1: c'est
4: mais bon, l'homme est là aussi, il a aussi ses besoins, il a aussi sa personnalité, il a aussi sa vie, quoi, puisqu'on est quand même deux personnes dans un couple, il a besoin de vivre sa vie. Donc
1: et après 3 ans tout retourne normalement ou pas, du point de vue du désir sexuel?
4: Ça dépend des femmes, hein. Okay. Moi je sais qu'il faut reconquérir de toute façon ton partenaire, sinon tu te laisses aller, tu es dans la dépression, ton corps il change, donc tu te mets quand même un peu en compétition par rapport aux petites jeunettes, comme on dit. Il y a rien à comparer, quoi. Il y a que ton mari qui peut te dire non, c'est toi que je veux, et ça s'arrête là. Il faut pas commencer à réfléchir, à être jalouse pour rien. Voilà, tu as un autre objectif que celui du...
1: Oui, mais je veux dire, est-ce que pour les femmes ménopausées, il n'y a pas de médicaments, non?
6: Il y a des médicaments, mais alors comme c'est un manque d'hormones, c'est un traitement hormonal qu'on peut donner. C'est pas pour tout le monde, et on ne peut pas les maintenir pendant beaucoup de temps. Les hormones sexuelles féminines, ça fait des choses comme ça, mais par exemple, si on prend beaucoup de temps pour un dos, tres autres, ça peut favoriser les cancers du sein, il y a des autres choses. Oui, et c'est vrai que la ménopause, quand on parle de ménopause, c'est ça, les premières années après la règle. Les bouffées de chaleur, toutes ces choses comme ça, après ces temps-là, ça va finir, parce que c'est une période d'adaptation. Le corps, normalement, il est habitué à avoir des hormones. Et c'est une période d'adaptation à les manque des hormones. Et ça peut prendre un peu de temps. Un corps s'est déjà adapté. Une de ces choses, c'est le désir sexuel. Ça va venir de la même manière, mais ça va venir différent. Okay? Il faut seulement de voir des choses, mais les bouffées de chaleur, ça ne va pas venir, et des autres choses, et ça va passer.
3: Est-ce qu'il y a la ménopause au masculin?
6: Ce n'est pas comme chez la femme. C'est vrai qu'il peut avoir une diminution des hormones, un peu de sexualité, mais c'est de manière différente. Ce n'est pas surtout dans les appétits sexuels, peut-être plus dans les potences sexuelles comme ça, mais c'est pas comme les femmes de les cycles de le désir. Faut dire que les cycles de désir, ça veut dire comme l'excitation pendant le rapport sexuel et tout, de les femmes, c'est plus complexe parce que c'est différent au niveau du cerveau, c'est différent, et sont beaucoup des hormones qui sont impliquées, beaucoup des stimulations qui sont là, et c'est un peu plus complexe que dans les hommes. Alors vous n'avez pas les mêmes changements parce que c'est seulement l'absence ou la présence un peu d'hormones, un peu simplicité, c'est pas exactement comme ça.
3: Et ça peut commencer pour l'homme à partir de quel âge?
6: Pour l'homme, c'est plus tard que ça commence normalement. À partir de 55, 60. Mais ça dépend beaucoup de chaque personne. Ça, c'est vraiment
1: de personne à personne. Je vois notre sociologue en train de...
7: Monsieur Manque, il y a un sentiment chez la femme ménopausée, généralement dans notre société, je parle surtout de celles qui n'ont pas un niveau d'instruction un peu plus élevé, elles se sentent un peu marginalisées, discriminées, écartées. Dans leur amour propre, elles se sentent un peu rejetées, quoi. Donc du coup, on voit un sentiment de rejet, on voit un sentiment d'insécurité, ce qui fait que ça crée des tensions, ce qui fait également que l'époux, le mari, se sent parfois obligé de recourir peut-être même à une deuxième épouse, peut-être même abandonner les foyers. Et dans certaines cultures, c'est même permis, lorsque la femme est ménopausée, le mari a le droit de prendre une autre épouse et peut-être même l'amener chez soi.
1: D'accord. De toute façon, nous, on comprend que quand nos épouses sont en ménopause, il faut les accompagner, il faut les aimer, et il ne faut pas les abandonner. Elles vont être dans une phase de sécurité, donc il faut les rassurer qu'elles sont toujours les reines qu'on a connues il y a quelques années. On va faire des...
4: Moi, je voudrais finir avec une note positive quand même sur ces femmes ménopausées, malgré le fait qu'on les met dans la catégorie des vieilles. Elles ne sont plus fécondes, elles ne sont plus utiles, puisque tu vas ramener une deuxième femme. Mais c'est pour expliquer. Mais sinon, la femme ménopausée, elle rentre dans une tranche de vie qui est exceptionnelle. On est tranquille parce que les enfants, c'est fini. Tu récupères quand même tes instincts, tes pulsions sexuelles avec le temps, même si c'est différent, tu les récupères, tu te sens femme et tu as des envies de séduction qui sont vraiment différentes.
7: Attirées bien,
4: mais,
7: hein,
4: bah, bien sûr, heureusement. Je veux dire, la femme, elle rentre dans une plénitude qui est propre à elle. Elle peut décider maintenant de faire ou de finir bien sa vie.
7: Ah ouais,
4: parce qu'elle a moins d'obligations.
7: Ouais.
4: Et voilà, elle se sent bien dans sa d'une manière.
7: Je vais poser la question au sociologue. Est-ce que les femmes qui sont en monopause, de leur façon de décider, est-ce qu'elles ne sont pas plus agressives?
9: Oui, mais elle essaie également de renaître, en fait. Comme Claudine vient de le dire, quand elles sont déjà ménopausées, elle reprend sa vie en main, parce qu'avant, il y avait les enfants, il faut prendre soin de celui-ci, de l'autre, etc., parce qu'on a des règles, on a des enfants, on est même enceinte, etc. Après la ménopause, moi, je ne vois pas l'agressivité. Moi, je vois plutôt la douceur, je vois plutôt la tendresse dans les relations, qu'elles soient célibataires ou toujours mariées. Elles changent. Elle se fait valoriser, elle se fait voir, elle se fait... En fait, elle va chercher à s'imposer dans la société qu'elle a été, il y a de cela, peut-être 20 ans, 25 ans, 30 ans. Donc, c'est une manière de renaître, à mon sens.
4: Oui, on renaît, mais ce qui est un peu déséquilibrant dans la relation de couple, c'est que l'homme, lui, justement, il n'est pas quand même, je pense, dans sa tête, dans la même phase que sa partenaire. Pourquoi ? Parce que on est dans un certain âge et l'homme doit accepter d'avoir une femme qui est
3: dans sa vieille. Âge. Oui.
4: Il faut dire les mots parce que on nous met dans cette catégorie-là qui a une femme vieille.
7: Mais une femme avec de l'expérience.
4: Si on veut, oui. En plus, elle a de l'expérience parce que ton partenaire ne te revoit plus avec un œil nouveau. Au contraire, c'est une suite de d'années. En fait, qui joue un tout petit peu.
7: Oui, j'ai l'impression que tu es pessimiste. Hein,
4: non, pas du tout, parce qu'il y a juste ce décalage. Mais après, il faut quand même que le couple trouve son équilibre là-dedans. Il faut que le couple trouve son équilibre.
7: Camino, qu'est-ce que tu as...
6: Il faut dire aussi qu'on parle de la femme, quelle chance, qu'il faut s'accepter. Tu... Mais l'homme, normalement, si tu te maries avec quelqu'un de plus ou moins ta même âge,
4: oui.
6: Il va être âgé aussi.
4: Oui,
6: il va dire que ça... Oui. Ça change. Tu as fait beaucoup de chemin ensemble comme mariage, qu'il y a en partie que tu ne parlais plus d'une personne différente à une autre personne, sinon vous parlez comme couple, non? Alors on ne peut pas seulement voir les changements de la femme, les changements aussi pour lui. Il y a des choses.
4: Il y a des choses, et l'homme, il passe aussi par des crises, la crise de la cinquantaine. Lui aussi, il a besoin de se sentir vivre, rajeunir. Il a besoin de tout ça.
7: C'est ce que la femme ne fait jamais au Tchad, là. Nous qui ont 50 ans, on ne nous dit jamais « t'es encore beau, t'es encore les lions ». C'est-à-dire que les compliments, ils sont pas... C'est-à-dire que les hommes, c'est vrai qu'on n'est pas généreux avec les compliments, mais nos femmes non plus. Hein. On n'est pas...
4: Mais ça, c'est dû aussi à notre culture.
9: Justement.
4: On se dit qu'on ne doit pas faire des compliments, on doit dire tout ce qui est positif, qui peut te faire avancer, enfin, qui peut te stimuler pour toi, pour ta personnalité, ben, on ne le dit pas parce qu'on dit que c'est évident.
7: Ouais.
4: Mais en fait, avec le temps, on change, tout le monde change, la femme, elle change, l'homme change, chacun évolue malgré tout.
5: Reflet croisé, ce que nous vivons, ce que nous ressentons.
7: Et on a du mal à dire ma belle, ma reine. Et pour dire ça, on le fait avec du matériel. C'est souvent, je ne sais pas, un voile, de l'argent, de l'or. Pourquoi on a du mal à nous exprimer, à exprimer nos sentiments? Pourquoi cette forme de pudeur? Parce qu'on est tout simplement matérialiste, nous tous. On pense toujours au matériel. Tu dis à quoi?
9: Bon, moi, je ne dirais pas que nous sommes matérialistes. En fait, ce n'est pas un matérialisme pur, un matérialisme au sens littéraire du terme. Mais il va des pratiques culturellement codées. Parce que dans notre société, il faut le dire, le fait de se prononcer en termes de sentiments, le fait d'exprimer directement ses émotions à son conjoint, à sa conjointe, est perçu comme un signe de faiblesse. Déjà, dans notre société ancienne, dans notre culture, vous allez vous rendre compte que, par exemple, quand on rentre un peu dans les couples un peu âgés, l'expressivité des émotions ne passe généralement pas par « je t'aime »,« tu es très belle »,« je t'apprécie », etc. Ça passe toujours par des petites attentions, ça passe toujours par des petits gestes, et ça passe toujours par l'appréciation en public. Alors, dans cette optique-là, nous pouvons dire que dans notre société, le matérialisme a toujours existé. Donc, ce n'est pas un matérialisme pur, ce n'est pas un matérialisme occidental. Déjà, même dans la dot, nous pouvons le percevoir. Dans nos dots, c'est vrai que c'est symbolique, mais ça représente également le matériel. Dans certaines communautés, vous allez vous rendre compte que la dot s'élève à 30 têtes de bœufs, à 25 têtes de bœufs, etc. Donc c'est du matériel, mais c'est également un gage d'amour, un gage d'engagement. Mais de nos jours, nous sommes en train de sortir de ce matérialisme symbolique-là vers un matérialisme concret. C'est-à-dire, nous copions ce qui se passe ailleurs, surtout à partir des instances qui véhiculent les valeurs peut-être occidentales, excusez-moi le terme, je mets ça entre guillemets. Ce que nous voyons dans la télévision, lorsque dans la série télévisée, telle personne a reçu un billet d'avion de son époux, de son conjoint, de son épouse, ici l'épouse également voudrait exiger. Pourtant chez nous, le mari fait cadeau, on ne demande pas, on n'impose pas. La femme africaine, sa pudeur ne lui permet pas de demander tout le temps à son époux des cadeaux, de l'argent.
3: Oui, moi je m'interroge. Ouais. Parce qu'il a évoqué l'expressivité des émotions en parlant de l'amour. Est-ce qu'un amour qui est dit a plus de valeur qu'un amour qui est manifesté autrement, c'est-à-dire par exemple par des actes?
9: Ici, on a simplement besoin d'un équilibre. Parce que le fait de donner des cadeaux à votre épouse, c'est bien, mais à un moment donné, elle va également s'interroger. Elle va dire, mais pourquoi est-ce qu'il me donne trop de cadeaux ces derniers temps? Peut-être qu'il a fait une bêtise. Ou alors, il me donne des cadeaux parce que peut-être même qu'il a trouvé ça à bon marché, etc. Donc on a besoin de dire l'amour par des actes, peut-être même par des petits actes. Ça renforce la stabilité conjugale. Vous achetez par exemple un collier, vous apportez à votre épouse, vous pouvez simplement l'accompagner avec des mots. Si vous ne voulez pas dire je t'aime, si vous ne voulez pas dire tu es ceci, tu es cela. Ces colliers représentent par exemple les efforts que tu fournis à mon égard, la façon dont tu prends soin de moi, de notre couple, de nos enfants. Donc ça, tu le prends en gage de tel. Donc nous avons besoin d'un équilibre. L'amour qui s'exprime simplement par des mots, c'est-à-dire chaque fois vous dites je t'aime, à un moment donné, l'épouse même sera fatiguée d'entendre cela, elle va penser que vous êtes en train de la tromper. Déjà, nous savons que le fait même de dire « je t'aime » à votre épouse tout le temps, en Afrique, au Tchad, de manière particulière, c'est perçu comme une ouverture à la honte, au jugement. Pour ceux qui ont fait l'école, l'intellectuel, c'est autre chose. Mais quand on rentre un peu dans le Tchad profond, on va se rendre compte que le mari, d'ailleurs, dès que vous voulez vous marier, il y a les les conseillers conjugaux, comme elle a dit entre guillemets, qui vont venir vous dire « la femme, on ne lui dit pas « je t'aime ». La femme, on ne doit pas lui faire telle chose. La femme, oui, t'agrac, la femme, elle va considérer ça autrement et finalement elle va monter sur ta tête et pédaler tes oreilles, comme on le dit également
1: souvent. Pourtant, en même temps, elle le demande à même les femmes tchadiennes. Quand elle part se coiffer, elle rentre à la maison et qu'elle t'a pas fait de la remarque,
9: compliment.
1: Elle va te dire, tu n'as rien remarqué. Et très souvent, tu n'as pas vu la coiffure. Non, j'ai rien vu.
6: Mais ça, c'est en Europe la même chose.
10: C'est pas tout, hein, je crois.
6: Là-bas, ça se passe aussi. Hein.
1: Camille, on nous dit qu'en Espagne, c'est la même chose.
6: Oui.
1: Les hommes, on a
10: chez moi, c'est la même chose.
9: Donc, en résumé, nous ne sommes pas dans un matérialisme pur. Nous sommes simplement en train de revenir vers la source. D'accord. C'est-à-dire, on est en train de revenir vers le social africain, le social tchadien.
1: D'accord.
9: L'amour s'est toujours exprimé avec des actes et non avec des mots simplement.
1: D'accord.
9: Ou alors on joint l'acte à la parole.
1: D'accord.
3: Par là, c'est qu'aujourd'hui, nous sommes en train de faire la promotion d'un certain romantisme un peu niais. Quand on regarde les séries, machin, ce qui se passe, toujours ce qui se passe ailleurs est mieux que ce qui se passe chez nous. Donc il faut faire comme tout le monde, dire des phrases comme ça. Hein? Pas parce qu'on dit des phrases comme ça que ça veut dire que nous sommes

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Même la radio diffusion nationale Tchad, nous avons capé Radio Tchad, mais aux Aoul Dilité qui nous ban Djem, mardi, vendredi, dans. 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
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Mais tu as un peu politique qui nous a dit, mais Aramo Kabano, Fakayama, il n'a pas parlé. Dio, de ma ordine, il n'y a pas d'abat, Fakayama, il n'a pas dit, mais tu as un peu qui nous a dit, pas vrai, dans le Fakayama, il n'a pas dit, John Fabio Gauthier, Fakayama, il n'a pas dit, il n'a 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

0: 2026, mesdames, messieurs, une fois de plus, bonjour et bienvenue dans Antenne Midi, qui est donc le rendez-vous d'une voix et des auditeurs. La chose se passe de 12h à 15h avec un programme très riche en couleurs et le tout saupoudré par une très belle sélection musicale. Antenne Midi de ce mardi 5 mai 2026. Pour ce midi, il y a donc les services informatiques, maintenance, la sécurité, le transport, la rédaction, exploitation et antenne, contrôle et qualité d'écoute, programme, production, régie d'antenne, le centre émetteur de Grédia, sans oublier les différentes stations provinciales de l'UNAMA qui assurent le relais. La régie recette, c'est l'affaire de Fatimé Hassan Yatoui. Enregistrement, une dame encore, en pata Angèle. Régie d'antenne, mon grand frère Dimtan Roger. Mon copilote, c'est Yarna Yves de Bamsing. Les passagers de ce vol RNT 94.5 MHz, c'est vous, nos fidèles auditeurs. Et dans ce studio, pour vous servir, nous sommes deux.
1: Émile Jean Yabé.
0: Et moi-même, votre commandant de bord, Nadège Demba Dolmia. Antenne Midi se passera comme suit.
1: Au menu, nous avons déjà à 12h10 minutes, émission Gardez l'écoute par le serviteur humble Macalex. À 13h, mathématiques, variété musicale, suivi des magazines axés sur l'hypertension. À 13h, mathématiques, à 13h10 minutes plus tôt, variété musicale, suivi des radioservices premier volet qui arrivera à 13h30 minutes. 13h55 minutes pub. Et suivi de l'actualité midi qui arrive à 14h mathématiques, à 14h30 Radio Service Volet 2 et à 15h mathématiques, nous vous dirons au revoir.
0: Voilà le programme bien détaillé, 12h03 dans ce studio. Nous sommes très ravis de vous retrouver encore pour un autre voyage en ce mardi 5 mai 2026. Nous allons donc ouvrir le bal par la belle voix de Moussa Oudatala. On va aider donc à retrouver sa dulcinée à travers toutes les villes du Tchad. Gondé Neyré.

0: 12h07 minutes dans ce studio de radiodiffusion nationale tchadienne. Vous êtes bien dans Antenne Midi de ce 5 mai 2026 en fond sonore. Moussa Oudatala dans le titre Ngondene. Iré cherche donc sa chérie, sa dulcinée, sa femme à travers toutes les villes du Tchad. 12h08 minutes dans ce studio. À partir de 12h10 minutes, Mac Alex sera là pour votre émission. Gardez l'écoute. Quant à nous, alors
1: on les retrouve juste après l'émission. Gardez l'écoute.
0: Bonne écoute.

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Bonjour à toutes et à tous et bienvenue dans votre émission Gardez l'écoute. Nous sommes aujourd'hui le 5 mai 2026. C'est le 125e jour de l'année et nous continuons notre belle aventure au cœur de la 19e semaine. Il reste encore 240 jours avant de tourner, de nous tourner vers l'année nouvelle 2027 bien sûr. Ah oui, c'est toujours un réel plaisir de vous savoir nombreux à l'écoute de votre radio préférée, la station mère, la RNT qui émet depuis N'Djamena, capitale de la République du Tchad. Mesdames, messieurs, sachez que à la technique aujourd'hui, nous avons l'excellent Yarna Yves de Bamsi Junior, notre chef d'orchestre qui s'assure que tout fonctionne à merveille. Merci Yarna pour ton travail acharné et ta présence précieuse. Et n'oublions pas notre patron d'antenne, Djem Tan Bemadjem Roger, l'homme qui fait du zonze, hein, son affaire personnelle. Toujours dans le zonze, quoi. Dim Tabé, Madim Roger, qui veille à ce que tout roule sur des roulettes, comme sur des roulettes. Et merci à toi, hein, de nous guider et de nous soutenir dans cette aventure radiophonique. Et cette émission ne serait pas complète sans notre merveilleuse équipe à l'enregistrement également, avec Angèle Ampata, qui capture chaque mot avec soin. Et sachez qu'au micro de ce votre humble serviteur, appelle-moi comme vous voulez, Alexis Dimasra ou Mac-Alex, et à la promotion, Mututi Asana, le doyen. Ah oui, celui qui s'assure que tout le monde est ici au boulot, quoi. Donc, si tu es à la maison, il va aller te chercher. Merci. Voici les trois questions du jour. La première question, quand a été officiellement proclamée la Journée mondiale de la liberté de la presse? Quand a été officiellement proclamée la Journée mondiale de la presse, de la liberté de la presse? Deuxième question, quel était le thème retenu pour la célébration de la Journée mondiale de la presse à édition 2026 au Tchad? Quel était le thème retenu pour la célébration de la Journée mondiale de la liberté de la presse édition 2026 au Tchad? Et enfin, à qui peut-on attribuer cette citation? Lire, c'est boire et manger. L'esprit qui ne lit pas maigrit comme le corps qui ne mange pas. Lire, c'est boire et manger. L'esprit qui ne lit pas maigrit comme le corps qui ne mange pas. 61 53 53 20, c'est le numéro d'appel. Mesdames, messieurs, on débute cette émission avec Tamani chantée ici par Maxo. On écoute.

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1: Ah oui, comme Maxo traîne les pas, nous sommes avec Ahmad Mbé. Ah oui, c'est une exclusivité, hein. Donc on vous l'offre comme ça. Ahmad Mbé s'impose avec Ego. On écoute. Maxo viendra après.
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1: Eh oui, Ahmad MB revient plus fort encore hein, avec ce son Igou, avec un très beau clip également. On vous invite d'aller hein, d'aller sur sa page YouTube pour streamer, pour regarder hein, ce, le clip de ce jeune et écouter cette belle chanson, ce beau rap hein, qu'il nous a produit. Merci beaucoup Ahmad MB pour l'effort que tu fais, pour être toujours constant. Mamadou Kainan nous appelle de Mundo, bonjour.
2: Oui, bonjour Papa Gentil.
1: On va dire quoi, Papa Gentil vous écoute.
2: Vous allez bien, je crois.
1: Je vais très bien, et vous?
2: Dieu merci, on a encore la fête sur les épaules.
1: C'est bien, c'est bien.
2: Pour la troisième?
1: La troisième.
2: Victor Hugo.
1: Victor Hugo pour la troisième, d'accord.
2: Et la deuxième? Et le thème retenu, c'est presse libre, gestion des conflits. Et paix durable, rôle et responsabilité des médias tchadiens. Face aux crises communautaires et frontalières.
1: C'est ça?
2: Oui.
1: D'accord. Ok, je vais noter.
2: Et
1: la première?
2: En 1993.
1: 93, d'accord. Merci, Mamadou.
2: Oui.
1: Merci beaucoup. On est ensemble.
2: Il y a des retouches?
1: Oui. Deuxième là, je ne suis pas convaincu.
2: Comme ça? Bon, si vous n'êtes pas convaincu,
1: ouais, il faut le rappeler.
2: Je propose façonner un avenir après.
1: D'accord, on va noter sa voix.
2: Ok.
1: Merci, okay. Mamadou. Merci, on est ensemble. 61-53-580,
3: c'est le numéro d'appel. قوي أسكر واقف كيك كيك من جالوك الخنب ايه
1: Ah oui, nous sommes à la rue de 30 mètres. Cette fois-ci, c'est avec les Barcelonais Sade. Bonjour.
4: Bonjour, Vivois.
1: Oh, du quoi? Ah, ça c'est pas Sade. Ça, c'est Mamadou. Ça, c'est Kiram Youssouf.
4: Oui, bonjour.
1: Ah, oh, du quoi, Kiram?
4: Ça va, Dieu merci.
1: Ah, hein. Quoi de neuf?
4: Bien, yeah, tranquille, hein.
1: Et les claques, ça va?
4: Ouais, le claque,
1: D'accord. D'accord, ça marche.
4: La 3?
1: La 3, d'accord.
4: Je propose Victor Hugo.
1: Victor Hugo, d'accord.
4: Une 3 mai 93.
1: D'accord. Et deux?
4: La 2, j'ai une confusion dans la tête, je ne veux pas...
1: Non, proposez quand même. Proposez quelque chose quand même.
4: J'ai, c'est comme sous la main, mais je...
1: Vous hésitez.
4: Oui.
1: Ah, d'accord, ok, je comprends.
4: Mon animation est clin d'œil à Mamadou Kainan et souvé honoré depuis tout près.
1: D'accord, merci beaucoup. À tout à l'heure, avant de passer à notre son, voici les trois questions. La première question, quand a été officiellement proclamée la Journée mondiale de la liberté de la presse? Deuxième, quel était le thème retenu pour la célébration de la Journée mondiale de la liberté de la presse, édition 2026? Et enfin, à qui peut-on attribuer cette citation? Lire, c'est boire et manger. L'esprit qui ne lit pas maigrit comme le corps qui ne mange pas. 61 53 53 20, c'est le numéro d'appel. Nous avons quelqu'un au bout de fil? Allô? Allô? Mais allô? Il ne nous écoute pas? On va passer à notre son. Oui, allô?
5: Allô?
1: Oui, bonjour.
5: Bonjour.
1: Comment vous appelle?
5: Bozizé.
1: Bozizé? Depuis Bongo. On dit quoi? On a quoi? On te sert Serb S, c'est ça?
5: On a
1: Serb
5: S, mais botte, mais malade, malade.
1: Akul Fangos. Complétez mes fangos.
5: Ça va,
1: Djamena? Djamena, ça va.
5: Ok.
1: Comme il y a beaucoup de choux, de fangous là-bas, là, il faut manger.
5: Ok, d'accord, merci beaucoup.
1: D'accord.
5: Tout le monde, bonjour seulement.
1: Ah oui, c'est gentil. C'est gentil.
5: Ok, on est ensemble.
1: Aujourd'hui, vous n'êtes pas allé en brousse?
5: Non.
1: D'accord, merci beaucoup.
5: Je suis à la maison comme ça.
1: Ok, merci. On va demander à Yarna de nous proposer un son. Yarna? Voilà. Merci beaucoup. Merci à Yarna. On écoute, Djamena Kora Bodja, Agon qui est en France depuis quelques jours pour un festival.

0: Oui, cette fois-ci, nous avons Baye les Parisiens au bout de fil. Bonjour, Baye les Parisiens. Et allô, Baye ?
1: Allô ?
0: Ça va ?
1: Allô ?
0: Oui, allô ?
1: Oui, allô ?
0: C'est comment ? Comment on le dit ?
1: Ça va.
0: D'accord. Vous avez ça fini va, le gâteau d'anniversaire hier ?
1: Oui, bien fait.
0: D'accord. Donc, comme vous n'avez pas insisté là, hors micro, là, on n'est pas venu. On n'est pas arrivé là-bas.
1: Mais je vous dis déjà.
0: Non.
1: Pas de convocation.
0: C'est pas clair. Nous, on ne peut pas se pointer là-bas et puis après, on nous dit non, il n'est pas là.
1: Ah, mais moi. Là, là, tu connais bien, non?
0: Ah, nous, là, nous on est plus là.
1: Non, mais moi, je fais ça hier.
0: D'accord.
1: C'était
0: pas
1: bien. Bien passé.
0: Ah, c'est bien, c'est bien.
1: La troisième question.
0: La troisième. Oui. La troisième. À qui peut-on attribuer cette citation ? Lire, c'est boire et manger. L'esprit qui ne lit pas maigrit comme le corps qui ne mange pas.
1: La deuxième.
0: Deuxième. Quel était le thème retenu pour la célébration de la Journée mondiale de la liberté de la presse, édition 2026 ? Et la première, quand a été officiellement proclamée la Journée mondiale de la liberté de la presse?
1: Ok, la troisième propose par accident.
0: Accident?
1: Ouais, accident.
0: Faut pas aimer les accidents.
1: Ah oui. Je propose Voltaire.
0: D'accord, Voltaire. Ok, deuxième.
1: Non, le deuxième de tous, là, mais je peux saluer une personne.
0: Si oui, une, c'est bien.
1: Une?
0: Oui, allez-y. Ah,
1: ok.
0: Qui? Vous voulez saluer qui? Oui, vous saluez qui?
1: Ah, j'ai dit bonjour à ma grande sœur, à moi, Netto Ernestine.
0: D'accord, merci beaucoup. Le message est passé à tout à l'heure, 12h25.

0: Malum, madame Mathieu, depuis Dingangali, bonjour.
1: Bonjour, ma collègue.
0: Allez quoi, patron?
1: Mon cher pote,
0: c'est
1: incontestable.
0: N'est-ce pas?
1: Oui.
0: Quelles sont les bonnes nouvelles?
1: Les nouvelles sont que, il fait bien, il fait beau temps.
0: Il fait beau temps.
1: Il y a un bel souffle de vent, il y a un bel souffle de vent là, donc c'est un peu bien.
0: Ah, d'accord.
1: Oui, et aussi à Dingangali, il y a un peu les plantations là, donc c'est bien, on prend un peu.
0: D'accord, c'est bien.
1: Comment va le boulot?
0: Le boulot, ça va, mollo.
1: Les beaux bâtiments.
0: Oui, toujours. On est dedans.
1: J'ai hâte de revoir encore.
0: Inch'Allah. On est là, en tout cas.
1: Ok, d'accord. Là,
0: on le garde pour vous.
1: Ah, ok, d'accord, il n'y a pas de souci.
0: D'accord.
1: Ok, oui. Je viens avec un grand expert, là, les questionnaires.
0: D'accord. Nous avons trois questions. La première question, quand a été officiellement proclamée la Journée mondiale de la liberté de la presse?
1: Ok, là, je propose au hasard le 3 mai 1993.
0: 93, d'accord. Oui. Deuxième question, quels étaient les thèmes retenus pour la célébration de la Journée mondiale de la liberté de la presse?
1: La dernière,
0: à qui peut-on attribuer cette citation? Lire, c'est boire et manger. L'esprit qui ne lit pas maigrit comme le corps qui ne mange pas.
1: Ah, ok. Donc, je propose au hasard Victor Hugo.
0: Victor Hugo, d'accord.
1: Oui, la deuxième question, je reviendrai.
0: Il n'y a pas de souci. Nous sommes là.
1: Bonjour à mon frère, Apollinaire Hani, de Wale Goumna.
0: D'accord, merci.
1: Et aussi à Doutouna Maurice qui est en train de prendre les salles encore.
0: D'accord.
1: Ok, à tout à l'heure.
0: À tout à l'heure. Ensemble.

0: Nous sommes à Vichy cette fois-ci avec Dorsena Maurice. Bonjour.
1: Bonjour, c'est phénoménal.
0: On dit quoi?
1: Ça va, alhamdoulilah.
0: Et à Vichy, ça va?
1: À Vichy, debout.
0: D'accord, c'est bien.
1: La chanson, ça tombe bien. Hein?
0: Djamena Kourabouja. Ah oui, je
1: ça
0: vois.
1: Ça me rappelle pourquoi. Hein?
0: Ah oui? C'est Agon.
1: Oui.
0: Un jeune très talentueux.
1: C'est ça, c'est ça.
0: Aujourd'hui, depuis avant-hier, il est en France pour assister, prendre part ou représenter le Tchad dans un grand festival là.
1: Inch'Allah, nous on a l'espace, oui.
0: Oui, qui se passe actuellement à Paris.
1: D'accord.
0: Oui, donc c'est un jeune très talentueux.
1: C'est ça, que Dieu l'aide.
0: Amin.
1: C'est ça. Pour la première question. La
0: première question, oui.
1: 1993,
0: d'accord.
1: Et la deuxième.
0: La deuxième.
1: Passionner un avenir en paix.
0: D'accord.
1: Et la troisième, Victor Hugo.
0: Victor Hugo, d'accord. Merci.
1: Bonne animation.
0: Merci, c'est noté. Tout est noté.
1: Merci.
0: Je reprends les trois questions. Quand a été officiellement proclamée la Journée mondiale de la liberté de la presse? Deuxième, quel était le thème retenu pour la célébration de la Journée mondiale de la liberté de la presse? Et enfin, à qui peut-on attribuer cette citation? Lire, c'est boire et manger. L'esprit qui ne lit pas maigrit comme le corps qui ne mange pas. 61 53 53 20 sur le numéro d'appel. Nous allons après Agon retrouver un autre artiste. Mais entre temps, me fait signe qu'il y a Salomon qui est au bout du fil. Bonjour Salomon.
2: Oui, allô, bonjour, Macalès.
0: C'est Salomon Nodiré?
2: Oui.
0: Depuis Gouré-Nord?
2: Oui, tout à fait.
0: D'accord, vous êtes en direct.
2: Pour la première question.
0: La première question.
2: Je propose le 3 mai 1993.
0: D'accord, deuxième.
2: Et la dernière. Derrière, cette situation est attribuée à Victor Hugo.
0: D'accord, c'est noté. Deuxième, vous ne la touchez pas, hein?
2: Oui, déjà, je ne suis jamais.
0: Jamais.
2: Oui.
0: D'accord, ok.
2: Maca.
0: Oui.
2: Je profite de votre entente pour dire bonne journée à le coordonnateur des journalistes et radio de la province du Cor Oriental, à la personne de Jukolim Tederik Ngandodjim. Et son adjoint, Madjadim Timote de la station radiophonique 101.1 FM, la radio scolaire.
0: Merci beaucoup. On est ensemble. Merci. On va vous raccompagner cette fois-ci hein, avec ce titre, c'est une exclusivité. C'est RKJ Babato. Ah oui, il est en Russie. Et nous chante ici Moursal. On écoute.

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1: Et nous avons au bout de fil Tchengren, bonjour, depuis Toukra. Où est-ce que vous faites? C'est Toukra, n'est-ce pas?
2: Toukra, oui.
1: Ah, ah, d'accord, ça va?
2: Ça va. Djamanakura.
1: Djamanakura, Bodja.
2: Je rigole,
1: ma fille. Sinon.
2: Si,
1: God fixe, eh? Fixe, bah. God fixe. Ça va?
2: Ça va.
1: D'accord.
2: Juste une salutation.
1: Juste une salutation, c'est ça?
2: Oui.
1: Ah, d'accord. Merci beaucoup. Donc, aujourd'hui, vous ne jouez pas?
2: Peut-être demain.
1: Demain, n'est-ce pas?
2: Voilà, demain.
1: D'accord, ok. Tchengren?
2: Oui.
1: Merci beaucoup. Et on reste en contact. 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

0: Il s'appelle Erkaji Babato Morsal, c'est le titre qu'il nous a proposé. Il vit en Russie, un jeune artiste qui essaie également de faire parler du Tchad, là où il est. À 12h35 minutes, mesdames, messieurs, l'émission s'est gardée, l'écoute, ça se passe comme ça sur les ondes de la RNT. Nous avons trois questions aujourd'hui. La première question, quand a été officiellement proclamée la Journée mondiale de la liberté de la presse? Deuxième, quel était le thème retenu pour la célébration de la Journée mondiale de la liberté de la presse? Édition 2026. Et enfin, à qui peut-on attribuer cette citation? Lire, c'est boire et manger. L'esprit qui ne lit pas maigrit comme le corps qui ne mange pas. 61 53 53 20. C'est le numéro d'appel. C'est ce qu'a fait, c'est ce qu'a composé Naré qui nous appelle le Doba. Bonjour Naré.
1: Bonjour.
0: Comment allez-vous, cher Naré?
1: Ça va?
0: Ça va très bien, vous?
1: Ça va aussi.
0: D'accord, c'est bien.
1: Pour la première question?
0: La première question.
1: Je propose chaque 3 mai.
0: Chaque 3 mai, d'accord. Et la deuxième?
1: Le reste, aucune idée.
0: Pourquoi?
1: Est-ce que je peux saluer une personne?
0: Oui, rapidement, allez-y.
1: Je salue Naou Dungar mardi.
0: Oui, enfin.
1: Et tous les anciens de l'école officielle de Gaki.
0: D'accord, merci beaucoup, Larry. Nous allons cette fois-ci retrouver Bitman, Bad Bitman, BBM Remix. On écoute.

0: Ah oui, Bad Bigman, ce jeune qui vivait ici à Ndjamena, nous a envoyé la version remixée de cette chanson. Ah oui, beaucoup de gens le connaissent sous cette chanson. Ah, la peau au lieu mielite. Ah, c'était lui, avec le groupe Decibel, bien sûr. Aujourd'hui, il est à Bangui, hein, il est basé là-bas. Il nous a envoyé ce son. Merci beaucoup. Raphaël, depuis Wadifira, bonjour.
1: Depuis Kassai, pas
0: Wadifira. Kassai, ah oui, j'ai oublié que vous avez effectué un déplacement pour là-bas. Oui, ça va Kassai?
1: Bon, Kassai va normal.
0: D'accord, c'est bien. Mm-hmm. Les séjours, ça se passe bien?
1: Bon, tranquillement, sur les mangues.
0: D'accord, en train de manger les mangues aussi, c'est ça?
1: Ça tombe, mais on lave, on mange.
0: Ah oui, ça tombe, vous prenez, vous lavez, vous mangez.
1: Partout,
0: vous nous rendez aigris, hein, c'est pas bien ce que vous faites là.
1: Bon, on va préparer une carton seulement.
0: D'accord. Ok, merci. Mm-hmm.
1: Quelles sont les minutes du jour?
0: Nous avons, comme d'habitude, hein, les jours ordinaires, nous avons trois questions. La première question dit ceci: quand a été officiellement proclamée la Journée mondiale de la liberté de la presse? Deuxième, quel était le thème retenu pour la célébration de la Journée mondiale de la liberté de la presse, édition 2026? La troisième, à qui peut-on attribuer cette citation? Lire, c'est boire et manger. L'esprit qui ne lit pas maigrit comme le corps qui ne mange pas. D'accord, il n'y a pas de souci. Ok, merci. On va vous accompagner cette fois-ci avec le son de Bodero. Bodero qui va nous chanter, quoi là déjà? Ça donne un adieu. On écoute. Merci. 12h40.

0: Ah oui, aujourd'hui, hein, les machines aussi ont leur caprice. Donc, c'est pas le titre qu'on avait proposé, mais hélas, c'est notre fichier qui passe, mais c'est pas grave, c'est toujours Baudelot. Merci, merci de plaider pour l'unité nationale. Abraham Dodoba, bonjour. Oui, Bodo.
1: Oui, bonjour.
0: Vous nous appelez de Bodo ou de Doba?
1: De Doba.
0: D'accord. Mm-hmm. Oui. Allô?
1: La première question.
0: La première question.
1: C'est mes trois mains.
0: Trois mains.
1: J'ai été programmé comme journée mondiale de la liberté de presse par l'Assemblée générale des Nations Unies en 1993.
0: Mmh.
1: Et deuxième question,
0: mmh,
1: la journée, la, le thème.
0: Oui, le thème.
1: Le thème autant pour moi, oui, c'est façonner un avenir en paix.
0: D'accord. Mmh. Et la troisième.
1: Merci.
0: La troisième.
1: Bonne animation à vous.
0: Merci, Abraham. Et on vous raccompagne cette fois-ci avec Ono Solo qui va nous chanter ici à l'ouvrage. Merci. Merci.

0: Nous repartons à Béché cette fois-ci avec Brahim Bourdané. Bonjour.
1: Ouais, bonjour, Masalek.
0: On dit quoi, cher Brahim?
1: Ça va encore.
0: D'accord. Mmh.
1: On est... Comment vous allez?
0: Dieu merci, ça va très bien.
1: Ouais,
0: d'accord. Et à Béché, ça va?
1: Ah,
0: après,
1: ça va encore.
0: D'accord. Mm-hmm. Oh, la chaleur là. Tout m'a l'air ma fille.
1: Oui, c'est ça. Rappelez-moi juste la troisième question.
0: La troisième question, c'est une citation. À qui peut-on attribuer à cette citation? Regarde, oui, il y a beaucoup de bruit autour de vous comme ça. D'accord, ce sera mieux. À qui peut-on attribuer cette citation? Lire, c'est boire et manger. L'esprit qui ne lit pas maigrit comme le corps qui ne mange pas.
1: Ok, d'accord. Je vais vous rappeler.
0: D'accord, ok. Merci. À tout à l'heure. 61-53-53-20. C'est le numéro d'appel.
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0: Merci beaucoup à Ono Solo pour ce beau titre à l'ourage. Ah oui, il pleut déjà dans quelques localités, certaines localités du pays. Donc n'hésitez pas à sortir pour travailler, pour travailler la terre bien sûr, parce que si vous êtes agriculteur, c'est ça qui vous nourrit, qui vous êtes éleveur également, collaborer avec l'agriculteur, hein. Après la récolte, s'il y a des trucs à donner aux animaux aussi, n'hésitez pas. Et surtout, éviter la divulgation des animaux. Travailler main dans la main, comme nos parents le faisaient avant. Hein, parce que nous sommes dans un même pays, pour que chacun puisse avoir sa part dedans. Mbaye le Parisien est de retour. Bonjour. Allô, Mbaye le Parisien. Il est là?
1: Allô? Bah,
0: oui, allô. Rebonjour. Oui, allô, je vous écoute. Mbaye le Parisien, oh là là. On va écouter Ngar Barum chanté ici par Prince Talido Mano. Mbaye, allô?
1: Allô?
0: Oui, je vous écoute.
1: Allô?
0: C'est difficile, hein, c'est difficile de communiquer avec vous. On écoute Ngar Barum.

0: Ah oui, moi j'envoie une dédicace hein, aux autres membres de la famille Ngarbarum aussi. Hein. Je pense comme ça à Kos du Dingar, à mon petit également. Ah oui, Ngakidane, salut. Je salue également à tous ceux qui sont à l'écoute, hein, qui connaissent la famille Ngarbarum. Le Parisien, bon retour.
1: Allô, Vivos.
0: Oui, patron. Ça va?
1: Ça va, réseau Ramadi.
0: Réseau Ramadi, il y a un problème, ma quoi, la genou.
1: Mon arbre.
0: D'accord.
1: Il a double mon arbre.
0: Voilà. Sinon.
1: J'ai la deuxième question.
0: Deuxième question, d'accord. D'accord. C'est tout?
1: Oui, oui, c'est tout, mais j'ai oublié mon grand là.
0: Hein?
1: J'ai oublié mon grand.
0: Lequel?
1: Rolando.
0: Ah d'accord, ok, c'est passé.
1: Merci,
0: bonjour à Nico. Merci, c'est un spectacle à Orléans, le 9.
1: Oui, j'étais.
0: D'accord, donc de Paris, il faut aller là-bas, le soutenir.
1: Absolument.
0: Merci, on est ensemble.

Ah oui, on envoie ce son à notre auditeur Théotum Aubert. Théotum Aubert, Théotum, voilà, Théotum Robert Aubert qui nous écoute depuis Bendjamdouli. Ah oui, Bendjamdouli, c'est là où il réside en fait. Merci beaucoup au prince Talino Manou. Mesdames, messieurs, je rappelle les trois questions pour vous. La première question, quand a été officiellement proclamée la Journée mondiale de la liberté de la presse? Deuxième, à quel était le thème retenu pour la célébration de la Journée mondiale de la liberté de la presse? Et enfin, à qui peut-on attribuer cette citation? Lire, c'est boire et manger. L'esprit qui ne lit pas maigrit comme le corps qui ne mange pas. 60-53-53-20. C'est le numéro d'appel. Et après, prince Talino Manou, retrouvons cette fois-ci un jeune artiste. Alonso Peggy, hommage à la femme. On écoute, merci.

0: Ben, nous sommes cette fois-ci au quartier Biguinage. Amatsugi, bonjour.
1: Bonjour, mon grand Makalek.
0: On dit quoi, Amat?
1: On dit Alhamdulillah, l'homme qui faut à la place qu'il faut.
0: Merci beaucoup. Je prends, comme on le dit. Ah. Je prends les fleurs.
1: Non, mais ouais, cette note-là, c'est moi que je t'ai donné. Hein.
0: Merci beaucoup, je garde ça, soigneusement.
1: Merci,
0: ça va. Mm-hmm. Ça va, la famille?
1: Wallah, ça va, Alhamdulillah.
0: D'accord. Mm-hmm.
1: J'ai perdu un grand frère là. Est-ce qu'il est là?
0: Lequel?
1: Le Barcelonais.
0: Saad.
1: Ah, ouais, Saad.
0: Il est là. La fois dernière, il a demandé votre numéro.
1: Ok. Oui. Je salue beaucoup.
0: D'accord. Il doit être à l'écoute même.
1: Ok, pas ici.
0: Merci beaucoup. Merci.
1: Ok, pas ici. C'est un signe de la vie, c'est
0: là. Oh, bah, c'est gentil ça. C'est gentil.
1: Ok, c'est gentil, Inch'Allah. Merci.
0: Merci. Merci. Et bien, chez la famille. On va attendre 1 minute 30 comme ça avant de boucler l'émission. Peut-être qu'il va avoir un dernier appel. Merci.

0: Félix Nelsia.
1: Bah, le Parisien revient pour boucler l'émission. Bah,
2: bonjour.
1: Ah, bonjour.
2: Notre secret de la ligne.
1: N'est-ce pas? Vous avez le secret de la ligne? Mm-hmm. Donne-nous le secret. Vous voulez garder le mythe?
2: Non, je vais t'appeler après, je te dis.
1: D'accord, ok, merci. Mm-hmm.
2: Bon, je suis très content et je vous dis bonne journée à tous les auditeurs de la radio.
1: Mm. C'est gentil d'avoir pensé à tout le monde.
2: Okay,
1: merci beaucoup, merci et bon après-midi à vous. Et c'est avec vous qu'on va aller faire ce numéro de garder l'écoute.

Mesdames et messieurs, c'est pratiquement terminé pour ce deuxième numéro de la semaine de votre émission. Gardez le coup de la première question. Quand a été officiellement proclamée la journée mondiale de la liberté de la presse? Il fallait juste proposer le 3 mai. C'était le 3 mai 1993 par l'Assemblée générale des Nations unies. Elle célèbre l'anniversaire de la déclaration de Windhoek, adoptée le 3 mai 1991 par les journalistes africains, marquant l'importance de la liberté de la presse et de la liberté d'expression. Deuxième question, quel était le thème retenu pour la célébration de la Journée mondiale de la liberté de la presse, édition 2026? Il fallait juste proposer façonner un avenir en paix. Façonner un avenir en paix. Et enfin, à qui peut-on attribuer cette citation? Lire, c'est boire et manger. L'esprit qui ne lit pas maigrit comme le corps qui ne mange pas. Il fallait juste proposer à l'artiste, écrivain, poète, romancier Victor Hugo. Victor Hugo est l'auteur de cette citation. Et pour la première question, le tout premier à nous faire la proposition, c'est Mamadou Kainan depuis Mundu, à suivi de Kiram Youssouf depuis le Clac d'Ardoumal et de Malou Mana Mathieu. Ah oui, depuis Dingangali. Donc, félicitations à vous, Mamadou Kainan, à Kiram Youssouf. Également, félicitations à Maloum Mana Mathieu de Ngangali. Deuxième question, Mamadou Kainan a été le tout premier à nous faire la proposition encore depuis Mundu, suivi de Dorsuna Maurice depuis Abéché et de M. Abraham de Doba. Donc, félicitations à Mamadou Kainan depuis Abéché, à Mundu, Dorsuna Maurice depuis Abéché et à Abraham depuis Doba. Et pour la troisième, Mamadou Kainan a encore été le tout premier à nous faire la proposition, suivi de Kiram Youssouf du Clac à Ndradjoumal et de Maloum Mana Mathieu de Dingangali. Donc, félicitations à Mamadou Kainan, à Kiram Youssouf et à Maloum Mana Mathieu de Dingangali. Nous tenons ici à féliciter ceux qui ont fait les mêmes propositions que ceux qui ont été cités ici. Mesdames, Messieurs, sachez que la technique, c'est l'affaire de Yarna Yves de Bamsi Junior. Ah oui, Jim Tabé Majim Roger est à la régie d'antenne au micro de Sumac Alex. Il y a également Angèle Apata à l'enregistrement. Mototi, ah oui, Asana Le Doyen à la locomotion. Portez-vous bien, je vous laisse en compagnie de Demanadej Dolmian et Emile qui vont vous conduire jusqu'à 15h. Ciao, à demain.

noblesse de la musique, c'est dans le savoir-faire. Abdoulaye Ndiangué, version rumba. 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

13h, 8 minutes dans ce studio de radiodiffusion nationale tchadienne, antenne midi de ce 5 mai 2026. Se poursuit, vous venez là de suivre votre émission Gardez l'écoute présentée par Mac Alex. La belle voix de notre rossignol tchadien Abdoulaye Ndergué est dans le titre Monde et Immoral. À partir de 13h10, vous aurez votre magazine. Mais entre-temps, je vous amène quelque part, là où le vent ne souffle pas, là où le soleil ne brûle pas. Darus Denon, je t'amène.

13h11 minutes dans ce studio de la douceur, Darius Donon, je t'amène quelque part. Entre-temps, votre magazine axé sur l'hypertension. Bonne écoute.

0: Mesdames, Messieurs, fidèles auditrices, auditeurs de la radio Diffusion Nationale Tchadienne, bonjour et bienvenue dans ce magazine consacré à l'hypertension artérielle. L'hypertension artérielle peut se définir comme une maladie chronique fréquente, caractérisée par une pression trop élevée du sang contre les parois des artères. L'Association des cardiologues du Tchad organise son premier congrès du 7 au 9 mai 2026 ici à N'Djamena. Les activités en prélude à ce congrès ont commencé depuis le 2 mai. Et ce congrès a pour thème l'hypertension artérielle et la place de médecins généralistes dans la prise en charge d'une hypertension artérielle. Le service de production de la radiodiffusion nationale tchadienne pose la question de savoir qu'est-ce qu'une hypertension artérielle, quels sont les signes apparents de l'hypertension artérielle, où existe-t-il une tranche d'âge pour connaître la maladie et autres. Toutes ces questions sont posées au docteur Madirangar Natirngar. Il est cardiologue, ancien chercheur à la faculté des sciences de la santé humaine de N'Djamena, vice-président de la société tchadienne de cardiologues en abrégé SOTCAR. Docteur Madirangar Natirngar, merci d'avoir accepté notre invitation.
1: Merci.
0: Docteur, dites-nous, pourquoi une association de cardiologues tchadiens, elle a vu le jour où et quand?
1: Merci, monsieur Nadjilem. Je pense que je vais commencer par vous remercier de nous donner cette opportunité d'être tout près des malades et du public. En effet, la société tchadienne de cardiologie en abrégé SOTCAR a été créée en 2015 et a eu l'autorisation de fonctionner en 2018, ici même à N'Djamena. Et c'est une société savante, comme dans la plupart des pays. Et cette société savante est réglementée, aussi bien ici en Afrique que dans les pays développés. En fait, c'est au sein de cette société-là que la plupart des recommandations sont rédigées et vulgarisées. Donc l'objectif principal de cette association-là, qui est la SOTCAR, c'est de promouvoir la cardiologie par l'enseignement, par la pratique et par la recherche, favoriser les contacts entre les pratiquants d'ici, au Tchad ou bien ailleurs, de favoriser l'ISC, c'est-à-dire informer les malades sur les maladies cardiovasculaires en termes de prévention, ainsi de suite. Et la SOTCAR également est un partenaire important pour les décideurs, c'est-à-dire le ministère de la Santé publique et le gouvernement dans l'ensemble. Voilà en gros les principaux objectifs de la SOTCAR.
0: D'accord. Merci, docteur Madirangar Natirngar. Alors, qu'est-ce qu'une hypertension artérielle?
1: C'est un facteur de risque important. En un terme simple, là, c'est une augmentation de la pression artérielle au niveau de vaisseaux de façon chronique. Il faut savoir aussi pour les éditeurs que la tension artérielle, c'est un paramètre qui est très labile. Si vous avez, par exemple, une mauvaise nouvelle ou bien une douleur très vive, il va de soi que la tension va s'élever de façon brève et se normaliser. Mais quand vous avez une tension artérielle très élevée, de façon chronique, à plusieurs prises, là, ça rentre dans le cadre de la maladie. Et il y a une définition chiffrée qui dit que quand il y a une hypertension artérielle, c'est quand la tension artérielle systolique est supérieure à 140 et la tension artérielle diastolique supérieure à 90 mm de mercure à plusieurs reprises. Donc l'hypertension artérielle est considérée comme une maladie chronique.
0: D'accord. Quels sont les signes apparents de l'hypertension artérielle?
1: Malheureusement, ce tueur silencieux, et c'est comme ça qu'on l'appelle dans notre jargon, est quelquefois silencieux. D'accord, il n'y a pas de signes apparents. Si vous prenez par exemple 10 malades, il y a au moins 2 ou 3 malades qui vont se plaindre des signes. Et ces signes sont par exemple les maux de tête, les céphalées, les vertiges, un petit saignement au niveau des narines, ce qu'on appelle épistaxis, des vertiges, et puis c'est tout. Et la plupart des malades, c'est-à-dire les 9 autres là, ou bien les 7 autres, peuvent se présenter avec des complications, que ce soit au niveau du cerveau, au niveau du cœur ou au niveau de l'œil. Donc, c'est une maladie qui est très silencieuse et c'est à travers les gestes de prise de tension qu'on peut démasquer ces tueurs silencieux-là.
0: Existe-t-il une tranche d'âge pour connaître l'hypertension?
1: Malheureusement, pas. Je pense que c'est une maladie qui atteint toutes les tranches d'âge. Et il y a au moins 5 ans. Nous avons fait une étude au niveau de CHU, la mère et l'enfant, sur une quarantaine de patients âgés de 2 mois à 17 ans. Et on a une fréquence qui est autour de 0,2%. C'est pas moindre, c'est en milieu hospitalier. Okay. Et si on extrapole ça au niveau national, je pense que c'est quand même beaucoup. Et de façon générale, dans la prévalence au niveau mondial, situe l'hypertension entre 1 et 5% en milieu pédiatrique.
2: Par exemple, quelqu'un qui a pris beaucoup de poids peut avoir rapidement une tension artérielle.
1: Tout à fait. Parmi les enfants qui ont l'hypertension artérielle, il y a une forte prévalence des obèses, c'est-à-dire des gens qui ont un poids qui est supérieur à la normale.
2: D'accord.
1: Et le surpoids et l'obésité, ça fait partie des facteurs de risque de l'hypertension artérielle. Les facteurs de risque, ça veut dire que c'est un événement qui expose un malade ou bien une personne à développer une maladie cardiovasculaire ou bien n'importe quelle maladie. Mais en ce qui concerne l'hypertension artérielle, il y a un certain nombre de facteurs qui favorise l'hypertension artérielle. Parmi ces facteurs-là, l'obésité, il y a une alimentation très riche en sel.
2: Sel, oui.
1: Une alimentation très grasse, manque d'activité physique, c'est-à-dire la sédentarité, oui. Le tabagisme actif, la consommation excessive d'alcool. Il y a également un trait héréditaire. Hein. Si vous avez des parents qui sont hypertendus, vous avez la malchance d'hériter également. Voilà en gros les quelques facteurs qui favorisent l'hypertension artérielle.
2: D'accord. Le cardiologue est un spécialiste de l'hypertension artérielle, oui. Mais quel rôle joue le médecin généraliste ici dans la prise en charge de l'hypertension artérielle?
1: Je pense que le cardiologue est la personne la mieux dédiée pour prendre en charge l'hypertension, que ce soit la forme simple ou bien la forme compliquée. Vous savez, au niveau de la santé, c'est une chaîne dont les maillons sont, par exemple, le cardiologue, le médecin généraliste, l'infirmier, ainsi de suite. Et vous savez que la plupart des cardiologues, et nous sommes au moins une vingtaine, la plupart des cas, ils sont concentrés dans des grandes agglomérations, dans les grandes villes. Et l'agent qui est le mieux placé pour desservir toutes les contrées, c'est le médecin généraliste. Il est au centre de la prise en charge. C'est comme ça que durant ce congrès-là, nous avons voulu bien valoriser le médecin généraliste parce qu'il est à la fois au niveau central, au niveau périphérique, et c'est vers lui que la plupart des malades se dirigent. À son niveau, il peut facilement faire le diagnostic. Après avoir transféré un certain nombre de compétences, il peut prendre en charge aussi bien à Faye Larjo, à Mundu Assar, et peut-être référer des cas qui sont très compliqués pour la vie des cardiologues, par exemple ici à N'Djamena ou bien dans d'autres villes.
2: D'accord. Alors, côté programme de la radio diffusion nationale, mesdames et messieurs, je reçois le docteur Madirangar Natirngar. Il est cardiologue, ancien chercheur à la faculté des sciences de la santé humaine à N'Djamena et vice-président de la société tchadienne de cardiologie, en abrégé SOTCAR. La société des cardiologues tchadiens organise son premier congrès ici à N'Djamena du 7 au 9 mai, côté de Radisson. Thème est l'hypertension artérielle et la place des médecins généralistes dans la prise en charge d'une hypertension artérielle. Alors, docteur Madirangar, nous poursuivons notre entretien. Parlez-nous de ce congrès.
1: En fait, le congrès, c'est une grande rencontre avec nos confrères d'ici et d'ailleurs pour réfléchir sur le développement de la cardiologie, faire des recommandations et éventuellement donner des avis aux décideurs par rapport à tout ce qui concerne la pratique de la cardiologie au Tchad. Donc pendant ce congrès-là, nous avons prévu des ateliers pour former les infirmiers, les paramédicaux à la prise de la tension artérielle de façon normale. Un atelier également sur l'électrocardiogramme, c'est un examen non-invasif pour voir le comportement électrique du cœur. Il y a également un atelier sur l'échographie. L'échographie, c'est cet appareil-là qui permet de voir si l'hypertension a des retentissements sur le cœur ou pas. En dehors de ces ateliers-là, on a des présentations de communication. Et c'est un moment d'échange et de partage de la pratique cardiologique aussi.
2: Vous avez aussi invité les cardiologues de l'étranger ou bien ça concerne uniquement les cardiologues du Tchad?
1: Du moins pour ce premier congrès, oui. Je pense que ça va se focaliser beaucoup plus sur les cardiologues qui exercent ici. Okay. Néanmoins, au dernier mot nouvelle, il y a certains compatriotes de la diaspora qui comptent se joindre à nous pour ce rendez-vous de donner et de recevoir.
2: D'accord. Merci, docteur. Alors, quelles sont les complications d'une hypertension artérielle?
1: Comme je l'avais dit tantôt, l'hypertension, c'est un tueur silencieux et elle se manifeste beaucoup plus par des complications. Et les complications sont de quatre types. Hein. Il y a d'abord au niveau du cerveau. Vous allez quelquefois voir des patients qui sont paralysés. Donc, c'est quand on fait les études étiologiques, c'est l'hypertension a une grosse part de responsabilité. Donc, au niveau du cerveau, au niveau des yeux, ça se complique par ce qu'on appelle la rétinopathie hypertensive. Ça veut dire que l'hypertension, du fait des chiffres élevés, peut endommager ce qu'on appelle la rétine. Si la rétine est endommagée, je pense que ça crée une cécité. Au niveau du cœur, par exemple, ça peut donner ce qu'on appelle une attaque cardiaque, l'infarctus du myocarde. Ça peut donner une insuffisance cardiaque. Au niveau du gros vaisseau, il y a ce qu'on appelle la dissection de l'aorte, c'est le gros tuyau qui sort du ventricule gauche. Si la tension est très élevée et qu'on n'arrive pas à maîtriser, ça peut entraîner une déchirure. Au niveau de cet organe-là, c'est vraiment une urgence qui nécessite un traitement chirurgical. Or, actuellement, le plateau technique au Tchad ne permet pas de faire une chirurgie cardiaque. Il y a d'autres complications au niveau rénal, l'insuffisance rénale chronique. L'hypertension peut endommager de façon silencieuse le rein et créer ce qu'on appelle insuffisance rénale chronique qui normalement nécessite une transplantation rénale. Mmh. Entre transplantation rénale et l'attente, le malade est obligé d'être dialysé. Il y a une sorte de machine là qui remplace le rein pour faire fonctionner. Et il y a également au niveau du cerveau, il y a ce qu'on appelle la démence. C'est un vieillissement très précoce du cerveau. Donc, c'est des malades qui, entre guillemets, vont développer ce qu'on appelle les troubles de comportement, machin, tout ça. On peut accuser des gens, mais en réalité, quelquefois, c'est l'hypertension qui est à l'origine de cette démence-là. Donc, pour me résumer, les complications, c'est au niveau du cerveau, au niveau des yeux, au niveau du cœur, au niveau des reins, et au niveau des artères également, des membres inférieurs.
2: La prise en charge coûte cher et plus encore les médicaments à prendre à vie, généralement. Celui qui n'a pas les moyens, comment peut-il faire?
1: Alors là, c'est une question un peu difficile qui appelle plusieurs acteurs. Hein. Ce n'est pas seulement le ministère de la Santé ni les cardiologues qui vont régler ces problèmes-là. Dans d'autres cieux, il y a ce qu'on appelle la sécurité sociale. Mais nous, on n'est pas à ce niveau. La plupart des malades qui souffrent des pathologies chroniques nécessitent une prise en charge qui est de longue durée. Qui dit longue durée, ça a nécessairement un coût. La plupart des médicaments sont chers. Mais dans notre pratique, quelquefois, on fait la prescription en tenant compte de la poche des patients. Il y a un certain nombre de médicaments qui sont chers, difficilement accessibles pour les patients. Mais il y a 2-3 patients qui tombent dans le domaine du générique, qui sont quand même à la bourse de nos patients qui sont un peu démunis. Donc avec un peu de discipline, avec une petite conscience, je pense que tout Tchadien, indépendamment de ses ressources financières, peut faire quand même face à la prise en charge de son hypertension artérielle. Mmh. C'est vrai, ça a un coût, mais peut-être que nous allons faire des plaidoyers pour que le ministère de la Santé puisse se pencher de ce côté-là.
2: D'accord. Alors, y a-t-il une politique de l'association, c'est-à-dire votre association, pour aider les hypertendus faute de moyens?
1: Bon, la société, nous ne sommes pas une industrie, hein, c'est une société non lucrative. Nous fonctionnons grâce à nos contributions. Mais tout ce que nous pouvons faire, c'est peut-être faire le plaidoyer pour peut-être le ministère approvisionne les structures un peu périphériques de médicaments génériques pour que tout patient, que ce soit en N'Djamena ou bien dans d'autres provinces, les patients démunis bien sûr, peuvent avoir facilement de quoi honorer leur ordonnance mensuelle. En fait, le traitement de l'hypertension, c'est un traitement de longue durée.
2: Docteur Madjirangar Natchirangar, il y a des patients qui sont diagnostiqués tard. Que faites-vous devant ces cas de figure?
1: Dans ce cas, en général, c'est les conséquences que nous gérons. Hein. Comme je disais tantôt, c'est une maladie qui est sournoise. Donc, s'il n'y a pas une recherche active, ça peut passer entre les mailles. Donc, la plupart des patients que nous recevons, c'est quand les carottes sont cuites, entre guillemets, que les malades qui viennent, quelquefois avec un déficit d'une partie du corps, quelquefois avec une insuffisance cardiaque, quelquefois avec une insuffisance rénale. Donc, tout ce qu'on peut faire, c'est les accompagner avec des médicaments pour améliorer leur confort. Et ils sont obligés de prendre des médicaments jusqu'au dernier jour. Mais l'idéal, c'est de faire le diagnostic tôt.
2: Oui.
1: Dès que le diagnostic est posé très tôt, avec des médicaments, avec des conseils, je pense que c'est vrai, les complications peuvent arriver, mais ils vont arriver beaucoup plus tard.
2: D'accord. Alors, une personne hypertendue est-elle conseillée d'exercer une activité physique?
1: Tout à fait. L'activité physique, ça fait partie de l'arsenal thérapeutique. Hein. On conseille de faire une activité physique modérée de 30 minutes, 3 fois par semaine. Les études ont montré que c'est vraiment efficace pour faire baisser la tension artérielle. Indépendamment de l'activité physique, il y a une alimentation saine. Par exemple, la consommation de fruits et de légumes riches en potassium. Il faut manger moins salé, il ne faut pas exagérer dans, par exemple, certaines pratiques, le tabagisme et l'alcool. Bien dormir, et il y a autant de mesures qui peuvent vraiment entrer dans le cadre de la prise en charge de l'hypertension artérielle.
2: Docteur, pourquoi de nos jours, nous constatons beaucoup de cas d'hypertension?
1: Les patients, ou bien même le public, nous pose souvent cette question. Là, je pense que c'est en fait... La plupart des Tchadiens maintenant épousent le mode de vie occidental. Vous conviendrez avec moi que dans les années passées, nos parents y ont eu mangé de façon naturelle.
2: Oui.
1: Ils ne connaissent pas ce qu'on appelle les cubes mangés. Ils ne sont pas tout le temps dans leur voiture. Ils font du jardinage, ils dépensent de l'énergie. Donc tout effort qui favorise l'activité physique, je pense que ça éloigne beaucoup plus l'hypertension artérielle. Donc avec le mode de vie occidental que nous épousons, tout le temps dans la voiture, le fait de manger trop salé, trop gras, trop sucré, c'est ça en fait qui favorise l'hypertension artérielle.
2: D'accord. Docteur, votre mot de fin pour la population, surtout les auditeurs qui nous écoutent.
1: Merci beaucoup, Monsieur Nadjilem, pour cette opportunité. Je pense que l'hypertension, c'est le mauvais compagnon du cœur et des vaisseaux. Ça, c'est un premier message. Mauvais compagnon ou bourreau parce que sa présence dans l'organisme va engendrer beaucoup de complications. Deuxième message fort à retenir, que l'hypertension artérielle est silencieuse. C'est-à-dire que tant qu'on ne prend pas la tension artérielle, on ne peut pas faire le diagnostic. Conséquence, il faut, même si on n'est pas malade, quand on s'approche de 30, 45 ans, il faut au moins prendre sa tension une fois par an, sinon on n'est pas malade. Troisième message fort, le traitement de l'hypertension artérielle, c'est un traitement à vie. Parce que la maladie, l'hypertension, tout ce qui est chronique là, c'est pas comme le palu. Si vous avez le palu, vous prenez le traitement pendant quelques jours, le problème est réglé. Mais les maladies chroniques telles que le diabète, l'hypertension artérielle, l'insuffisance cardiaque, le cholestérol, vous êtes obligé de prendre le traitement
2: à vie.
1: Et avoir un comportement également un peu hygiénique, quoi. Voilà.
2: D'accord. Ouais. Alors, c'est pratiquement terminé pour ce magazine. Nous avons reçu comme invité le cardiologue, ancien chercheur à la faculté des sciences de la santé humaine de N'Djamena, vice-président de la société tchadienne de cardiologues en abrégé, Sotkar Dr Madjirangar Natchirangar. C'est dans le cadre du premier congrès qu'organise Sotkar, le thème hypertension artérielle et la place du médecin généraliste dans la prise en charge d'une hypertension artérielle. Prise de son, Mahamad Tounou, réalisation Maj Mahamad Abdoulaye Micro, Nadjilema Mbaye Toubam. Mesdames et messieurs, bonne suite des programmes de la radio diffusion nationale de la Tchadienne.

0: 13h35 minutes dans ce studio de radiodiffusion nationale tchadienne. Vous venez là de suivre votre magazine axé sur l'hypertension artérielle. Anonyme dans le titre qui était là. À présent, la lecture de vos avis et communiqués.
1: Par suite du décès de Dr Hawa Outman Djami, député à l'Assemblée nationale et à la nomination de Mme Mariam Mohamed Nour, sénatrice à la CCAC, leurs sièges sont des maires vacant. Conformément aux dispositions de l'article 5 de la loi organique numéro 013/CNT/2024 du 29 juillet 2024 relative au Parlement, l'Agence nationale de gestion des élections ANGE doit organiser des élections partielles dans les circonscriptions électorales concernées. Il s'agit notamment de la circonscription électorale du Chariba-Guirmi pour l'élection sénatoriale et de la circonscription électorale de Haraz al-Biar dans la province de Hajar Lamis pour l'élection législative. De ce qui précède, l'ANGE informe l'opinion nationale et internationale qu'elle organise des élections législatives et sénatoriales partielles dans les circonscriptions électorales précitées. Le 21 juin 2026, à cet effet, elle invite les partis politiques et regroupements des partis politiques intéressés à prendre des dispositions nécessaires pour déposer les dossiers de leur candidature et leurs candidats. Conformément aux dispositions du Code électoral qui détermine les conditions d'éligibilité et la composition du dossier de candidature, les candidats sont invités à déposer leur dossier de candidature du 11 au 15 mai 2026 dans les démembrements de l'ANGE concerné. L'ANGE tient au respect des dispositions légales et compte sur les sens élevés des responsabilités des acteurs politiques. Signé le président de l'ANGE, Ahmed Barthieri. La Caisse des retraités des militaires CARMI informe les pensionnés militaires que le paiement des pensions du deuxième trimestre 2026 débutera le lundi 11 mai 2026 à l'agence des GACI pour les retraités domiciliés en Djamena. Par ailleurs, le paiement dans les agences provinciales débuteront le lundi 18 mai 2026. Pour assurer une processus fluide, le paiement se déroulera par ordre chronologique des titres des pensions. Des listes détaillées seront affichées chaque jour indiquant l'ordre de passage par guichet. Signé le directeur général. 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Le comité général d'organisation du Forum de développement de Ngourkousso, deuxième édition, porte à la connaissance du public que pour des raisons d'ordre organisationnel, le forum est initialement prévu du 30 avril et au 2 mai 2026 à Benoît n'a pas pu se tenir à ces dates. Ce forum est reprogrammé désormais pour le 26, le 27, le 28 novembre 2026 à Benoît. Le comité général d'organisation et la coordination des associations pour le développement des socio-économiques et culturels des Ngurkusso, CADES, demande sincèrement pardon pour des désagréments que ces changements auraient causés aux agendas des uns et des autres. Les souscriptions et les inscriptions et les contributions initialement enregistrées restent valables pour la tenue prochaine de cette grande assise. Pour toute autre question relative à l'organisation du forum de développement de Ngurkusso, deuxième édition, veuillez contacter aux adresses suivantes. Monsieur Mbayoudjim Olivier au 63 86 79 00, président du comité d'organisation, section d'Ndjamena. Madame Denima Dibé Mébé au 66 75 73 69, trésorière du comité d'organisation, section d'Ndjamena. Monsieur Ngui Nambaye Jérémy au 66 73 93 64, vice-président du comité général d'organisation du Forum de développement de Ngurkusso 2e édition, signé le comité d'organisation. Avis des décès. C'est avec une grande concertation que les membres de la famille communauté Soumouraï vivant Ndjamena annoncent le décès de leurs fils, frères et pères. Amsigi Nibi Bao, décès survenu le dimanche 3 mai 2026. Cet avis s'adresse à Sa Majesté le chef de canton Soumouraï, Mohamed Nour Tchougou, l'anglais, à tous les membres de la communauté vivant à Ndjamena et ses environnants, ses d'autres localités du pays, aux parents du canton Soumouraï et ceux de l'Aï. Cet avis s'adresse à ses anciens collègues de l'Ecobanque, c'est de la mairie de l'Aï, de la sous-préfecture de Guidari, sans oublier ses camarades politiques du mouvement patriotique du salut MPS. Le programme des obsèques seront communiqués ultérieurement. Les condoléances sont cependant reçues au domicile du défunt au quartier Chagua dans le 7e arrondissement. Paix à son âme.
0: La suite, toujours nécrologie, les grandes familles Ngandere Solo, Helngani, Kodmasa, Mberema ont le regret d'annoncer le décès de leur sœur, mère et épouse, la nommée Eldima Ngandere Solo, survenue ce mardi 5 mai 2026 à l'hôpital de référence de Ndjamena. Cet avis de décès s'adresse à toutes les familles de Ndjamena, de Sar, de Banda CST, d'Eli Bongo, de Kemata, de Moussa Foyo et à toutes ses connaissances. L'inhumation aura lieu le samedi 9 mai 2026 au cimetière de Toukra. Le lieu de recueillement est au domicile familial au quartier Amtoukoui. Dieu a donné, Dieu a repris, que son âme repose en paix. Le chef de canton de Doba, Sa Majesté Naidungar Ngarnginam Edouard, M. Betolgar Saïnibi Abgue, M. Emmanuel Azubouike, Mme Dengar Boukar, les fils, les filles et les petits-fils du Tchad, du Cameroun et du Canada ont la profonde douleur d'annoncer le décès de Mme Suzanne Boukar, décès survenu des suites de courte maladie le 1er mai 2026 à Ndjamena. Cette triste nouvelle s'adresse aux grandes familles Algar, Ngata, Nganginam et Gangdongar de Doba, résidents à Mundu, Doba, Ndjamena, les familles de Laï, de Canton Gabringolo, des villages Amakara, Meni du Nigeria et de la communauté Ibo du Tchad et la famille de Nadibé Bamsouda de Dokoura. À Madame Netadi Lucienne Adoum et son époux à Dakar au Sénégal, à Madame Marie-Paul Deyo en France, Madame Agnès Alafi et au général Blabagui Marboulay à Ndjamena, aux évêques du diocèse de Laï, Monseigneur Nicolas Nadi Bab, du diocèse de Doba, Monseigneur Wengi Martin Bani et du diocèse de Sar, Monseigneur Miguel Angèle Sébastien. Et les fidèles catholiques de l'Aï et les légions de Marie. Le lieu de recueillement est au quartier Walia Adjaraï, non loin de la paroisse Saint-Bernard. La veillée funèbre aura lieu le jeudi 7 mai 2026 et l'inhumation est prévue pour le samedi 9 mai 2026 à Makara Parlay. Le Seigneur a donné, le Seigneur a repris, que son nom soit loué. La grande famille Domo, Kamissou Jean, Wike Gilbert, Alaridi Kone, Mariatna Emmanuel, Furusu Dorsuna, Chamba Joséphine, Vutsu Loksala, Livambai Dorsuna, Waitaya Silitna, Namaidisu Dorsuna, Simina Malango, Yves Wike, Barka Komissou, Handa Komissou, Dieudonné Komissou ont la profonde douleur d'annoncer le décès de leur fils, frère et ami, Sanigé Komissou, survenu le 1er mai 2026 à Kélou. Cet avis s'adresse à Dr Fissou Hara, Ali Dumgu, Wandi Dassidi, Abraham Danjai, Pina Charles, Général Zakaria Gobongé, Toussaint Djamena, Sa Majesté Semta Soa, Dabalambi Givogo, Neka Soa, Helena Ngabaina, Mahamat Goudjou, Adom Warhai, Toussa Bongor, Tinyama Ngabaina, Adulmi, Livana Désiré, Silitna Eli, Toussa Poncarol, Dona Girvogo à Bagasola, Bantuna Wike à Mundu, Joblona Girvogo à Abéché, Girvogo d'Abalambi, Eli Furisu, Sadambi Emile, Bernard Chuktambi et Timba Philippe Toussagounougaya. L'inhumation a lieu ce mardi 5 mai 2026 à Domo. Dulmi, Dieu a donné, Dieu a repris, que son âme repose en paix. Nécrologie toujours. La famille Mangzou a la profonde douleur d'annoncer le décès de leur mère, tante bien-aimée Balgué Damaris, décès survenu le vendredi 1er mai 2026 à Kélou des suites de maladie. En cette circonstance douloureuse, les enfants et proches, Bourmanda Zakari, Kanigé Jonas, Koumno Mani Bourmanda, Arsène, Marekaye Marngali, Dilbe Ozias, Nestor Dungus, Bergé Boysige, Koupzo Bernard adresse ce communiqué à Kourade Yaougué Amundu, Boydo Morio à Maroua, Camion Fidèle à Yaoundé, Korabenga Elfred en France, Bourmanda Détougou Yannick Ayoula au Nigeria, ainsi qu'à toute la belle famille Tamion et à l'ensemble des parents, amis et connaissances. La famille informe que les obsèques auront lieu le samedi 9 mai 2026 à Manga, dans la sous-préfecture de Kélou, dans un esprit de recueillement et de prière. Elle invite tous ceux qui l'ont connue et aimée à s'unir à elle pour rendre un dernier hommage à la défunte. Que son âme repose en paix. Les familles Ndoba Kode, Ngaina Kitogoto, Kumbay, Madingar Dindo, Ngaba Begi, Tatiga Soudo, Betolum Gabriel, les enfants de Jeannette Blagué et de Dr Sanoudi Eli annoncent avec regret le décès de leur fille, nièce, petite-fille, tante Ndoba Kode, Hawa Sylvie, survenue à l'hôpital Gozator le lundi 4 mai 2026 à 4h55 des suites de courtes maladies ici à N'Djamena. Cet avis de décès s'adresse aux parents de Sar, Mundu, Komra Moïsala, Satenya, Mandiba, la communauté Mouyo du Tchad et de la diaspora. L'inhumation aura lieu le 7 mai 2026 au cimetière de Toukra. Le lieu de recueillement est au domicile de la défunte, Madame Blagué Jeannette, Nouveau-Goudron, non loin de CSP15 au quartier Ndjari, Kawas. Ndore Moïse, Ruth Mbaïmia, Mbaï Lédé Mbaïno, Bolna Mbaïno, Damgon Mbaïno, Baitel Artema, Kalimbaï Sem, Djombaï Noël, Dje Tede Silas, Maindao Kamio, Ndonoudi Patrice, Djeringa Maurice, Losim Goto Pauline, Sarah Djama, Béade Michel, Néas Diele Eli, Mbaï Sangam Djebogé, Berthe Leyor, Mbaï Digim Ezekiel Toussaint Djamena, ont la profonde douleur d'annoncer à Célestin Mourindeng, Alain Mbaï Mia, Maoukarm Jaffé, Mbaï Undum Tadion, Perside Gouro, Orpa Djebogé, Lopia Godo Zenaba et aux enfants de feu, Nekwa Noudi, Deborah Bekan, tous à Mundo. Mundanang Potifar Kamyo Nombai Murendung Théophile Djonkunda Mbaya Kambi Jonas Valentin Djenade et tous les enfants de feu Djenade tous à Bibalum Nginago Nje Kankunla à Gereda à Deneyum Belemole à Lyon en France aux enfants de Djomba Philippe Akousseri à Joseph Yormbaye au Lac Tchad à Raymond Mbaye Ngon Mbailaou à Kaduna au Nigeria, le décès de leur fille, nièce et cousine, la nommée Denadi Mbainon, décès survenu le 4 mai de 2026 à 2h du matin, à N'Djamena des suites de longues maladies. La levée du corps aura lieu le 6 mai 2026 pour le cimetière de Toukra, le lieu de recueillement est au domicile de M. Ndoré Moïse à Amtoukoui, à 200 mètres au nord de la clinique La Grasse. Et enfin, ce dernier avis de remerciement, Dr Hélène Bangdéné, Garbaï, tous les enfants et petits-fils Ngonouaï, Dimas Bey Ngarbim, Lau Ladoumadi, Ruth et tous les enfants, Bouyobi, Nodi, Soal, Gédéon et tous les enfants, Mormoui, Diasra, Alphonse et tous les enfants, Ngarmédé, Monto Ingar et tous les enfants Gaz de Zog, famille Koulengar, Godnoudi, Godro, Madingar de Doba et Betty, tous les parents de Bessa, Gouri, Bitenda, Bata, présents à N'Djamena, remercient du fond de leur cœur tous les parents et amis pour le soutien multiforme lors des funérailles de leur sœur, mère, cousine et tante docteur Denenoudi Antoinette, décédée le 24 mars 2026 au CHU HGRN de N'Djamena et inhumée le 1er avril 2026 au cimetière de Toukra. Ces remerciements vont à l'endroit des familles Bellingar, Codindo, toutes les belles familles, ses collègues de service, notamment le CNRD, le département de géographie, le département hydrosigue de Farcha, les femmes enseignantes et chercheurs de l'enseignement supérieur, les étudiants du département de géographie, ses collègues du collège Charles Luanga, cohorte 1990, au curé à la CEB Sainte-Claire du Vicariat. Saint Guido Maria Conforti de Toukra et ses fidèles, les fossoyeurs, les maçons, les groupes de cuisine, tous qui ont effectué le déplacement pour la circonstance et tous ceux qui ne sont pas cités ici. Que Dieu le miséricordieux les comble de ses riches bénédictions. Veuillez lire avec eux dans Hébreux 10, 24. Par ailleurs, une messe de requiem pour le repos de l'âme de la défunte sera dite le samedi 9 mai 2026 dès 8h30. Au même vicariat, Saint Guido Maria Conforti de Toukra, l'Éternel a donné, l'Éternel a ôté, que le nom de l'Éternel soit loué. La radiodiffusion nationale tchadienne, par nos voix, adresse sincères condoléances à toutes ces familles éplorées.

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0: 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Tchad Actu Midi, une présentation de Digne Dimte Dimassal, bonjour.
1: Émile, bonjour. Plénière hier au Sénat, des projets de loi portant ratification des accords de prêt entre le Tchad et la Banque arabe pour le développement économique en Afrique et le Fonds international de développement ont été examinés et adoptés par les sénateurs. Les sages-femmes et maïticiens pour sauver des vies même en zone reculée, c'est le thème au niveau national de la journée internationale des sages-femmes célébrée ce 5 mai 2026. Quelques informations dans nos provinces mettront fin à ce journal. Voilà pour le titre. Mesdames, Messieurs, bonjour. Nous avions évoqué il y a quelques jours de la violence faite aux femmes, mais de nombreux hommes vivent aussi le calvaire, victimes de violences basées sur le genre. C'est le papier de la rédaction signé Innocente Virginia Kemba.
2: Violence, féminicide, des mots qui ont rejoint notre vocable ces derniers temps. Si nous dénonçons régulièrement ce que subissent les femmes, n'oublions pas que les VBG touchent également les hommes. SOS ont battu. Cela peut paraître drôle et faire esquisser un sourire sarcastique. Toutefois, entre silence, incompréhension, peur du regard ou du jugement de la société, beaucoup d'hommes vivent le calvaire et des souffrances atroces dans leur foyer, parfois battus ou maltraités. La réalité est bien triste et silencieuse. Dans certains couples, l'épouse s'érige en tyran dans ce qui s'apparente à une dictature. Contrôle excessif, manipulation émotionnelle, jalousie parfois maladive. Ces femmes font la pluie et le beau temps dans leur foyer et manient le

0: pas qu'il a l'obligation de ramener de l'argent pour subvenir aux besoins de la famille et aux moindres caprices de madame. À défaut, il faut s'apprêter à affronter la colère de la grande royale. Ces hommes ont généralement des bleus et autres traces sur le corps. Ils ont toujours dans la corbeille une belle narration pour tout curieux. Ça dira avoir fait une chute, un accrochage par toutes sortes d'engins et même les animaux ne sont pas épargnés dans le scénario. Bref, tout alibi pour vous stopper dans votre quête d'informations. Après tout, un homme, il meurt brave, il moute radil comme on le dit. Ces faits qui sont soigneusement camouflés aux yeux de tous, sauf des voisins qui savent mais se taisent, passent inaperçus. Car dans une société comme la nôtre, fortement marquée par le poids de nos traditions, il est encore difficile à accepter qu'un homme puisse être vulnérable. Malheureusement, dans certains cas, madame finit par venir à bout du sexe dit fort. Un coup fatal et le monde qui se dit surpris qu'une simple femme, Marasakit, puisse tuer un homme. Entre-temps, le mal est fait et plus rien ne pourra rectifier le tir. Ils sont de plus en plus nombreux, ces hommes, victimes de violences basées sur le genre, mais qui, au nom de la grande masculinité, taisent la douleur, les mots et les coups. Le fait d'être détenteur d'un sexe masculin ne fait pas de ces hommes des invincibles ou des immortels. Nous devons donc avoir à l'esprit que peu importe le genre, il s'agit d'abord d'un humain. Il est plus que temps pour la gente masculine de prendre conscience, de briser les tabous et de libérer la parole. Car chaque homme mérite aussi dans ces genres de situations d'être écouté et accompagné. Nous l'avons si bien dit à la Sénafed 2026 que chaque femme compte. Alors, pourquoi pas, chaque homme compte aussi.
1: Merci Virginia. Il est 14h03. La suite du journal. Le ministre délégué auprès du ministre des Finances, chargé de l'économie, du plan et de la coopération internationale, Saleh Bourma, et le ministre de la production et de l'industrialisation agricole, Keda Bala, étaient face hier aux sénateurs. Ils ont défendu un projet de prêt d'un montant de plus de 18 milliards de francs CFA, fonds destinés donc pour le projet de développement intégré pour la riziculture dans la plaine du Chari-Logon. C'est le président du Sénat, Dr Haroun Kabadi, qui a officié la séance plénière. Quant à Eric Diumba Ndiaye, au rapport.
2: Ces projets de loi portent ratification des accords de prêts conclus entre la République du Tchad et la Banque arabe pour le développement économique en Afrique, BADEA, d'une part, et d'autre part, entre la République du Tchad et l'OPEC, Fonds International Development, relatif au financement du projet de développement intégral pour la riziculture dans la plaine du Chari et Logon, phase 2, et des montants de 36 millions de dollars américains, soit 18 milliards de francs CFA. Déjà adopté par la première chambre en la date du 22 avril 2026, la Commission Affaires économiques, financières, plans et infrastructures du Sénat a voulu savoir davantage sur quelques pans du dit projet. C'est ainsi que les deux ministres concernés, le ministre délégué auprès du ministre en charge des Finances et du Budget, Saleh Bourma, et celui de la production et de l'industrialisation agricole, Keda Bala, sont interpellés par la Chambre haute. Comme il se les doit, après l'exposé de motifs par la Commission indiquée, le ministre de la production et de l'industrialisation agricole, Keda Bala, a justifié la nécessité de ces fonds qui, dit-il, permettront de pratiquer l'agriculture en pleine saison. Les sénateurs de leur côté, convaincus d'emblée de donner leur quitus au projet compte tenu de son importance, voudraient tout de même chercher à savoir entre autres sur le résultat de la première phase du projet, la garantie pour régler les conflits fonciers durant ces projets, ainsi que la transparence dans la passation de marché. Préoccupation que les deux membres du gouvernement sont revenus longuement en détail pour éclairer la lanterne de ces derniers. Après clôture des discussions générales, le président du Sénat, Dr Haroun Kabadi, ordonne le passage au vote, lequel vote qui s'est soldé par une adhésion à 100% par les sénateurs.
1: Quant à Eric Diumba Ndiaye, la ministre déléguée auprès du ministre des Affaires étrangères chargée de l'intégration africaine et des Tchadiens de l'étranger, Fatime Aldine Garfa, reçu ce matin un émissaire autrichien. Il s'agit de Herbert Scheibner, ancien ministre fédéral de défense de la République et envoyé spécial pour la candidature de l'Autriche au Conseil de sécurité des Nations Unies. Il sollicite l'appui du Tchad en faveur de son pays. Les deux personnalités ont saisi l'occasion pour explorer des pistes de partenariat entre le Tchad et l'Autriche. Le Tchad, comme les autres pays du monde, célèbre ce 5 mai 2026 la Journée internationale des sages-femmes. Au niveau national, cette journée est placée sous le thème « Les sages-femmes et maïticiens ».

0: pour sauver des vies, même en zone reculée. La cérémonie a été présidée par la secrétaire générale du ministère de la Santé publique et de la Prévention, Dr Touralta Ndjitolum Josephine. Le reportage de Ala Yamal Masra Myriam.
1: Le slogan de cette édition rappelle que les sages-femmes ne sont pas seulement là pour l'accouchement, mais elles sont les piliers de la santé reproductive et maternelle. À travers le monde, et particulièrement au Tchad, cette journée est l'occasion de rendre hommage à celles qui opèrent souvent dans des conditions précaires pour sauver des vies. Le président de l'association des sages-femmes et maïeuticiens, Ali Maïdi, a relevé que les sages-femmes et maïeuticiens sont les gardiens de la vie, les protecteurs des mères et des enfants, et aussi les bâtisseurs silencieux de l'avenir du Tchad. Cheikh Mohamed Tidiane, représentant adjoint de l'UNFPA, a souligné que ces techniciens de la santé sont souvent les premiers et parfois les seuls professionnels de santé disponibles dans les zones reculées. Ils assurent la survie des nouveau-nés, sensibilisent les familles et contribuent à réduire la mortalité maternelle et infantile. La secrétaire générale du ministère de la Santé publique et de la Prévention, Dr Touralta Ndjitolum Josephine, a affirmé que de nos jours, plus que jamais, le monde a besoin des sages-femmes pour sauver la vie.
2: Ce thème vient vraiment à point nommé. Sauver des vies dans les coins reculés. Combien sommes-nous dans les coins reculés? Combien avons-nous refusé d'être dans les coins reculés? Et pourtant, c'est là-bas que nos sœurs meurent. C'est l'occasion pour nous de revoir ces choses. Je comprends aussi qu'il y a beaucoup de raisons qui nous empêchent d'être dans les zones reculées. Devons-nous privilégier ces raisons au profit de la vie de nos sœurs?
1: Au-delà de la célébration, la Journée internationale de la sage-femme rappelle l'urgence d'investir dans le travail des sages-femmes et d'investir dans l'avenir.
0: Alayam Al-Masra Myriam, d'une journée à une autre, une opération de don de sang volontaire a eu lieu hier au Centre national de transfusion sanguine CNTS, ici à N'Djamena. C'est dans le cadre des activités marquant la célébration de la Journée mondiale de la Croix-Rouge et du Croissant-Rouge. C'était en présence de plusieurs responsables du CNTS, Galami Asil.
3: Dès les premières heures, le site du Centre national de transfusion sanguine a été pris d'assaut par des volontaires, des jeunes, des agents humanitaires ainsi que de nombreux citoyens venus accomplir ce geste salvateur. Sur place, les équipes médicales du centre, appuyées par les bénévoles de la Croix-Rouge, ont assuré le bon déroulement de l'opération. Chaque donneur a suivi un protocole rigoureux incluant un entretien médical, des tests d'aptitude et un prélèvement effectué dans des conditions sécurisées conformément aux normes en vigueur. Le Centre national de transfusion sanguine, principal acteur de la collecte et de la distribution du sang au Tchad, est régulièrement confronté à des besoins élevés, notamment pour la prise en charge des patients atteints de maladies nécessitant des transfusions fréquentes, comme les anémies chroniques, ainsi que pour les urgences hospitalières. Yahoub Goudja, directeur de la santé communautaire de la Croix-Rouge du Tchad.
4: Comme nous sommes des volontaires, notre objectif c'est de donner des sang chaque mois. En plus de ça, c'est pas seulement la Croix-Rouge qui va donner des sang. Nous, on va aussi faire des sensibilisations. Et puis, il faut que la communauté adhère à cette activité-là aussi. Et vous, en tant que journaliste, nous faisons des plaidoyers auprès de vous d'informer la communauté, de donner des sang. Aujourd'hui, dans notre pays, le taux de décès maternel est très élevé. Et avec l'anémie, ces dons de sang peuvent sauver vraiment des vies.
3: À travers cette action, la Croix-Rouge du Tchad réaffirme son engagement à promouvoir des initiatives humanitaires concrètes au service de la santé et du bien-être de la population tchadienne.
0: Galami Asil, un tour dans nos provinces, une émission du ministère de l'Enseignement supérieur, de la Recherche scientifique et de la Formation professionnelle conduite par Hissène Bar Tayadine, séjourne à Faya Larjo, province du Borkoum. Objectif, évaluer et suivre les centres de formation technique et professionnelle en cours de réalisation dans le Nord, le câble de Mboursou Guindé Zarak.
5: À Faya Larjo, chef-lieu de la province du Borkoum, le projet de construction est financée par Easy Tchad et mise en œuvre par l'OIM, Organisation internationale des migrations. À peine démarré, les travaux sont malheureusement mis aux arrêts à cause d'un litige foncier. C'est pourquoi le chef de mission Hissène Bar Tayadine, le secrétaire général de l'Académie du Nord Goukouni Fodeya Maïdé et la chargée de programme de l'OIM Nana Traoré ont eu à échanger directement avec le délégué général du gouvernement auprès de la province du Borku, le général Ibrahim Akachan, en vue de trouver une solution urgente et définitive pour la relance des travaux d'intérêt public sur un site situé en face du lycée des Martyrs. Dans la même foulée, ils ont rencontré les élus locaux, les jeunes et les ingénieurs en charge de la construction du dit centre. Dans les échanges, le maire de la ville de Faylarjo, Mahamat Alafouza Darkala, a beaucoup insisté sur le choix des filières de formation adaptées aux besoins des jeunes de la localité. Notons que cette délégation a également visité le centre de formation technique et professionnelle et le chantier de construction de l'université du Sahara de Faylarjo pour s'imprégner des réalités du terrain. De Faylarjo, Mboulsogende Ezarak, Radio Tchad.
0: De Faya Cap sur Fada, où le délégué général du gouvernement auprès de la province de l'Enindi Ouest a présidé hier une réunion hebdomadaire sur la sécurité. Omar Tidjani Mamat en ligne pour plus de détails.
6: Cette réunion hebdomadaire consacrée à la sécurité dirigée par le délégué général du gouvernement auprès de la province, général Goukounian Latikoubou, vise à évaluer la situation sécuritaire dans toute l'étendue de la province de l'Enindi Ouest. Selon les responsables militaires, la province est globalement calme en matière de la sécurité. Pour le délégué général du gouvernement auprès de la province de l'Enindi Ouest, général Goukounian Latikoubou, cette réunion s'inscrit dans le cadre du renforcement davantage la sécurité, la stabilité et la paix dans sa circonscription administrative afin d'assurer la sécurité des personnes et leurs biens. En outre, le général Goukounian Latikoubou a exhorté les responsables des forces de défense et de sécurité à être restés toujours vigilants et redoubler leurs efforts pour barrer la route à tous les ennemis de la paix. À Radio Fada, Omar Tidjani Mahamat pour la Radio Tchad.
0: Réunion hebdomadaire consacrée aussi à la sécurité hier à Mdjaras. C'est le délégué général du gouvernement auprès de la province de l'Enindi Est qui a dirigé la rencontre. On fait le point avec nous, Youssouf Abba.
7: L'objectif de cette rencontre est de faire une évaluation approfondie de la situation sécuritaire sur l'ensemble du territoire provincial et renforcer les dispositions en place pour assurer la protection des personnes et des biens. Au cours des échanges, les participants ont passé en revue les principaux défis sécuritaires tout en examinant les mesures déjà engagées pour y faire face. Prenant la parole, le délégué général du gouvernement auprès de la province de l'Enindi Est, le général Garhon Gomti Eli Memoji Tolngar, a insisté sur la nécessité d'une vigilance accrue et d'une présence effective sur le terrain. Il a également appelé à une meilleure coordination entre les différents services, notamment dans les zones sensibles et le long des frontières, en particulier à la frontière tchado-libyenne. Rappelant les attentes des plus hautes autorités du pays, il a souligné l'importance de consolider la paix, la stabilité et l'ordre public sur toute l'étendue du territoire national. Le général Garhon Gomti Eli Memoji Tolngar a par ailleurs salué les efforts déjà déployés par les forces de sécurité tout en les exhortant à poursuivre leurs actions avec détermination. De leur côté, les autorités administratives et militaires ont réaffirmé leur engagement total à œuvrer ensemble pour garantir la sécurité dans toutes les localités de la province. Amdjaras Noh Youssouf Abba, Radio Tchad.
0: Les travaux d'un atelier de formation regroupant les administrateurs de crédit, des collectivités autonomes et des structures déconcentrées ont démarré hier à Palam. Le coup d'envoi a été donné par le délégué général du gouvernement auprès de la province de Mayo-Kébi Ouest. Le récit de Nenbenessor Galandi.
8: Cette formation s'inscrit dans la dynamique des réformes et de la digitalisation engagée par le gouvernement en vue de renforcer la performance des administrations financières publiques. Elle va permettre aux administrateurs de crédit et aux différents acteurs concernés d'acquérir des compétences nécessaires pour accompagner efficacement les réformes engagées par le gouvernement. Le maire de la ville de Pala, Dr Armi Jonas, et le délégué provincial de finances et du budget du Mayo-Kébi Ouest, Abdelkerim Moussa Doukarta, ont invité les participants à s'approprier cette formation qui revêt une importance capitale. Selon le chef de mission Dynamo Dama, par ailleurs chef de division chargé des ITAX à la Direction générale des impôts, ces instruments traduisent la volonté des pouvoirs publics d'instaurer une gestion moderne, efficace et transparente des ressources de l'État. Leur appropriation par les acteurs de terrain est essentielle. Abdelmanan Katab, délégué général du gouvernement auprès de la province du Mayo-Kébi Ouest, a salué cette initiative qui permet une meilleure gestion des ressources publiques. Il il a réaffirmé la volonté et l'engagement des autorités provinciales à accompagner ces processus afin de promouvoir la bonne gouvernance, la transparence des fonds publics. Voilà, Nende Nesorgalandi, Radio Tchad.
0: Une information qui vient juste de me parvenir, une base de l'armée nationale tchadienne dans le lac a été attaquée par les terroristes dans la nuit du lundi à mardi. Le maréchal Mohamed Idriss Déby Itno, président de la République, condamne cette énième attaque pour le chef de l'État qui a réagi à sa page Facebook. L'obscurantisme ne l'emportera jamais sur la République. Il est 14h17 à Guinguengolo, même à Bayaka Baba et à Congo, province de la Tangilé. Point final à cette édition, mais avant de nous séparer, je vous restitue les principaux points qui l'ont constitué. Plénière hier au Sénat, des projets de loi portant ratification des accords de prêt entre le Tchad et la Banque arabe pour le développement économique en Afrique et le Fonds international de développement ont été examinés et adoptés par les sénateurs. Les sages-femmes et maïticiens pour sauver des vies même en zone reculée, c'est le thème au niveau national de la Journée internationale des sages-femmes célébrée ce 5 mai 2026. C'est définitivement terminé pour ce jour. DGB Tirengain-Tiré était à la réalisation, collaboration technique Yarna Yves Debamsi, présentation Digne Djimt Djimassal. Merci à toute l'équipe de la rédaction qui m'a aidé à la confection du journal. Je vous retrouve, Dieu voulant, demain à la même heure. Très bel après-midi à toutes et à tous. Au revoir.

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Darsila Dambadjoya était là pour accompagner CEPA. 5 mai 2026, c'est la journée mondiale de l'asthme, une initiative internationale soutenue notamment par l'Organisation mondiale de la santé et coordonnée par la Global Initiative for Asthma. Elle est célébrée donc chaque année le premier mardi du mois de mai en 2026. Donc elle tombe ce 5 mai. Cette journée vise à sensibiliser à l'asthme, améliorer la prévention et le diagnostic, promouvoir un meilleur accès au traitement et aider les personnes asthmatiques à mieux vivre avec la maladie. Voilà la première journée célébrée, une journée mondiale de l'asthme, donc célébrée en ce 5 mai 2026. La deuxième journée, c'est la journée mondiale de l'hygiène des mains. Elle est également célébrée chaque 5 mai à l'initiative de l'Organisation mondiale de la santé. Cette journée donc vise à rappeler une chose simple mais essentielle. Se laver les mains correctement peut sauver des vies. Cela permet de prévenir la propagation de nombreuses infections, surtout dans les hôpitaux et les centres de santé, sensibiliser le grand public et les professionnels de santé. Voilà ce qu'il y a à retenir. Il reste encore 3 autres journées célébrées pour ce 5 mai. Yarna-Yves de Bamsing, nous le retrouvons pour ce duo composé de Charlotte Dipanda et Singila dans le titre « Cœur en cage ». C'est pour souhaiter donc un jovial anniversaire à Kanta Eric Dimadumbay de la rédaction, directeur Zoutané d'Abba Martin, à qui nous envoyons beaucoup d'ondes positives et surtout une très bonne santé, à Madame Eugénie Ganga également. On va savourer.

Enfant sonore après Charlotte Dipanda, Singila dans le titre Cœur en cage. Nous retrouvons José dans le titre Mon nom, nous sommes en Côte d'Ivoire. José dit qu'il y a des gens qui prennent son nom là, comme si c'était pâte dentifrice pour se brosser les dents. Hein, ils prennent son nom là pour mettre comme sucre dans leur thé ou café. Et à midi, ils utilisent ça encore comme sel pour saler leur repas. C'est pas bien, il faut laisser les gens tranquilles mener leur vie. Il faut chercher plutôt à résoudre ses propres problèmes que de résoudre le problème des autres. On va déguster cette belle sonorité.

0: 14h31 minutes dans ce studio, la troisième journée mondiale célébrée en ce 5 mai, c'est la journée du patrimoine mondial africain célébrée donc chaque année également le 5 mai. Elle a été proclamée par UNESCO afin de valoriser et protéger le patrimoine culturel et naturel du continent africain. La quatrième journée, c'est la journée mondiale de la langue portugaise. Elle est également célébrée chaque 5 mai. Elle a été proclamée par UNESCO également pour mettre en valeur l'importance culturelle et historique de la langue portugaise. Et enfin, la dernière journée mondiale ou internationale, elle a été instaurée par la Confédération internationale des sages-femmes afin de mettre en lumière le rôle essentiel des sages-femmes dans le monde. Pourquoi cette journée? Donc, elle vise à valoriser le travail des sages-femmes, promouvoir la santé maternelle et néonatale, sensibiliser à l'importance d'un accompagnement qualifié dans la grossesse, l'accouchement et après la naissance. Donc, on va en profiter pour faire un coucou à toutes les braves dames, hein, ces sages-femmes, celles qui s'occupent des mamans, des bébés. Avec oui. beaucoup de patience, hein, mm-hmm. parce qu'il faut de la patience pour cela. Donc voilà les 5 journées mondiales et internationales célébrées en ce 5 mai. De la bonne musique, Tibesti nous dit que c'est le don du ciel. Si Émile a le don, par exemple, de chanter et que moi, Nadège, je n'en ai pas, qu'est-ce que je dois me faire? Donc je dois me mettre à l'école d'Émile pour apprendre, mais apprendre dans de bonnes conditions, sans jalouser.
1: Mais Nadège, toi, commencer à apprendre à danser d'abord avant de chanter.
0: Des peaux de banane, oui. En tout cas, on ne souhaite pas le malheur de son frère. Il faut chercher. Oui. Tibesti nous dit il faut prier, il faut demander à Dieu. Et puis, il faut travailler. Tu ne peux pas prier seulement et rester croisé pour que Dieu fasse le miracle.
1: Non, exactement.
0: Il faut également mettre la main à la pâte. Si tu n'as pas reçu, demande à Dieu, mais ne m'en veux pas pour rien. On va déguster cette belle sonorité.

0: 14h37 minutes dans ce studio. Très rapidement, le volet 2 de vous avisez communiqué.
1: Par suite du décès de Dr Hawa Outma Djami, député à l'Assemblée nationale, et à la nomination de Mme Maria Mohamed Nour, sénatrice à la CCAC, leurs sièges sont demeurés vacants. Conformément aux dispositions de l'article 5 de la loi organique numéro 013/CNT/2024 du 29 juillet 2024 relative au Parlement, l'Agence nationale de gestion des élections ANGE doit organiser des élections partielles dans les circonscriptions électorales concernées. Il s'agit notamment de la circonscription électorale du Chariba-Gurmi pour l'élection sénatoriale et de la circonscription électorale des Arras al-Biar dans la province de Hadjar Lamis pour l'élection législative. De ce qui précède, l'ANGE informe l'opinion nationale et internationale qu'elle organise des élections législatives et sénatoriales partielles dans les circonscriptions électorales précitées le 21 juin 2026. À cet effet, elle invite les partis politiques, les regroupements des partis politiques intéressés à prendre les dispositions nécessaires pour déposer les dossiers de la candidature de leurs candidats, conformément aux dispositions du Code électoral qui détermine les conditions d'éligibilité et de composition du dossier de candidature. Les candidats sont invités à déposer leur dossier de candidature du 11 au 15 mai 2026 dans les démembrements de l'ANGE concerné. L'ANGE tient sur le respect des dispositions légales et compte sur le sens élevé des responsabilités des acteurs politiques, signé le président de l'ANGE. La Caisse des retraités des militaires Carmi informe les pensionnés militaires que le paiement des pensions du deuxième trimestre 2026 débutera le lundi 11 mai 2026 à l'agence des GACI pour les retraités domiciliés en Djamena. Par ailleurs, le paiement dans les agences provinciales débutera le lundi 18 mai 2026 pour assurer un processus fluide. Le paiement se déroulera par ordre chronologique des titres des pensions. Des listes détaillées seront affichées chaque jour, indiquant l'ordre de passage par guichet, signé le directeur général de la Caisse. Le comité général d'organisation du Forum de développement d'Ngourougouso, deuxième édition, porte à la connaissance du public que pour des raisons de l'ordre organisationnel, le forum initialement prévu du 30 avril au 2 mai 2026 à Benoît n'a pas pu se tenir à ces dates. Ce forum est reprogrammé désormais pour le 26 27 et 28 novembre 2026 à Benoît. Le comité général d'organisation et de la coordination des associations pour le développement socio-économique et culturel de Ngourougouso demande sincèrement pardon pour les désagréments que ces changements auraient causé aux agendas des uns et des autres. Les inscriptions et les contributions initialement enregistrées restent valables pour la tenue prochaine de cette grande assise. Pour toute autre question relative à l'organisation du Forum de développement de Ngourougouso 2, édition, veuillez contacter aux adresses suivantes. Monsieur Mbaye-Odim Olivier au 63 86 79 00, président du comité d'organisation section de N'Djamena. Madame Denimadi Maïbi au 66 75 73 69, trésorière du comité d'organisation section de N'Djamena. Monsieur Nguinambay Jérémy au 66 73 93 64, vice-président comité général d'organisation du forum de développement de Ngourougouso. Deuxième édition, signé le président du comité d'organisation.
0: Page noire, les grandes familles Ngandere Solo, El Ngane, Kodmasa, Mberema ont le regret d'annoncer le décès de leur sœur, mère et épouse, la nommée Eldima Ngandere Solo, survenue ce mardi 5 mai 2026 à l'hôpital de référence de N'Djamena. Cet avis de décès s'adresse à toutes les familles de N'Djamena, de Sar, de Banda CST, d'Eli Bongo, de Kemata, de Moussa Foyo et à toutes ses connaissances. L'inhumation aura lieu le samedi 9 mai 2026 au cimetière de Toukra. Le lieu de recueillement est au domicile familial au quartier Amtoukoui. Dieu a repris, que son âme repose en paix. La grande famille Domo, Komissou Jean, Wike Gilbert, Alaridi Kone, Mariatna Emmanuel, Forissou Dorsuna, Chamba Joséphine, Futsu Loksala, Livambay Dorsuna, Waitaya Silitna, Namaidisu Dorsuna, Simina Malango, Yves Wike, Barka Komissou, Handa Komissou, Dieudonné Komissou ont la profonde douleur d'annoncer le décès de leur fils, frère et ami, Sanigé Komissou, survenu le 1er mai 2026 à Kélo. Cet avis s'adresse à Dr Fissou Hanra, Ali Dungu, Wandi Dassidi, Abraham Dandjai, Pina Charles, Général Zakaria Gobongé, Toussaint Djamena, Sa Majesté Semta Soa, Dabalambi Givogo, Neka Soa, Helena Gambaina, Mahamat Goudjou, Adum Waray, Toussa Bongor, Tiniama Ngabaina Adulmi, Livana Désiré, Silitna Eli, Toussa Poncarol, Duna Girvogo à Bagassola, Bantuna Wike à Mundu, Djoblona Girvogo à Abéché, Girvogo d'Avalambi, Eli Forissou, Sadambi Émile, Bernard Tchouktambi et Chimba Philippe, tous à Gounougaya. L'inhumation a lieu ce mardi 5 mai 2025. À Domo Doulmi. Dieu a donné, Dieu a repris, que son âme repose en paix. Et enfin, ce dernier avis de décès, c'est avec une grande consternation que les membres de la communauté Soumraï vivant à Ndjamena annoncent le décès de leur fils, frère et père, Amsigui Nibi Baou, décès survenu le dimanche 3 mai 2026. Cet avis s'adresse à Sa Majesté le chef de canton Soumraï, Mahamat Nour Tchogo Lamglé, à tous les membres de la communauté vivant à Ndjamena et ses environs, ceux des autres localités du pays, aux parents du canton Soumraï et ceux de l'Aï. Cet avis s'adresse également à ses anciens collègues de l'Écobanque, ceux de la mairie de l'Aï, de la sous-préfecture de Guidari, sans oublier ses camarades politiques du mouvement patriotique du salut. Le programme des obsèques sera communiqué ultérieurement. Les condoléances sont cependant reçues au domicile du défunt au quartier Chagua, dans le 7e arrondissement. Paix à son âme. La radiodiffusion nationale tchadienne, une fois de plus par nos voix, adresse ses sincères condoléances à toutes ces familles affligées.

0: 14h48 minutes dans ce studio Antenne Midi de ce 5 mai 2026 se poursuit la pensée du jour. Dit ceci, celui qui déplace une montagne commence par déplacer de petites pierres. Celui qui déplace une montagne commence par déplacer de petites pierres. Et cette pensée nous vient de Confucius. C'est une invitation à ne pas se décourager devant l'ampleur d'un défi. Les grandes réalisations naissent toujours de petits pas répétés avec constance, n'est-ce pas, Émile? C'est comme un enfant qui apprend à marcher.
1: Il trébuche,
0: il tombe. Est-ce que pour autant il ne va pas se relever? Il va se relever encore, essayer, marcher, tomber encore, et avec le temps, il finira par se tenir tout droit.
1: Il n'est pas différent aussi d'une personne qui se cherche dans la vie.
0: Voilà,
1: il a toujours le courage et il garde l'espoir.
0: Un jour, ça va aller. On ne se décourage pas. On se dit qu'aujourd'hui, j'ai fait un effort, c'est bien. Demain encore, j'en ferai. Et avec le temps, tout rentre dans l'ordre. Cette belle sonorité qui vient fera le plaisir d'écoute de mon grand frère câblé sur les ondes de radiodiffusion nationale tchadienne, Birangar Tambay. Patience Davani qui dit on vous connaît. On connaît lesquels, alors on va écouter, on saura ce sont lesquels.

Cette belle sonorité de Maman Patience d'Abani, cette douceur fera le plaisir d'écoute de mon grand frère tenant, Jean-Yves Legrand, depuis Kundulu. On connaît les sorciers et les jaloux. On va déguster alors.

Très beau rythme avec tout puissant OK Jazz de Franco dans le titre. Fabrice fera le plaisir d'écoute de mon grand frère Idriss Makaila Ramat qui nous suit depuis Doba. C'est un très beau rythme. Dès que tu écoutes, tu as envie de danser. On va continuer par savourer alors.

0: Emma, Yves de Bansing, est-ce que tu connais cette sonorité? Est-ce que c'est ton époque même? Il se coupe beaucoup la tête, il danse, mais Ahmad Chata dit que c'est son époque. En tout cas, c'est pour nous, les grands, les aînés, c'est pour les papas et les mamans. C'est avec cette belle sonorité de Maître Franco dans le titre Fabrice que nous vous disons mille fois merci. Nous espérons que vous avez passé un excellent vol en notre compagnie pour ce midi. Il y a eu les services informatiques, maintenance, la sécurité, le transport, la rédaction, exploitation et antenne, contrôle et qualité d'écoute. Programme, production, régie d'antenne, le centre émetteur de Grédia, sans oublier les différentes stations provinciales de l'ONAMA. La régie recette, Fatimé Hassan Yatouille, enregistrement Ampata Angèle qui cède sa place à Ahmad Chata. Régie d'antenne, mon grand frère Dimtan Roger, mon co-pilote c'est Yarna Yves de Bamsing. Les passagers de ce vol RNT 94.5 MHz et vous nos fidèles auditeurs dans ce studio, nous sommes deux.
1: Émile Jonyabi.
0: Et moi-même, votre commandant de bord, Nadège Demba Dolmia, avant de céder la place à Ashta Abakar, notre proverbe africain qui dit ceci. Celui qui veut traverser la rivière ne doit pas avoir peur de se mouiller les pieds. Celui qui veut traverser la rivière ne doit pas avoir peur de se mouiller les pieds. Excellente suite des programmes.
1: Au revoir.

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0: La stérilité, voilà un phénomène délicat qui touche de nombreux couples dans le monde entier. Mais au Tchad, l'on constate dans les couples mariés qui n'arrivent pas à avoir d'enfants que les femmes sont fortement stigmatisées, alors que le problème frappe autant les hommes. Elles sont accusées d'être les seules responsables. Pour nous en rendre compte, nous avons recueilli quelques témoignages. L'avis d'un médecin et d'une sociologue. Au micro, Yana Madiceline. De nos jours, chacun a certainement déjà été témoin de la stérilité dans un couple, dans son environnement. Mais ce problème n'est peut-être un crime.
1: En tout cas, l'enfant, c'est Dieu qui donne. Donc, on ne peut pas condamner la femme ou l'homme par rapport à ça. Qui compte sur Dieu, un jour, Dieu va leur donner un enfant.
2: La stérilité, tout ça causé par manque de précaution. Ce n'est pas un crime en tant que tel. Mais si dans le couple, les parents existent, absolument que leur belle fille fait un enfant dans leur foyer. Si elle ne fait pas, ça pose beaucoup de problèmes.
3: La stérilité dans un couple, est-ce un crime?
4: La stérilité dans un couple, à mon avis, je peux dire que ce n'est pas un crime. Si deux personnes s'aiment et qu'ils s'engagent à vivre ensemble et qu'ils n'arrivent pas à concevoir, entre eux, s'ils réellement ils s'aiment, ils peuvent trouver une solution à leurs problèmes concernant le manque d'enfants dans leur couple. Mais dans certains couples, si l'homme et la femme se marient et quelques temps plus tard, il n'y a pas d'enfant, la belle famille commence par créer des problèmes. Elle accuse la femme que c'est elle qui est la cause de la stérilité. Mais la stérilité est masculine tout comme féminine. Donc si dans un couple réellement, l'homme et la femme s'aiment, ils doivent trouver la solution à leurs problèmes. Eux deux vont trouver la solution et non écouter les on-dit pour se séparer. Même s'il n'y a pas d'enfant, ils peuvent s'entendre et adopter un enfant, élever.
5: La stérilité dans un couple n'est pas un crime. Et puis beaucoup plus, il faut d'abord faire des examens avant le mariage. Mais dans notre société, personne ne pense à cela. Donc c'est l'amour. Et quand les deux s'aiment maintenant, ils se marient. Arrivé dans le foyer, la femme peut durer sans toutefois concevoir. Et ça pose maintenant un problème. Et puis beaucoup plus, ils jettent ça sur la femme en disant que la femme est stérile sans toutefois regarder l'homme. Et puis c'est ça qui pose maintenant le problème. Il faut d'abord vérifier aussi l'homme, est-ce qu'il est stérile ou non. Parfois, il trouve que c'est l'homme qui est stérile et la femme est féconde. Donc c'est juste une organisation dans un couple.
6: D'après moi, c'est Dieu qui donne de toutes les façons. Et de notre côté, c'est histoire de compatibilité. Quand on a un partenaire, bien on a une partenaire, il faudrait faire des examens pour voir est-ce qu'on est compatible pour faire des enfants. Ça sera mieux que de se marier et après se rendre compte dans le mariage qu'on n'est pas compatible pour donner un enfant. Je pense que ce n'est pas un péché en fait pour moi.
7: À mon humble avis, la stérilité n'est pas du tout un crime.

0: C'est un problème qui peut arriver, c'est un problème, je peux dire, naturel. Donc, dans un couple, il peut y arriver que ce genre de problème peut vraiment arriver. Mais qu'à cela ne tienne, peut-être que si le problème est beaucoup plus d'ordre sanitaire pour l'homme, soit chez la femme.
1: De penser que la femme est la seule responsable de la stérilité dans un couple. À cet effet, professeur Damteo Sadioli, gynécologue obstétricien, directeur médical et conseiller à la santé publique, nous explique davantage.
2: L'infertilité, c'est l'impossibilité d'un couple à mener une grossesse normale à terme, malgré le rapport sexuel par le voie normale, jusqu'à 12 mois. Lorsqu'un couple n'arrive pas à avoir un enfant jusqu'à 12 mois, on peut parler d'une infertilité.
1: Quelles sont les causes de la stérilité?
2: Les causes sont multiples. D'abord, elles sont d'origine féminine dans un tiers des cas, d'origine masculine dans un autre tiers des cas. Elles sont d'origine mixte, c'est-à-dire masculine et féminine à la fois, donc un tiers des cas aussi. Donc, juste une faible proportion de 10% qui est d'origine idiopathique. Vous voyez, ils ont la proportion de 30% pour 30% pour l'homme, 30% pour la femme et 30% pour les causes mixtes. Ça veut dire que quand on parle d'infertilité, contrairement à ce que le commun des mortels a l'habitude de penser, c'est dire non, ma femme n'arrive pas à concevoir. Non, c'est un faux problème. Il faut comprendre que ça concerne deux personnes, l'homme et la femme. Et donc, quand on parle d'infertilité, c'est une infertilité conjugale. Donc, les causes doivent être explorées chez l'homme, chez la femme et le deux. Donc, les causes sont multiples, comme je le disais. Dans notre contexte, c'est d'abord les causes infectieuses, avec en tête l'infection à chlamydia. Chez nos parents, on parle le ver des femmes. En fait, c'est une infection pelvienne aiguë qui souvent n'est pas bien traitée et elle laisse des séquelles au niveau du pelvis de la femme ou soit de l'homme, qui fait en sorte que des fois, ça aboutit à une inflammation de tout le pelvis. Le pelvis, c'est là où se trouvent l'utérus, les ovaires, les trompes au niveau du ventre. Lorsqu'il y a une inflammation, si le traitement n'est pas bien donné, même s'il y a une guérison, il reste toujours des séquelles. Et les séquelles, c'est lorsqu'il y a des cicatrices au niveau des tissus lisses comme la trompe, ça aboutit souvent à des obstructions tubaires ou bien à la présence de l'eau ou du puits dans la trompe. Et finalement, la perméabilité de l'appareil tubo-utérin n'est pas normale. Donc finalement, la communication entre l'ovaire chez la femme et le spermatozoïde au cours du rapport sexuel ne peut pas avoir lieu. Donc ça fait une difficulté. Il y a aussi des causes liées à d'autres infections qui peuvent avoir des conséquences chez l'homme. Il peut avoir donc des troubles de la spermie, c'est que soit la mobilité des spermatozoïdes peut être perturbée, soit la forme, la fabrication peut être perturbée, ou soit la quantité peut être diminuée, ou soit l'homme, à cause de ces infections, n'arrive plus à avoir des spermatozoïdes de bonne qualité. Donc, deux fois, il y a aussi l'absence totale qu'on appelle azoospermie qu'on peut rencontrer chez l'homme. Mais, dans une proportion de cas, il peut être lié à des obstructions des conduits. Donc, il y a la fabrication chez l'homme, normalement. Le canal qui permet l'évacuation des spermes pendant le rapport peut être obstrué. Et dans ce cas, le corps fabrique normalement des spermatozoïdes. Les sécrétions sont produites par les organes, la vésicule séminale, la prostate et autres, tout ça. Mais, pendant l'éjaculation, l'émission de sperme ne se fait pas, donc il y a un obstacle. D'autres cas aussi chez les diabétiques, il y a aussi ce qu'on appelle l'éjaculation rétrograde. Pendant le rapport, lorsque l'homme éjacule, normalement ça doit sortir au niveau de l'urètre et là, l'éjaculation se retrouve au niveau de l'appareil génital de la femme. Mais dans ce cas, des troubles liés au diabète, l'homme éjacule et l'éjaculat répare dans la vessie. Finalement, le rapport est normal, mais l'éjaculation n'arrive pas à atteindre donc la voie génitale. Donc ça fait un obstacle, l'homme n'arrive pas à fertiliser sa femme. Donc vous voyez, les causes sont multiples. Il y a aussi les malformations chez la femme. Il peut avoir du diaphragme, il peut avoir des synéchies, c'est-à-dire au niveau du col ou soit au niveau de l'utérus. Le conduit est fermé à cause des infections, à cause des malformations aussi. Mais le plus important, c'est que quelles que soient les causes, il est important de consulter.
1: Existe-t-il un traitement de la stérilité chez l'homme tout comme la femme?
2: Évidemment, et toute pathologie, même les pathologies incurables, il y a toujours un soin médical. Donc dans le cas de l'infertilité conjugale, il y a un traitement à apporter. Qu'il s'agisse de la cause masculine ou féminine ou mixte, il est important qu'on arrive à comprendre. Lorsqu'on doit chercher à traiter, on doit chercher à établir quelle est l'étiologie de cette infertilité conjugale. Est-ce qu'elle est d'origine féminine? Lorsque l'obstacle se trouve, par exemple, au niveau du conduit, lorsque les trompes sont bouchées, il faut faire la chirurgie endoscopique, la scéloscopie pour pouvoir libérer ces voies. Lorsqu'il s'agit, par exemple, d'obstacles liés à la présence de fibromes ou de myomes, il faut faire une myomectomie pour libérer la cavité utérine. Lorsqu'il s'agit, par exemple, d'une synéchie de l'entrée du col, au niveau de l'oméa du col, lorsque c'est bouché, on peut faire une dilatation, une dilatation cervicale, ça permet de libérer l'orifice du col. Lorsque la cause est liée, par exemple, à un problème d'origine masculine, il faut voir l'étiologie. Si c'est, par exemple, un problème de varicocèle ou d'hydrocèle, il faut faire une cure. Il faut faire l'opération chirurgicale de la varicocèle, d'hydrocèle, et ça permet de corriger et de rétablir peut-être la fertilité dans plus de 40-50%. Lorsqu'il s'agit d'une infection qui est en cours, mais il faut apporter le traitement adéquat. C'est pour ça qu'il faut se libérer du tabou. Lorsqu'il y a une IST, il faut assurer le traitement. Et le traitement doit être en couple. Il est important, toujours comme je l'ai dit, il faut consulter.
1: La stérilité est la cause même de séparation et divorce dans les couples. La médecine a beaucoup évolué. Existe-t-il des remèdes concrets?
2: Même s'il y a des difficultés, des éthologies qu'on ne peut pas corriger de nos jours avec le progrès de la technologie, il y a ce qu'on appelle l'assistance médicale à la procréation. En arabe, il dit les ZRA. Donc, vous voyez, l'assistance médicale à la procréation permet de lever les obstacles au niveau de la filière génitale chez la femme. Lorsque, par exemple, l'homme n'a pas un sperme de bonne qualité, ou les spermatozoïdes n'arrivent pas à migrer normalement pour aller dans la cavité utérine, monter au tiers externe de la trompe pour pouvoir rencontrer l'ovule, qu'est-ce qui se passe? On procède donc à une rencontre en dehors de l'utérus par la mise en commun de l'ovule qu'on prélève au cours d'une échographie endovaginale. On fait un prélèvement et on prélève aussi le sperme de l'homme. On le met dans une éprouvette et il y en a fécondation. Dans ce cas, il y en a 2, 3, 4 embryons et on le prélève, on le place dans l'utérus de la femme et la grossesse évolue normalement. Donc, c'est possible aussi d'apporter la solution à ce genre de problème. Donc, il est important toujours de consulter. Et le plus grand obstacle que nous avons ici au Tchad, c'est souvent cette étiquette qui pense, qui fait croire que l'infertilité, c'est la femme. Et l'homme, pour pouvoir explorer, a peur de venir à l'hôpital, il peut se cacher derrière un premier, deuxième, il met le bureau, il prend une deuxième femme au quartier, il essaye. Quand ça marche pas, il se marie avec une troisième. Quand ça marche pas, après, il commence par dire, ah, la chose là, ça me concerne. C'est en ce moment, il prend son courage pour venir à l'hôpital. Et des fois, ça prend plusieurs années. Et entre-temps, la femme est limitée par un âge. Dans notre contexte, la ménopause arrive à 45-54 ans. Et si la dame arrive à ce niveau, il y a la baisse de la fertilité. Donc, la femme qui n'avait pas de problème de fertilité à 25-35 ans, commence par avoir sa fertilité baissée, son index de fertilité baisse. C'est en ce moment que l'homme se réveille de son sommeil. Il dit, bon, il faut m'apporter les traitements. Et, ouais, c'est souvent le problème que nous avons. Et donc, il est important de faire un plaidoyer auprès des hommes pour dire que quand la femme a un problème, a une difficulté à concevoir, ne dites pas que c'est son problème à elle. C'est toujours le problème de couple. Il faut venir à l'hôpital, apporter le soin qu'il faut et la grossesse pourra ramener le sourire dans le couple.
1: Jusqu'à quel âge est-on fertile?
2: La fertilité, ça s'étend sur la période de la femme en âge de procréer. C'est depuis la puberté jusqu'à la ménopause. Mais avec le développement de la technologie, la ménopause n'a pas d'emprise sur la femme. Si la femme désire concevoir, elle peut toujours concevoir, même si elle est ménopausée. Je disais qu'avec le progrès de la technologie, donc elle peut avoir un don d'ovocyte. Avec le sperme de son mari, on le met, on lui place les embryons dans son ventre. C'est sa grossesse, elle arrive à terme, elle peut accoucher. C'est-à-dire même ménopausée, de nos jours, c'est possible qu'une femme puisse porter une grossesse pour apporter le sourire dans la famille.
1: On entend parler de la stérilité primaire et secondaire. Quelle est la nuance entre les deux?
2: Ça, c'est un problème de sémantique. Tant on parle d'infertilité, tantôt, on parle de stérilité. Ça varie lorsqu'on est francophone, anglophone, mais dans tous les cas, anglo-saxon, on parle en termes d'infertilité. Mais de nos jours, ce qui est convenu, comme nous sommes dans un espace, dit l'espace de la SAGO, la SAGO, c'est la Société africaine de gynécologie obstétrique, et le terme qui est convient pour l'impossibilité d'un couple de pouvoir apporter une grossesse à terme pendant 12 mois de vie sexuelle normale est appelé une infertilité. Mais lorsqu'on parle de la stérilité, dans cet espace toujours, ça fait référence à karma, l'impossibilité de pouvoir concevoir, même si on apporte un traitement. Voyez? Par exemple, une femme qui a bénéficié d'une hystérectomie, elle n'a plus son utérus, elle est dans un état de stérilité. Même par la fécondation in vitro, elle ne pourra pas concevoir, ça une stérilité, elle est irréversible. Mais quand on parle d'infertilité, il y a l'espoir. Donc c'est pour cela qu'il faut faire cette nuance. Et quand on dit que c'est une infertilité primaire, c'est pour une dame, un couple qui, depuis la vie conjugale, n'arrive pas à avoir une première grossesse. Elle est secondaire lorsque, à un moment donné, ils ont eu des enfants, 2, 3, 4 enfants, et pour une cause ou une autre, il y a un espace de 12 mois, à 1 an, 2 ans, 3 ans, 4 ans, ils n'arrivent pas à concevoir. Dans ce cas, on parlera d'une infertilité secondaire.
1: Quelles sont les conséquences de la stérilité pour les couples qui en souffrent?
2: Pour mesurer la conséquence de l'infertilité sur le couple, il faut voir le contraire. La joie que ça produit de voir sa progéniture. Quand un couple, un jeune couple arrive, lorsque sa femme accouche, c'est une joie que vous ne pouvez pas expliquer. C'est une grande joie. Même l'argent ne peut pas faire produire cette joie chez un homme, c'est une femme qui vient d'avoir un enfant. Mais lorsque la grossesse arrive, l'anesthésie arrive dans le couple, pour la première fois, c'est vraiment une grande joie. Ça fait la fierté, ça fait la consolidation. Mais lorsque il y a une impossibilité de concevoir, habituellement, il y a une instabilité qui s'installe dans le couple. Surtout dans notre contexte africain, on a l'impression que c'est l'arrivée des enfants qui consolide l'amour entre l'homme et la femme, mais ça, c'est un faux problème. Les enfants, quand ils arrivent dans le couple, ils arrivent avec leurs problèmes aussi. Donc, si c'est un couple qui n'est pas solide, souvent, l'infertilité peut créer une instabilité. Et le contexte social aussi, familial, fait en sorte que la femme, dans le foyer, subit une pression. Je peux même dire une torture morale. Parce qu'au point où, des fois, on peut l'insulter pour dire que, mais toi, tu finis le bien de notre fils et tu n'arrives même pas à lui donner un enfant. Ouais, ça fait une pression. Et il est important qu'on puisse faire des plaidoyers pour libérer nos femmes, nos sœurs de cette considération qui n'est pas normale. L'infertilité aussi, comme conséquence sociale, c'est que, vous voyez, c'est la progéniture. Quand on parle du Tchad de demain, lorsque on n'arrive pas à avoir de jeunes enfants, qu'est-ce qui va se passer? On ne parlera plus du Tchad de demain. Mais il faut qu'il y ait la progéniture pour pouvoir la relève, préparer la relève. Donc, il y a assez de conséquences. La conséquence sur le foyer, c'est que en voulant chercher à avoir une grossesse, s'il n'y a pas une prise en charge médicale par une assurance, souvent c'est difficile. Toute la richesse ou les ressources d'un foyer est absorbée par cela. Et vous voyez, la prise en charge de l'infertilité n'est pas assurée par l'assurance. Au niveau universel, c'est mondial. Hein? Quand vous venez à l'hôpital pour le problème d'infertilité, l'assurance maladie ne couvre pas cela. Et souvent, c'est à la charge de couple et ça revient souvent très cher. Et ça crée des déséquilibres au niveau familial, au niveau social. Ça fait en sorte que les enfants que vous avez en charge, vous n'arrivez plus à les scolariser parce que toute la fortune part dans la prise en charge de l'infertilité. Donc il y a assez de conséquences. La femme est souvent pointée du doigt parce que c'est elle qui porte la grossesse. Mais en réalité, souvent la cause, comme je l'ai dit tout à l'heure, l'homme est responsable dans 30%, la femme aussi 30%, et les causes mixtes, c'est 30%. Vous voyez, il y a des causes mixtes, quand je disais tout à l'heure. Lorsque un couple ne fait pas le rapport sexuel par la voie naturelle, par la voie normale, la grossesse n'arrivera jamais. Mais on va condamner la femme alors que c'est pas la responsabilité de la femme. S'il y a l'homme, Dieu a créé, la nature a créé. Donc finalement, il n'y aura pas la grossesse. Donc c'est normal qu'on puisse penser que c'est la femme, mais en réalité, la cause n'est pas seulement la femme, c'est le couple. Il est important qu'on puisse se débarrasser de cette fausse considération, stigmatiser la femme pour dire que c'est elle. Non, c'est pas elle. La raison, elle est connue, elle est masculine aussi. Juste le rappeler que le traitement de l'infertilité existe. C'est accessible partout. Dans notre contexte, beaucoup de femmes ont été consultées ici à N'Djamena, en province, on l'a suivi, elles ont conçu. Donc ça veut dire que c'est la cause est connue et le traitement existe, il est accessible. Si c'est des infections, il faut les traiter habituellement. Est-ce que pour le chlamydia, on peut juste donner de la doxycycline pendant 15 jours, on a fini le traitement de chlamydia, on peut donner de l'azithromycine, il y a des antibiotiques, ça existe. Condition que ça soit pris normalement, avant qu'il y ait des séquelles. Donc il faut assurer toujours les traitements en couple lorsqu'il s'agit d'une IST. Et ça existe. Lorsque c'est un problème d'impuissance sexuelle chez l'homme, il faut apporter des suppléments pour remonter l'homme normalement et c'est fini. L'obstacle est élevé. Lorsque c'est souvent, le couple est séparé pour des raisons professionnelles. Ceux qui sont travaillent offshore, soit par exemple les gens qui vont habituellement à Comé ou dans leur poste à l'extérieur, qui reviennent peut-être une, deux fois par an. Et il y a une difficulté à ce que la femme soit exposée régulièrement au sperme de son mari. Donc c'est un obstacle. Étant connu, on peut demander le regroupement familial. Si c'est par exemple dans la fonction publique, au lieu que la femme travaille à Abidjan et l'homme travaille à Wadi Fira, on peut proposer que les deux conjoints se retrouvent dans une même ville par une affectation administrative bien connue et motivée par les médecins. C'est possible. En fonction des éthologies, on peut apporter les traitements. Les traitements existent et le sourire peut toujours revenir dans le foyer pourvu que le couple consulte. Il faut consulter. Il ne faut pas commencer les automédications au quartier par les médicaments de la rue. Non, la femme a des douleurs pelviennes, on donne des anti-inflammatoires, on pense que c'est fini. Non, quand le traitement est adéquat, l'infection laissera toujours des séquelles. Et ces séquelles peuvent être vraiment des obstacles et devenir des causes irréversibles. Mais il est important de consulter. Le meilleur hôpital au Tchad qui puisse traiter l'infertilité, il n'y a que le CHU de la mère de l'enfant. On peut avoir des cliniques, c'est vrai, certes, mais c'est là où l'homme et la femme peuvent être traités normalement. Le CHU, c'est le plus grand hôpital du Tchad qu'il faut le mettre en évidence et c'est là. Vous venez à n'importe quelle heure, il y a des médecins. Pas seulement des médecins affectés régulièrement, il y a des résidents. Nous avons un résident de gynécologie obstétrique au CHU de la mère enfant. Donc quand vous arrivez la nuit, il y a une première, deuxième année, ce sont des médecins déjà assermentés qui ont travaillé, qui savent opérer, qui ont dirigé des hôpitaux et qui reviennent pour être des gynécologues. Ils sont là, disponibles, ils peuvent apporter la prise en charge en urgence et présenter les cas les plus compliqués à leurs assistants qui apportent les traitements. Donc c'est important qu'on puisse éclairer le public pour ne pas perdre de temps. Faut pas toujours aller en clientèle privée. C'est vrai qu'on a aussi besoin de la clientèle. clientèle privée, mais il faut encourager les gens à fréquenter les structures publiques parce que c'est là où il y a une subvention de l'État et là où c'est accessible financièrement pour le bas peuple.
1: Dans cette deuxième phase de ce reportage, nous rencontrons la sociologue Benaïda Raj, Jasna Beye, Gisèle, pour avoir son avis sur la question.
3: Lorsqu'on parle de la stérilité féminine, c'est pour désigner une femme qui n'arrive pas à procréer. Ce problème constitue un vrai problème dans la société africaine d'une manière générale, au Tchad en particulier. Notre société africaine est basée sur le patriarcat. Nous connaissons également que l'esprit phallocratique anime aussi beaucoup la société. Ça fait que la femme est vue toujours d'un côté un peu négatif. Donc, toutes les formes de discrimination, parce que l'enfant, c'est Dieu qui donne. Une personne ne crée pas un enfant. Les mariages en Afrique et au Tchad en particulier, dans l'ancien temps et même maintenant, les gens ne pensent pas à faire des examens préalables avant d'aller en mariage. Donc, on ne connaît pas le statut, ou bien on ne connaît pas l'état de santé de chacun de nous. Donc, on tâtonne. Et une fois lorsqu'on s'installe dans le foyer, la stérilité n'est pas seulement l'affaire de la femme. Également, la plupart des hommes sont inféconds. Mais dans la société, c'est la femme qui est toujours mal vue. Toutes les lois même sont régies par les hommes. Donc, c'est à leur avantage au détriment des femmes. Une fois quand vous convolez en os, la société attend à ce que un ou deux mois, la femme conçoive. Si le ventre n'est pas ballonné, mais qu'est-ce que vous faites, hein? Et on pose, comment vas-tu? Des fois, on voit saluer même ton mari, comment allez-vous? Et il dit, ça va, il dit, je demande comment allez-vous. Donc c'est pour demander, est-ce que le ventre de la femme a poussé ou pas? Ça devient également un problème de critique et autres dont on doit la femme et autres. Et pourtant, quelquefois quand on cherche les causes, des fois même c'est l'homme. Mais du coup, on accuse d'abord la femme. Quelquefois, on excite même l'homme à aller prendre une autre femme. Et des fois, l'homme peut aller de femme en femme jusqu'à 4 ou 5. Il n'y a pas d'enfant. Donc, notre société est faite de telle manière que la femme est toujours très, très mal vue en ce sens.
1: Et pourtant, avant de se marier, on ne peut pas savoir qu'on est stérile.
3: Effectivement, parce que dans nos sociétés, d'une manière générale, quand les gens veulent se marier, ils ne font pas de texte de fécondité. Dans les normes des choses, on devait passer par ce texte. Mais nos sociétés ne sont pas faites de cette manière. Sinon, de nos jours, quand même, quand les gens qui sont éveillés veulent se marier, ils font d'abord les examens prénuptiaux. Dans l'entretemps, ce n'était pas le cas. C'est ce qui fait qu'on peut se marier. Des fois, ce n'est pas la société. Les biologistes sont bien placés pour expliquer ça. Il y a des gens qui n'ont pas de même sang, on dit comme ça dans nos sociétés. Ces gens-là, s'ils se croisent, ils ne peuvent pas mettre au monde. Donc, il y a ce problème-là également qui se pose. Bref, on se choisit parce qu'il faut se choisir, parce qu'il faut se marier juste. Et des fois, ce sont même les familles qui connectent les deux personnes. Donc, c'est un peu compliqué pour déceler si la personne est féconde ou pas.
1: Bien, pourquoi le rejet du stérile ou de la stérile dans nos sociétés?
3: En Afrique, quand on parle de foyer, c'est d'abord l'enfant. Et lorsque vous n'avez pas des enfants, cela constitue un problème. L'Africain ne se voit pas se marier et puis vivre sans un enfant. C'est ça le vrai problème. Et pourtant, vous vous êtes aimé, votre union doit être basée sur l'amour. Et quand on se marie par amour, c'est Dieu maintenant qui va bénir cette union. Ce n'est pas à vous de forcer. Mais généralement, les gens ne se soucient pas. Et des fois, ce sont des gens qui s'aiment même sincèrement. Ils vont se marier, ils veulent vivre ensemble. Mais juste ce problème d'enfant va causer un sérieux problème dans le couple et la famille va s'ingérer aussi. Ils vont exciter même l'homme à rejeter sa femme de part et d'autre et la femme devient une risée dans la société. Ce n'est pas du tout normal. On ne peut ne pas accoucher mais adopter également les enfants des frères, des sœurs, même les enfants qui ne sont pas de la famille, tu peux les adopter. En adoptant même ces enfants à des âges avancés, Dieu peut vous bénir. Donc moi je pense que la stérilité ne peut pas constituer un handicap dans une union. Donc il faudrait que nous essayions de changer de mentalité, changer de comportement. En ce sens, c'est ce que je peux conseiller.
1: Un couple ne peut-il pas vivre sans enfant?
3: Normalement, tout d'abord, toi et moi, quand on s'est vu, est-ce que l'enfant était là? Comme il y a un musicien, c'est aussi un parent, Dame Nadi, Michel chantait que est-ce que l'enfant a pleuré dans mon ventre? Bon, tradition terre à terre. Est-ce que tu as écouté les bruits de l'enfant dans mon ventre avant de me marier? Donc, c'est pour dire que est-ce que tu savais que je suis stérile avant que nous puissions nous unir? Bref, on peut fonder un couple sans un enfant. Ça peut aussi aller. Parce que nous, on s'est d'abord aimé et l'enfant, ce n'est qu'une bénédiction de Dieu. Et si Dieu ne nous donne pas, on ne peut pas aussi faire miracle. Un couple peut vivre sans un enfant très bien, sans problème, s'ils se comprennent et s'ils s'aiment vraiment. Mais surtout, l'ingérence de la famille, il faudrait que les parents cessent. Il faudrait que l'entourage cesse. La société également arrive à cesser ce comportement. Parce que généralement même, on doit une femme et quand on cherche à connaître la cause, c'est l'homme. Et quand c'est l'homme-là, la bouche est fermée. J'ai une amie qui s'est mariée légalement. Tout le monde a dit que non, la femme-là, elle n'accouche pas, elle est ceci, elle est cela. Et les gens ont fait beaucoup de tapage. Cette sœur était fâchée. Et quand elle a abandonné son mari, elle est partie. Maintenant, elle a déjà deux enfants. Et l'homme est sans enfant jusqu'aujourd'hui. Quelque part, les comportements de la société ne permettent pas une bonne union, ne permettent pas la stabilité également des foyers. Donc il faudrait que les gens changent de manière de penser des foyers et surtout l'ingérence dans les foyers. Si les gens, l'homme et la femme décident de se marier, laissez-les gérer leur foyer, laissez-les s'aimer, laissez-les vivre en paix. Mais s'ingérer, oh elle n'a pas accouché, oh elle est ceci, elle est cela, et sans vérification, ce n'est pas du tout normal.
4: Avez-vous un conseil ou encore un message à l'endroit de la société, en plus de ce que vous venez de dire?
3: Donc, il faudrait que les gens essaient de repenser la femme dans la société. La femme n'est pas un objet, une propriété, c'est pas normal. Donc, la femme a aussi droit à être respectée dans la société. Quand les gens veulent se marier, comme maintenant il y a la technologie, tout est à notre disposition. Donc, tout ce que je peux conseiller aux gens qui veulent s'unir, d'aller d'abord faire des examens prénuptiaux pour connaître l'état de santé de chacun de nous. Si les gens qui désirent vraiment avoir des enfants, cela peut leur permettre maintenant de se soutenir, et même s'il s'agit de se traiter, ils peuvent se traiter avant d'être ensemble. Cela va vraiment sauver les couples. Et s'il y a des gens qui veulent aussi vivre sans enfant, vous connaissez que bon, votre état est tel, donc ça c'est mieux. Donc il faut passer d'abord des examens prénuptiaux avant de se lancer dans l'affaire.
4: Je vous remercie, madame.
3: À moi de vous remercier.
1: Comprendre l'infertilité dans un couple est essentiel. Pour mieux appréhender les causes et trouver les solutions, il est indispensable de reconnaître que cette réalité peut avoir des effets émotionnels remarquables sur les partenaires. C'est important de garder à l'esprit qu'avec l'évolution de la médecine, il existe des remèdes concrets vers un chemin d'épanouissement à la réalisation des rêves familiaux de ces couples. Prise de son Ampata Angèle, réalisation Abdoulaye Toche et à la présentation Yana Madseline. Bonne suite des programmes sur la RNT.

0: Merci. 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Dans nos sujets, exactement 20h passées d'une minute. Et c'est antenne soir du mardi 5 mai 2026 qui démarre. Avec au programme à 13 exactement 20h et 30 minutes, Tchad d'actualité soit le journal. À 21h10, vous suivez une table ronde portant sur la liberté de la presse au Tchad. Le don de sang, c'est le thème d'un magazine qui, lui, vous sera diffusé à 21h55, puis à 22h20, vous suivez notre magazine où sera question du métier d'enseignant. Et oui, un magazine peut en cacher un autre. Un autre magazine vous sera diffusé également. C'est le quatrième de la soirée. Ce sera 22h45. Et cette fois-ci, il sera question de la sauvegarde de la culture Berry. C'est à 23h pile que vous suivrez Tchad d'actualité dernière, les dernières informations de la soirée. Tout d'abord en français, quant à la version arabe et littéraire, ce sera 23h30. Et quand c'est à 24h, nous cédons l'antenne à l'équipe d'antenne de Radio Tchad. Parlant donc d'équipe, retenez qu'au micro, je suis Koumako Ibodéry, Max Maclamy de tous. Je suis assisté de Tchoboué Gabriel aux commandes techniques. Nous bénéficions également de la collaboration des techniciens du Centre Métier de Grégas en intensité informatique. N'oublions pas non plus Hassana qui se charge du ramassage du personnel. Voilà, le décor étant planté, notre manière chante exactement 20h04. Nous démarrons cette tranche en musique.
1: Les gars qui ont vécu, hommage au groupe Tchad Mélodie.

20h13 exactement, de 9 minutes, saison de la radiodiffusion nationale tchadienne. Nous avons présent la chemise des communiqués. La caisse de retraite des militaires Karmi informe les pensionnés militaires que le paiement des pensions du deuxième trimestre 2026 débutera le lundi 11 mai 2026 à l'agence de Gassi pour les retraités domiciliés à N'Djamena. Par ailleurs, le paiement dans les agences provinciales débutera le lundi 18 mai 2026 pour assurer un processus fluide. Le paiement se déroulera par ordre chronologique des titres de pension. Des listes détaillées seront affichées chaque jour indiquant l'ordre de passage par guichet. 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

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De l'organisation, le comité général de l'organisation du forum de développement de Ngorokoso, deuxième édition, porte à la connaissance du public que pour des raisons d'ordre organisationnel, le forum initialement prévu du 30 avril au 2 mai 2026 à Benoï n'a pas pu se tenir à cette date. Ce forum est reprogrammé désormais pour les 26, 27 et 28 novembre 2026 à Benoï. Le comité général de l'organisation et la coordination des associations pour le développement socio-économique et culturel de Ngorokoso, en abrégé CADSEN, demande sincèrement pardon pour les désagréments que ce changement aurait donc causé aux agendas des uns et des autres. Les souscriptions, les inscriptions et les contributions initialement enregistrées restent valables pour la tenue prochaine de cette grande assise. Pour toute autre question relative à l'organisation du forum de développement de Ngorokoso, deuxième édition, veuillez donc contacter les adresse suivante, Monsieur Mbaye Ouadji Olivier, contact 63 86 79 00, président du comité d'organisation, section de N'Djamena. Madame Denadjibé Maïbé, qui a pour contact 66 75 73 69, elle est trésorière du comité d'organisation, section de N'Djamena. Monsieur Nguinamba Jérémy, coordonnées 66, 73, 93, 64. C'est le vice-président du comité général d'organisation du forum de développement de Ngorokoso, deuxième édition. Suite au décès de Dr. Hawa Outoumane Djamé, député à l'Assemblée nationale et à la communication et à la nomination de Madame Mariam Mamadnour, sénatrice à la CEAC, leurs sièges sont demeurés vacants, conformément aux dispositions de l'article 5 de la loi organique numéro 13, CNT / 2024, du 29 juillet 2024, relative au Parlement. L'Agence nationale de gestion des élections, ANGE, doit organiser des élections partielles dans les circonscriptions électorales concernées. Il s'agit notamment de la circonscription électorale du Charib-Agrimi pour l'élection sénatoriale et de la circonscription électorale de Araz Albiar dans la province de Adjer Lamis pour l'élection législative. De ce qui précède, l'ANGE informe l'opinion nationale et internationale qu'elle organise des élections législatives et sénatoriales partielles dans les circonscriptions électorales précitées le 21 juin 2026. À cet effet, elle invite les partis politiques et regroupements des partis politiques intéressés à prendre les dispositions nécessaires pour déposer les dossiers de candidature de leurs candidats. Conformément aux dispositions du code électoral qui détermine les conditions d'éligibilité et la composition du dossier de candidature, les candidats sont invités à déposer leur dossier de candidature du 11 au 15 mai 2026 dans les démembrements de l'ANGE concerné. L'ANGE tient au respect des dispositions légales et compte sur le sens élevé de responsabilité des acteurs politiques. Décès. Les grandes familles Ngandere Solo, Helen Ngan, Kodmasa Mberema, ont le regret d'annoncer le décès de leur sœur, mère et épouse Iljima Ngandere Solo, survenue ce mardi 5 mai 2026 à l'hôpital de référence de N'Djamena. Cet avis s'adresse à toutes les familles de N'Djamena, Sar, Banda, CST, Eli Bongo, Kemata, de Moussa Foyo et à toutes ses connaissances. L'inhumation aura lieu le samedi 9 mai 2026 au cimetière de Toukra. Le recueillement est au domicile familial au quartier Amtoukouin. Dieu a donné, Dieu a repris, que le nom éternel soit glorifié.
Le commandant Gondje Vigati, Danjai Daouna Jules, Adoum Nguemesu, Fanyama Ngambi, Ali Keke, honorable député Théo Dolgui, Hayangu Dangi Gesanacho, colonel Gage Ngeu, Baina Zonwarna Baiba, Lama Gilbert, Mbatsu Zigalauna, la communauté Gaya et Bogo Anjamena ont la profonde douleur d'annoncer à Boina Ndongdong Ngavokna, Patalamon, Baibourou Zinsou, le maire de Gounou Gaya, Démé Baïsema, le chef d'usine de la coton tchad de Gounou Gaya, Vanani Zonwarna, Daï Bayamsou, Hayang, Yirgipa Vigati, tous à Gounou Gaya, Soussia Daouna, Kokorna Moussa Mbringue et Ngirvogo, Lakama Adoum, tous à Bangor. Djoblona, bienvenue à Brazzaville. Le décès subit de leur fils et frère innocent, Dogbla Mangondje, survenu lors de l'attaque de la base militaire de Barka Toloroum par la nébuleuse secte Boko Haram dans la province du lac Tchad le lundi 4 mai 2026. Cet avis s'adresse également à ses oncles maternels Monogoï et à ses beaux de Bongor, Han-Han et de Tagal. Le recueillement est au domicile familial à Waliangoussou. Paix à son âme et que la terre lui soit légère. La communauté Soumeraï de N'Djamena informe ses membres, amis et connaissances que les obsèques de feu Amsigui Nimbibaou, décédé le 3 mai 2026, auront lieu ce mercredi 6 mai ici à N'Djamena. Le départ pour la morgue est programmé ce 6 mai à 7 heures. La cérémonie funèbre est prévue au domicile familial au quartier Chagoua dans le 7e arrondissement à partir de 8h30. Une messe funéraire aura lieu à 11h à la paroisse Sainte-Famille de Dembé avant la levée du corps pour le cimetière de Toukra. Dieu a donné, Dieu a repris, que le nom éternel soit loué.

Kalimba Itel Arteman, Kalimba Yesem, Diombay Noël, JTD Silas, Maindao Camio, Ndonoji Patrice, Njeringa Maurice, Lucim Goto, Pauline, Sarah Djama, BAD, Michel Neas Diel, Eli, Mbaye Sangem, Njeboge, Berthe Leyor, Mbaye Ndigem, Ezekiel, tous en Djamenon, la profonde douleur d'annoncer, à Célestin Morendeng, Alain Mbaye Mian, Maokarm Jaffé, Mbaye Ondoum Tadion, Perside Ngoro, Orpa Njeboge, Lopia Goto Zenaba et aux enfants de feu, Nekwanoji, Deborah Bekani, tous à Mundu, à Mundananga Potifar Camio, Nombaye Morendeng, Théophile Djounkunda, Mbaye Akambi, Jonas Valentin Djenade, et à tous les enfants de feu Djenade, tous à Bebalum, à Nginago, Njekaikula, à Guérida, Deneyom, Belemel, à Lyon en France, aux enfants Dionba Philippe Akousseri, Joseph Yorombaye au lac Tchad, Raymond Bangon Mbailao à Kaduna au Nigeria. Le décès de leur fille, nièce et cousine, la nommée Denadji Mbaye, non décès survenu le 4 mai 2026 à 2 h du matin en N'Djamena des suites d'une longue maladie. La levée du corps aura lieu le 6 mai 2026 pour le cimetière de Toukran. Le recueillement est au domicile de Monsieur Ndoré Moïse Amtoukouin à 200 mètres au nord de la clinique La Grâce. Les familles Ndouba Kod, Ngenaï, Kitogoto, Kumbay, Madingar, Njindo, Ngababegi, Tiga Sudo, Betolum Gabriel, les enfants Jeannette Blague et Docteur Sanoji Eli annoncent avec regret le décès de leur fille, nièce, petite-fille, tante Ndouba Kod, Hawa Sylvie, survenue à l'hôpital Gozator le lundi 4 mai 2026 à 4h55 minutes des suites d'une courte maladie en N'Djamena. Cet avis s'adresse aux parents de Sar, Mundu, Kumra, Moïsala, Satania, Mandimba, à la communauté Mugo du Tchad et de la diaspora. L'inhumation donc aura lieu le 7 mai 2026 au cimetière de Toukra. Le recueillement est au domicile de la défunte Madame Blague et Jeannette sur le nouveau goudron non loin de CSP15 au quartier Njari Kawas. Le chef de canton de Doba, Sa Majesté Naindumgar Ngaranginam Edouard, Monsieur Betongar Sainibi Abgué, Monsieur Emmanuel Azubuike, Madame Ndengar Boukar, les fils, les filles et les petits-fils du Tchad, du Cameroun et du Canada ont la profonde douleur d'annoncer le décès de Madame Suzanne Boukar, décès survenu des suites d'une courte maladie le 1er mai 2026 en Djamena. Maintenant, cet avis s'adresse aux grandes familles Alangara, Ngata, Nganginam et Ngandongar de Doba, résidant à Mundu, Doba et N'Djamena, ainsi qu'aux familles de Laï, du canton Gabringolo, des villages Hamakara, Meni, du Nigeria et de la communauté Igbo au Tchad, et la famille de Najibé Bamsouda de Dokoura. À Madame Netadji Lucienne Adoum et son époux à Dakar au Sénégal, Madame Marie-Paul Dehuyo en France, Madame Agnès Alafi, au général Blabagué Marboulaye à N'Djamena, aux évêques du diocèse de Laï, Monseigneur Nicolas Najibab, diocèse de Doba, Monseigneur Wenge Martin Bani, et du diocèse de Sar, Monseigneur Miguel Angèle Sébastien, et aux fidèles catholiques de Laï et les Légions de Marie. Le recueillement est au quartier Wale Adjaraï, non loin de la paroisse Saint-Bernard. La levée funèbre aura lieu le jeudi 7 mai 2026 et l'inhumation est prévue le samedi 9 mai 2026 à Hamakara par Laï. Le Seigneur a donné, le Seigneur a repris, que son nom soit loué. La grande famille Domon, Komissou Jean, Wike Gilbert, Alaridi Kone, Mariatna Emmanuel, Furisu Dorsuna, Chamba Joséphine, Vutsu Loksala, Livambaye Dorsuna, Waitaya Silitna,
na Maidisu, Dorsuma, Simina Malango, Yves Wike, Baka Komissou, Handa Komissou, Dieudonné Komissou ont la profonde douleur d'annoncer le décès de leur fils, frère et ami Saninge Komissou, survenu le 1er mai 2026 à Kélo. Cet avis s'adresse à Dr Fissou Hanra, Ali Dumungu, Wandi Dassidi, Abraham Dandjaye, Pina Charles, Général Zakaria Gobongé, tous à N'Djamena, Sa Majesté Semta Soa, Dabalambi Givogo, Neka Soa, Elena Ngambaina, Mahamat Goujou, Adum Warai, tous à Bongor Tiniama Ngambaina, à Doulmi, Livana Désiré, Silitna Eli, tous à Pont-Carol, Duna Girvogo, à Bagasola, Bantuma Wike, à Mundu, Djoblona Girvogo, à Béché, Girvogo, Dabalambi, Eli Furisu, Sadambi Emile, Bernard Choktambi et Chimba Philippe, tous à Gunugaya. L'inhumation a lieu ce mardi 5 mai. L'inhumation a donc eu lieu ce mardi 5 mai 2026 à Domont Doulmi. Dieu a donné, Dieu a repris, que le nom éternel soit glorifié. 20h passées 25 minutes, saison de la radio diffusion sur la chaîne, nous tenons à présenter nos condoléances à toutes les familles en DI.

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0: 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Pour la présentation du Tchad Actualité sur le journal, Saïda Mantondi-Rolande, bonsoir.
1: Bonsoir Koumakoui, bonsoir à tous et bienvenue dans ce journal. Une position de l'armée nationale basée à Barka, Toloron, province du Lac, ciblée par les éléments de la secte Boko Haram. Cette attaque perpétrée dans la nuit du lundi à mardi a été repoussée vigoureusement par l'armée tchadienne et qui a coûté malheureusement la vie à plus de 20 soldats et plusieurs blessés. Le président de la République, Maréchal Mamadou Idrissa Bitt, nous condamne cette attaque terroriste et salue la mémoire des soldats tombés. Le Sénat autorise le gouvernement à ratifier les accords de prêt avec la BADEA et celui conclu avec la République, entre la République du Tchad et l'OPEP pour le financement d'un projet de développement intégré pour la riziculture dans la plaine du Chari-Logone. Les textes ont été approuvés hier en séance plénière. Une profession qui incarne la vie, celle de la sage-femme, a célébré ce 5 mars 2026 sous le thème « Les sages-femmes et maïtusiens pour sauver des vies, même en zone reculée ». Vous aurez des détails dans ce journal Tchad Actualité Soir. À suivre également quelques nouvelles de Provence. L'armée, par la voix de son directeur de communication, général Shannan Issaka Cheikh, annonce que ce 4 mai, aux environs de 22 heures, les éléments terroristes ont attaqué une position de nos forces de défense et de sécurité sur l'île de Barka Tolorom, dans la province du Lac. Une attaque vigoureusement repoussée par l'armée qui a permis de neutraliser les assaillants et récupérer une importante quantité de matériel. L'armée déplore la perte de 23 vaillants soldats et 26 blessés. Le président de la République, Maréchal Mamadou Idrissa Bitt, nous a condamné cette attaque terroriste. Il s'est rendu au chevet des blessés évacués à la base à Dikossé de N'Djamena pour leur remonter le moral et s'enquérir de leur état de santé. Le maréchal Mamadou Idrissa Bitt nous a démartelé que l'obscurantisme ne l'emportera jamais sur la République. L'Assemblée nationale, elle, face à cette barbarie, réaffirme avec force son soutien total et indéfectible au président de la République et au gouvernement dans leur engagement résolu à éradiquer définitivement les terroristes et à garantir la sécurité des citoyens et préserver l'unité nationale. Madame, Monsieur, nous avions évoqué il y a quelques jours de la violence faite aux femmes, mais de nombreux hommes vivent aussi le calvaire, victimes de violences basées sur le genre, sur le papier de la rédaction signée Innocente Virginia Kemba.
2: Violence, féminicide, des mots qui ont rejoint notre vocable ces derniers temps. Si nous dénonçons régulièrement ce que subissent les femmes, n'oublions pas que les VBG touchent également les hommes. SOS ont battu. Cela peut paraître drôle et faire esquisser un sourire sarcastique. Toutefois, entre silence, incompréhension, peur du regard ou du jugement de la société, beaucoup d'hommes vivent le calvaire et des souffrances atroces dans leur foyer, parfois battus ou maltraités. La réalité est bien triste et silencieuse. Dans certains couples, l'épouse s'érige en tyran dans ce qui s'apparente à une dictature. Contrôle excessif, manipulation émotionnelle, jalousie parfois maladive. Ces femmes font la pluie et le beau temps dans leur foyer et manient le bâton et la carotte avec autant d'habileté et de subtilité. Telle une marionnette, pour ne pas dire un automate, monsieur devient l'exécutant de la maison. Ménage, lessive et courses doivent être assurés au grain. C'est sans compter, dans certains cas, qu'il a l'obligation de ramener de l'argent pour subvenir aux besoins de la famille et aux moindres caprices de madame. À défaut, il faut s'apprêter à affronter la colère de la grande royale. Ces hommes ont généralement des bleus et autres traces sur le corps. Ils ont toujours dans la corbeille, une belle narration pour tout curieux. Ça dira avoir fait une chute. Un accrochage par toutes sortes d'engins et même les animaux ne sont pas épargnés dans le scénario. Bref, tout alibi pour vous stopper dans votre quête d'information. Après tout, un homme, il meurt brave, il moute, radil, comme on le dit. Ces faits qui sont soigneusement camouflés aux yeux de tous, sauf des voisins qui savent mais se taisent, passe inaperçu. Car dans une société comme la nôtre, fortement marquée par le poids de nos traditions, il est encore difficile à accepter qu'un homme puisse être vulnérable désirable. Malheureusement, dans certains cas, Madame finit par venir à bout du sexe dit fort. Un coup fatal et le monde qui s'est dit surpris qu'une simple femme, Marasakit, puisse tuer un homme. Entre-temps, le mal est fait et plus rien ne pourra rectifier le tir. Ils sont de plus en plus nombreux, ces hommes victimes de violences basées sur le genre, mais qui, au nom de la grande masculinité, taisent la douleur, les mots et les coups. Le fait d'être détenteur d'un sexe masculin ne fait pas de ces hommes des invincibles ou des immortels. Nous devons donc avoir à l'esprit que peu importe le genre, il s'agit d'abord d'un humain. Il est plus que temps pour la gente masculine de prendre conscience, de briser les tabous et de libérer la parole. Car chaque homme mérite aussi dans ces genres de situations d'être écouté et accompagné. Nous l'avons si bien dit à la Sénafed 2026 que chaque femme compte. Alors, pourquoi pas chaque homme compte aussi.
1: Papier de la rédaction signé Innocente Virginia Kemba. Le ministre délégué auprès du ministre des Finances chargé de l'économie, du plan et de la coopération internationale, Saleh Bourman, et le ministre de la production et de l'industrialisation agricole, Kida Bala, a été face hier aux sénateurs. Ils ont défendu un projet de loi d'un montant de plus de 18 milliards de francs CFA, fonds destinés pour le projet de développement intégré pour la riziculture dans la plaine du Chari-Logone. C'est le président du Sénat, Dr Aaron Kabadi, qui a officié la séance plénière. Quant à Eric Dimadoumbaï.
3: Ces projets de loi portent ratification des accords de prêts conclus entre la République du Tchad et la Banque arabe pour le développement économique en Afrique, BADEA, d'une part, et d'autre part, entre la République du Tchad et l'OPEC, Fonds International Development, relatif au financement du projet de développement intégral pour la riziculture dans la plaine du Chari et Logone, phase 2, et des montants de 36 millions de dollars américains, soit 18 milliards de francs CFA. Déjà adopté par la première chambre en la date du 22 avril 2026, la Commission Affaires économiques, financières, plans et infrastructures du Sénat a voulu savoir davantage sur quelques pans du dit projet. C'est ainsi que les deux ministres concernés, le ministre délégué auprès du ministre en charge des Finances et du Budget, Saleh Bourman, et celui de la production et de l'industrialisation agricole, Kida Bala, sont interpellés par la Chambre haute. Comme il se les doit, après l'exposé de motifs par la Commission indiquée, le ministre de la production et de l'industrialisation agricole, Kida Bala a justifié la nécessité de ces fonds qui, dit-il, permettront de pratiquer l'agriculture en pleine saison. Les sénateurs de leur côté, convaincus d'emblée de donner leur quitus au projet compte tenu de son importance, voudraient tout de même chercher à savoir entre autres sur le résultat de la première phase du projet, la garantie pour régler les conflits fonciers durant ces projets, ainsi que la transparence dans la passation des marchés. Préoccupation que les deux membres du gouvernement sont revenus longuement en détail pour éclairer la lanterne de ces derniers. Après clôture des discussions générales, le président du Sénat, Dr Haroun Kabadi, ordonne le passage au vote, lequel vote qui s'est soldé par une adhésion à 100% par les sénateurs.
1: La ministre déléguée auprès du ministre des Affaires étrangères chargée de l'intégration africaine et des Tchadiens de l'étranger, Fatimé Adine Garfa, a reçu ce matin à son bureau un émissaire autrichien. Il s'agit de Herbert Schöffner, ancien ministre fédéral des Défenses de la République et envoyé spécial pour la candidature de l'Autriche au Conseil de sécurité des Nations Unies. Il sollicite l'appui du Tchad en faveur de son pays. Les deux personnalités ont saisi l'occasion pour explorer des pistes de partenariat entre le Tchad et l'Autriche. Autre chose à présent, la ministre d'État, ministre de la Femme, de la Protection de la Petite Enfance et de la Solidarité Nationale, Kitoko Ngatangolo, s'est rendue à Adré. Elle a inauguré ce matin la maison de la femme dans la province, dans la dite localité plutôt. Les précisions de Pournodies Rome.
4: La ministre d'État, ministre de la Femme, de la Protection de la Petite Enfance, Madame Kitoko Gatangulu, a inauguré ce mardi le centre multifonctionnel des femmes d'Adré. C'était en présence et de centaines de femmes. Dans son mot de bienvenue, le préfet du département d'Assunga, le colonel Dilo Bergoudarga, a parlé d'un jour historique du département d'Assunga. La présidente de l'Union des femmes d'Adré, Madina Abdelaziz, se réjouit de ce centre qui marque le début de notre indépendance économique. africains. Pour leur part, le directeur exécutif adjoint de l'UNFPA, chargé des gestions, Andrew Saberton, et du coordinateur résident du système des Nations Unies au Tchad, Dr. François Batalingaya, ont exprimé leur gratitude à Madame la ministre d'avoir honoré de sa présence à cette modeste cérémonie. Clôturant la série de l'allocution, Madame la ministre d'État, ministre de la Femme, de la Protection de la Petite Enfance et de la Solidarité Nationale, Madame Kitoko Gatangulu, a officiellement inauguré le centre en coupant le ruban symbolique. Le président de la République m'a chargé de vous dire que le Tchad ne laissera aucune femme de côté. Ici, vous apprendrez à déclarer qu'aucun développement sans les femmes. Ce centre est un droit, pas un cadeau. Le centre accueillera plus de 300 femmes dès la semaine prochaine pour des formations et accompagnement social. Adré, pour Negeri Serom, pour le poste national.
1: Lancement officiel des travaux de la route reliant Abéché Amzouer et Greda Irida et Amdjaras. C'était hier. La cérémonie a été présidée à Abéché par le ministre des Infrastructures, du Désenclavement et de l'Entretien routier Ahmed Idriss Kourda. Les détails avec Kamsoulou Mamad Moussa.
5: C'est à travers une cérémonie de pose de la première pierre en présence du ministre de l'Environnement, du délégué général du gouvernement auprès de la province du Wadaï et cadre de la région. Ce projet vise à améliorer la mobilité, désenclaver la région et renforcer l'intégration économique de l'Est du Tchad. Le délégué général du gouvernement auprès de la province du Wadaï a salué la collaboration de tout un chacun pour la réussite de cette cérémonie.
6: Ce grand projet s'inscrit dans la droite ligne du programme politique du maréchal Mohamed Idriss Déby Itno, président de la République, qui consiste à désenclaver les zones rurales et de fluidifier les échanges commerciaux sur l'axe est du Tchad.
5: Ce tronçon d'une longueur de 381 km vise à améliorer la mobilité des usagers et faciliter les transports des marchandises, précise le ministre des Infrastructures, des Désenclavements et de l'Entretien routier, Amir Idriss Kourda. Le délai des travaux est de 36 mois et confié à l'entreprise Arab Contractor pour le bitumage.
1: Et pour le ministre des Infrastructures, Amir Idriss Kourda, le corridor Abéché Amdjaras va donc créer des retombées positives et concrètes pour les populations de ces villes bénéficiaires. On l'écoute.
7: Cette voie reliant depuis des générations le Tchad au Soudan, à la Libye et à l'Égypte a toujours été une artère vitale pour les échanges humains et commerciaux. Or, face aux exigences croissantes du trafic régional, il est impératif de franchir une nouvelle étape. Aujourd'hui, l'intensification du trafic impose sa modernisation. Ces chantiers constituent une étape décisive dans la bataille contre les contraintes de la continentalité et complètent les vastes réseaux routiers en cours de modernisation. Le corridor Abéché-Amdjaras apportera des retombées socio-économiques majeures et réduira les délais de transport, les coûts logistiques et renforcera la compétitivité des produits tchadiens. Parallèlement, il favorisera une meilleure cohésion sociale en rapprochant les populations, en intensifiant les échanges humains et culturels.
1: À l'instant, le ministre des Infrastructures, Amir Idriss Kourda, au lancement officiel des travaux de construction de la route reliant Abéché, Amzouer, Greda Irida et Amdjaras hier. Le Tchad, comme les autres pays du monde, célèbre ce 5 mai 2026 la Journée internationale des sages-femmes. Au niveau national, cette journée est placée sous le thème « Les sages-femmes et maïeuticiens pour sauver des vies humaines, même en zone reculée ». La cérémonie a été présidée par la secrétaire générale du ministère de la Santé publique et de la Prévention, Dr Toralta Nodutolomo Joséphine. Allez, Amal Masra Myriam nous en dit plus.
2: Le slogan de cette édition rappelle que les sages-femmes ne sont pas seulement là pour l'accouchement, mais elles sont les piliers de la santé reproductive et maternelle. À travers le monde, et particulièrement au Tchad, cette journée est l'occasion de rendre hommage à celles qui opèrent souvent dans des conditions précaires pour sauver des vies. Le président de l'association des sages-femmes et maïeuticiens, Ali Maïdi, a relevé que les sages-femmes et maïeuticiens sont les gardiens de la vie, les protecteurs des mères et des enfants, et aussi les bâtiments bâtisseurs silencieux de l'avenir du Tchad. Cheikh Mohamed Tidiane, représentant adjoint de l'UNFPA, a souligné que ces techniciens de la santé sont souvent les premiers et parfois les seuls professionnels de santé disponibles dans les zones reculées. Ils assurent la survie des nouveau-nés, sensibilisent les familles et contribuent à réduire la mortalité maternelle et infantile. La secrétaire générale du ministère de la Santé publique et de la Prévention, Dr. Toralta Nodutolm Josephine, a affirmé que de nos jours, plus que jamais, le monde a besoin des sages-femmes pour sauver la vie.
8: Ce thème vient vraiment à point nommé. Sauver des vies dans les coins reculés. Combien sommes-nous dans les coins reculés? Combien avons-nous refusé d'être dans les coins reculés? Et pourtant, c'est là-bas que nos sœurs meurent. C'est l'occasion pour nous de revoir ces choses. Je comprends aussi qu'il y a beaucoup de raisons qui nous empêchent d'être dans les zones reculées. Devons-nous privilégier ces raisons au profit de la vie de nos sœurs?
2: Au-delà de la célébration, la Journée internationale de la sage-femme rappelle l'urgence d'investir dans le travail des sages-femmes et d'investir dans l'avenir.
1: Une opération de don de sang volontaire a eu lieu hier au Centre national de transfusion sanguine ici en N'Djamena. C'est dans le cadre des activités marquant la célébration de la Journée mondiale de la Croix-Rouge et du Croissant-Rouge, Galamia Sile.
9: Dès les premières heures, le site du Centre national de transfusion sanguine a été pris d'assaut par des volontaires, des jeunes, des agents humanitaires ainsi que de nombreux citoyens venus accomplir ce geste salvateur. Sur place, les équipes médicales du centre, appuyées par les bénévoles de la Croix-Rouge, ont assuré le bon déroulement de l'opération. Chaque donneur a suivi un protocole rigoureux incluant un entretien médical, des tests d'aptitude et un prélèvement effectué dans des conditions sécurisées conformément aux normes en vigueur. Le Centre national de transfusion sanguine, principal acteur de la collecte et de la distribution du sang au Tchad, est régulièrement confronté à des besoins élevés, notamment pour la prise en charge des patients atteints de maladies nécessitant des transfusions fréquentes, comme les anémies chroniques, ainsi que pour les urgences hospitalières. Yaroub Goudia, directeur de la santé communautaire de la Croix-Rouge du Tchad.
10: Comme nous sommes des volontaires, notre objectif c'est de donner des sang chaque mois. En plus de ça, c'est pas seulement la Croix-Rouge qui va donner des sang. Nous, on va aussi faire des sensibilisations. Et puis, il faut que la communauté adhère à cette activité-là aussi. Et vous, en tant que journaliste, nous faisons des plaidoyers auprès de vous d'informer la communauté, de donner des sang. Aujourd'hui, dans notre pays, le taux de décès maternel est très élevé. Et avec l'anémie, ces dons de sang peuvent sauver vraiment des vies.
9: À travers cette action, la Croix-Rouge du Tchad réaffirme son engagement à promouvoir des initiatives humanitaires concrètes au service de la santé et du bien-être de la population tchadienne.
1: Radio Tchad, 20h, passé les 49 minutes, les nouvelles de Provence et les infos météo à suivre après cette courte pause. Une mission du ministère de l'Enseignement supérieur, de la recherche scientifique et de la formation professionnelle, conduite par Hissène Bahar Tadjadine, séjourne à Faye-Alarjo, province du Borkou. Objectif, évaluer et suivre les centres de formation technique et professionnelle en cours de réalisation dans le Nord, Moulsou Gendinde et Zarak. Voilà, je le disais, à Faye-Alarjo, dans la province du Borkou, se trouve une mission du ministère de l'Enseignement supérieur, de la recherche scientifique et de la formation professionnelle. Mission conduite par Hissène Bahar Tadjadine. L'objectif de la mission est d'évaluer et suivre les centres de formation technique et professionnelle en cours de réalisation. Retrouvons Boulsou Guindé-Zarak.
11: À Faye-Alarjo, chef-lieu de la province du Borkou, le projet de construction est financé par Rési Tchad et mis en œuvre par l'OIM, Organisation internationale des migrations. À peine démarré, les travaux sont malheureusement mis aux arrêts à cause d'un litige foncier. C'est pourquoi le chef de mission Hissène Bahar Tadjadine, le secrétaire général de l'Académie du Nord Goukounif Deya Maïdé et la chargée de programme de l'OIM Nana Traoré ont eu à échanger directement avec le délégué général du gouvernement auprès de la province du Borkou, le général Ibrahim Akachan, en vue de trouver une solution urgente et définitive pour la relance des travaux d'intérêt public sur un site situé en face du lycée des Martyrs. Dans la même foulée, ils ont rencontré les élus locaux, les jeunes et les ingénieurs en charge de la construction du dit centre. Dans les échanges, le maire de la ville de Faye élargie au Mahamat, à la Fouza, à Darkala, a beaucoup insisté sur le choix des filières de formation adaptées aux besoins des jeunes de la localité. Notons que cette délégation a également visité le centre de formation technique et professionnelle et le chantier de construction de l'université du Sahara de Faye-Largeau pour s'imprégner des réalités du terrain. De Faye-Largeau, Mboulsogende Ezarak, Radio Tchad.
1: À Fada, le délégué général du gouvernement auprès de la province de l'Enedi Ouest a présidé hier une réunion hebdomadaire sur la sécurité. Le point avec Omar Tidjani Mamad.
12: Cette réunion hebdomadaire consacrée à la sécurité dirigée par le délégué général du gouvernement auprès de la province, général Gukuna Latikigobo, vise à évaluer la situation sécuritaire dans toute l'étendue de la province de l'Enedi Ouest. Selon les responsables militaires, la province est globalement calme en matière de la sécurité. Pour le délégué général du gouvernement auprès de la province de l'Enedi Ouest, général Gukuna Latikigobo, cette réunion s'inscrit dans le cadre du renforcement davantage la sécurité, la stabilité et la paix dans sa circonscription administrative afin d'assurer la sécurité des personnes et leurs biens. En outre, le général Gukuna Latikigobo a exhorté les responsables des forces de défense et de sécurité à être restés toujours vigilants et redoubler leurs efforts pour barrer la route à tous les ennemis de la paix. Radio Fada, Omar Tidjani Mamad pour la Radio Tchad.
1: Réunion hebdomadaire consacrée également à la sécurité, c'était hier à Amdjaras et c'est le délégué général du gouvernement auprès de la province, l'Enedi Est, qui a dirigé la rencontre avec Youssouf Abar.
13: L'objectif de cette rencontre est de faire une évaluation approfondie de la situation sécuritaire sur l'ensemble du territoire provincial et renforcer les dispositions en place pour assurer la protection des personnes et des biens. Au cours des échanges, les participants ont passé en revue les principaux défis sécuritaires tout en examinant les mesures déjà engagées pour y faire face. Prenant la parole, le délégué général du gouvernement auprès de la province de l'Enedi Est, le général Garhon Gomti Eli Memoji Tolngar, a insisté sur la nécessité d'une vigilance accrue et d'une présence effective sur le terrain. Il a également appelé à une meilleure coordination entre les différents services, notamment dans les zones sensibles et le long des frontières, en particulier à la frontière tchado-libyenne. Rappelant les attentes des plus hautes autorités du pays, il a souligné l'importance de consolider la paix, la stabilité et l'ordre public sur toute l'étendue du territoire national. Le général Garhon Gomti Eli Memoji Tolngar a par ailleurs salué les efforts déjà déployés par les forces de sécurité tout en les exhortant à poursuivre leurs actions avec détermination. De leur côté, les autorités administratives et militaires ont réaffirmé leur engagement total à œuvrer ensemble pour garantir la sécurité dans toutes les localités de la province. Amdjaras, Nour Youssouf Abar, Radio Tchad.
1: Et puis les travaux d'un atelier de formation regroupant les administrateurs des crédits, des collectivités autonomes et des structures déconcentrées ont démarré hier à Pala. Le coup d'envoi a été donné par le délégué général du gouvernement auprès de la province du Mayo-Kébu Ouest. Nelbenesor Galandi nous en dit plus.
14: Cette formation s'inscrit dans la dynamique des réformes et de la digitalisation engagée par le gouvernement en vue de renforcer la performance des administrations financières publiques. Elle va permettre aux administrateurs de crédit et aux différents acteurs concernés d'acquérir des compétences nécessaires pour accompagner efficacement les réformes engagées par le gouvernement. Le maire de la ville de Pala, Dr Armi Jonas, et le délégué provincial de finances et du budget du Mayo-Kébu Ouest, Abdelkerim Moussa Doukarta, ont invité les participants à s'approprier cette formation qui revêt une importance capitale. Selon le chef de mission Dinamo Dama, par ailleurs chef de division chargé des ITAX à la Direction générale des impôts, ces instruments traduisent la volonté des pouvoirs publics d'instaurer une gestion moderne, efficace et transparente des ressources de l'État. Leur appropriation par les acteurs de terrain est essentielle. Abdelmanan Katab, délégué général du gouvernement auprès de la province du Mayo-Kébu Ouest, a salué cette initiative qui permet une meilleure gestion des ressources publiques. Il a réaffirmé la volonté et l'engagement des autorités provinciales à accompagner ces processus afin de promouvoir la bonne gouvernance, la transparence des fonds publics. Pala, Nende Nessor Galandi, Radio Tchad.
1: Ici à Radio Tchad, dans ce studio, il est 20h55. Place à vous, Nan Urmadou Natoui Ala. Pour les infos météo, dites-nous quel temps fera-t-il cette nuit et la journée de demain, mercredi.
15: Évolution du temps pour la nuit du 5 et la journée du 6 mai 2026. Au courant de la nuit et la matinée de demain, la chasse sable basse se maintiendra dans le sud du Tibesti, le Borku, le Kanem et le Bar El Ghazal. La brume poussière persistera dans le lac, le Hadjar, la Miss, le Charibagrimi, ainsi que dans la ville de N'Djamena. Un temps orageux pourrait être observé dans le Mandoul, le Charibagrimi et la Tandilé. Le front intertropical oscillera entre le 11e et 12e degré de latitude nord suivant l'axe Amtiman-Massénian. Au nord du pays, les vents variables auront une vitesse moyenne de 34 km par heure. Au sud, ils souffleront à une vitesse moyenne de 16 km par heure. La chaleur sera ressentie sur presque toute l'étendue du pays avec des températures maximales qui varieront entre 34 degrés Celsius et 44 degrés Celsius.
1: À l'écoute de Radio Tchad, mesdames et messieurs, le rappel de l'essentiel de l'actualité. Une position de l'armée nationale basée à Barka Tolorom, ciblée par les éléments terroristes dans la nuit du lundi au mardi. Une attaque vigoureusement repoussée par l'armée nationale et qui a coûté malheureusement la vie à plus de 20 soldats et plusieurs blessés. Le président de la République, Maréchal Omar Idriss Déby Itno, a condamné cette attaque terroriste et salue la mémoire des soldats tombés. Il s'est rendu ce matin au chevet des blessés rapatriés ici à N'Djamena. Sachez aussi que le Sénat autorise le gouvernement à ratifier les accords de prêt avec la BADEA et celui conclu entre la République du Tchad et l'OPEP pour le financement du projet de développement intégral pour la riziculture dans la plaine du Chari-Logon. Les textes ont été approuvés hier en séance plénière. Une profession qui incarne la vie, c'est celle de la sage-femme, célébrée ce 5 mars 2026 sous le thème au niveau national. Les sages-femmes et maïeuticiens pour sauver des vies, même en zone reculée. 20h58, c'est la fin de ce journal. Merci à toute l'équipe de la rédaction. Était à la réalisation, Isabelle Népité à la technique. Chobé Gabriel, au micro à Seyda Maktouandi Roland, merci de nous avoir suivis. Passez une excellente soirée en compagnie du reste de nos programmes. Au revoir.

0: 21h, passé très rapidement de 10 minutes sur les ondes de la radio. Diffusion nationale tchadienne, et bien, mesdames et messieurs, sachez que c'est bel et bien antenne soir du mardi 5 mai 2026 qui se poursuit. Et nous vous convions donc à présent à suivre une table ronde autour de la liberté de la presse. Bonne écoute.
1: Mesdames, Messieurs, bienvenue sur ce plateau consacré à la Journée mondiale de la liberté de la presse. Le Tchad, à l'instar d'autres pays du monde, célèbre chaque année la Journée mondiale de la liberté de la presse le 3 mai. Cette année, nous commémorons la 33e édition de cet événement.

0: gouvernement, dont les activités ont été lancées à la Maison de la Presse le 25 avril dernier. Et ces activités s'articuleront autour du thème « Façonner un avenir en paix ». Ce thème nous invite à réfléchir aux enjeux de la liberté d'expression et à l'éthique professionnelle dans un contexte où ces valeurs sont plus que jamais mises à l'épreuve. La question qui se pose alors, 33 ans après, est « La presse tchadienne est-elle libre ?» C'est autour de cette problématique cruciale que nous allons échanger aujourd'hui. Nous avons le plaisir de recevoir sur ce plateau d'éminentes personnalités du monde de la presse. Nous avons la présidente de la AMAN, la haute autorité des médias audiovisuels, Madame Halimé Assadia Ali. Bienvenue.
1: Merci.
0: Ensuite, nous avons le président de l'UJT, entendu par là, l'Union des journalistes du Tchad, Monsieur Mahmoud Abbas. Bonjour, bienvenue.
2: Bonjour.
0: Et enfin, nous avons l'Algimnartiste journaliste. Bienvenue.
3: Merci.
0: La première question, quelles sont les avancées significatives en matière de la liberté de la presse au Tchad? Cette question est adressée directement à la présidente de la AMAN.
1: Merci beaucoup, Alex. La liberté de la presse est définie comme une absence de contrainte dans l'exercice de la presse et c'est une liberté qui est consacrée déjà par la Déclaration universelle des droits de l'homme en son article 19. Cette liberté est également consacrée par notre Constitution à travers son article 28. Depuis 1990, le secteur de la presse a été libéralisé. On a eu, après la Conférence nationale souveraine de 1993, la création de l'organe de régulation qui était le Haut Conseil de la communication, qui a accompagné le développement du paysage médiatique. Ensuite, on a eu une série de lois et aujourd'hui, on a la loi sur la communication audiovisuelle, on a la loi sur le régime de la presse écrite et des médias électroniques. Nous avons la loi organique qui encadre les missions de régulation de l'AMA et notre paysage médiatique qui était limité à la radio, la télévision, des services publics ou médias d'État a évolué pour qu'aujourd'hui, en dehors du réseau de services publics qui a l'ONAMA à travers la radio diffusion nationale tchadienne, la télévision, la FM 92.5, un réseau de 25 stations provinciales ou départementales, l'agence tchadienne qui édite aujourd'hui le quotidien L'Info, mais sur le plan de la presse privée également, à fin 2025, on a 197 médias entre les radios, les télévisions, la presse écrite, les médias électroniques. Donc, je dirais que en 33 ans ou en 3 décennies, il y a eu beaucoup d'évolutions. Le secteur a été libéralisé, le paysage médiatique s'est étoffé, beaucoup de professionnels ont été formés, l'environnement juridique, réglementaire, législatif s'est aussi étoffé pour qu'aujourd'hui on ait une presse plurielle qui exerce et qui fait vivre cette liberté de la presse au quotidien.
0: D'accord. Monsieur le Président de l'UJT, dites-nous quels sont les obstacles, les principaux surtout, auxquels les journalistes sont confrontés et surtout en matière de liberté d'expression ici au Tchad.
2: Merci beaucoup. En ce qui concerne les obstacles, je peux citer entre autres la question épineuse de l'action ou de l'accès à l'information. L'accès à l'information officielle notamment. Il est difficile aujourd'hui aux journalistes de mener des enquêtes, d'investigations, etc. dans les questions un peu sensibles parce que les gens ne collaborent pas assez avec la presse.
0: Lesquels ?
2: Les responsables qui détiennent les informations. Nous avons pas une loi qui cadre un peu l'accès à l'information, même s'il y a un article dans la loi 31 qui parle un peu des droits du public à l'information. Donc, c'est un problème qui freine un peu la liberté de la presse. Il y a aussi la question de la viabilité économique des médias qui est liée avec l'indépendance des médias. Quand les médias sont viables économiquement, je pense qu'ils peuvent jouer leur rôle avec toute indépendance. Mais quand ils sont dans les besoins, la liberté de la presse, l'indépendance des journalistes est mise en cause. Il y a aussi la question de la sécurité et la protection des journalistes pendant l'exercice de leur métier. Quand le journaliste n'est pas en sécurité, quand il est intimidé, harcelé, il ne peut pas jouer sous son rôle de journaliste. Ouais. Donc ce sont des questions, des défis qui entravent un peu la liberté de la presse, malgré les progrès significatifs cités tout à l'heure par la présidente de la AMA. Il y a ces problèmes qui méritent aussi notre attention.
0: D'accord. Monsieur l'Algimnartiste, en tant qu'ancien journaliste, vous êtes toujours dans le métier. Dites-nous, comment avez-vous vu évoluer la liberté de la presse pendant ces dernières décennies?
3: La liberté de la presse, c'est une triste réalité. Après la déclaration du 4 décembre 1990, on retient toujours la célèbre phrase du président de la République qui disait « Je ne vous apporte ni or ni argent, mais la liberté ». Et en même temps, il disait que la liberté de presse, la liberté d'opinion, d'aller et revenir, etc. Donc à partir de là, comme la présidente de la haute autorité des médias de l'audiovisuel l'a dit, le paysage médiatique s'est déjà élargi. Il n'y a plus maintenant le monopole de la presse d'État. On sortait d'une dictature et les titres ont commencé à foisonner. À l'époque, je crois qu'en dehors de Tchad et Culture, il y avait Diamène Hebdo qui a été créé en 89, quand on était au lycée. Entre-temps, bon, c'est un format cahier. On a dit au fondateur, qui est Saleh Kebzabo, de s'occuper des faits de société, la publicité, le sport. Mais le journal avait rebondi avec les législatives de 90. Kebzabo avait fait une analyse, mais ça lui a valu une interpellation au ministère de l'Information à l'époque.
0: Est-ce qu'il est sorti de la ligne
3: éditoriale? Voilà, il est sorti de la ligne, il a été interpellé par le ministre Adou Moussa Seff. Mais après, Ndiamène Hebdo avait démarré avec le numéro 10. Là, c'était déjà l'écroulement du régime d'Abré. Donc Ndiamène Hebdo a pris un véritable envol, et puis bon, les autres titres. La vérité est venue, le temps, notre temps, l'observateur, et ainsi de suite. Maintenant, on est à plus de 190, comme la présidente l'a dit, c'est la voie autorisée. Donc, il y a eu une évolution très positive sur le plan médiatique. C'est vrai, il y a eu quand même des dérapages aussi. Il y a eu beaucoup de dérapages. Et la haute autorité des médias et de l'audiovisuel, qui est née sous les cendres du HCC, est en train de faire son travail en recadrant un peu les journalistes. Ce qui est un peu triste, c'est que les journalistes travaillent dans des conditions très difficiles. Ils travaillent dans la précarité. Il n'y a pas de moyens, mais la presse est en train de faire son bonhomme de chemin avec ses défauts et ses qualités. Donc je crois qu'il y a eu beaucoup d'évolution, l'eau a coulé sous le pont. Hein. Ce n'était pas avant où c'était le Parti unique et les médias sont sous le contrôle du pouvoir, où c'est beaucoup plus le griotisme. Maintenant, il n'y en a plus, le griotisme. Même si ça existe encore dans les médias d'État, mais personne ne leur a demandé. Hein. Personne ne leur a demandé. Je crois qu'au niveau des médias d'État aussi, hein, peut-être c'est nous les journalistes qui faisons aussi l'autocensure. On ne voudrait pas avoir de problème, peut-être avec notre hiérarchie. Il y a eu une évolution positive dans ces domaines. Quand on va quelque part, on dit, mais chez vous, là, ça va. Hein. J'étais avec un ami togolais il n'y a pas longtemps. Il me dit, mais vraiment, chez vous, là, c'est bien, hein, il y a la liberté. Nous, quand on écrit un article, là, la nuit, là, on est au Ghana, on attend qu'est-ce qui va se passer. Donc, il y a quand même une évolution positive. Sur le plan médiatique chez nous.
0: D'accord. Madame la Présidente, tout à l'heure, M. Ladim Naxis avait parlé de la précarité, la situation précaire que vivent les journalistes. Il y a également des stagiaires à vie dans les organes de presse. On a également la prolifération de la presse en ligne. Comment faites-vous pour gérer tout cela et quelles sont les initiatives que vous avez mises sur pied pour pouvoir accompagner la presse à pouvoir donner le meilleur d'elle-même?
1: Merci beaucoup. La presse, en fait, c'est un secteur qui est organisé. L'exercice du journalisme est encadré aussi bien par les lois que par le code d'éthique et de déontologie. Maintenant, la libéralisation de l'espace médiatique a fait qu'aujourd'hui, on se retrouve avec une pléthore de médias, mais aussi une pléthore de professionnels. Certains sont journalistes, d'autres se font appeler journalistes. Ça fait que sur le terrain, comme l'a dit Abbas tout à l'heure, il y a le problème de la viabilité économique de nos médias. C'est vrai que les conditions aujourd'hui ne sont pas réunies pour qu'on puisse avoir le minimum de conditions d'exercice, de professionnalisme, de responsabilité. D'un côté, les pouvoirs publics font de leur mieux en essayant d'accompagner à travers, que ce soit l'aide directe ou indirecte, mais cette aide, elle vient juste apporter une contribution du pouvoir public pour aider cette presse-là à avancer parce qu'elle participe quand même du renforcement de notre démocratie. Elle accompagne la mise en œuvre des politiques publiques et contribue à cultiver l'unité nationale, la cohésion sociale. Maintenant, de l'autre côté, je pense qu'en investissant dans le secteur de la presse, il y a une chose qu'on doit comprendre. C'est à la limite un investissement perdu. Le secteur des médias n'est pas un secteur dans lequel on vient pour faire des bénéfices. Malheureusement, la plupart des promoteurs de médias créent des médias, mais ils attendent à ce que l'État fasse vivre ces médias. Je pense qu'à ce niveau-là, il y a quelque chose qu'il faut pouvoir rectifier. Maintenant, en tant que régulateur qui a équidistance des professionnels, des pouvoirs publics et du public, nous essayons de faire en sorte que l'accompagnement des pouvoirs publics puisse aider. Ouais. Aider à faire quoi? Aider à ce qu'on puisse avoir des professionnels formés, aider à ce qu'on puisse avoir des médias qui réunissent quand même les conditions minimales pour un exercice professionnel et idoine des médias, mais aussi qu'on respecte les lois. Parce qu'aujourd'hui, tout le monde ne peut pas être journaliste, même si c'est un métier très ouvert où on peut venir des divers horizons pour pouvoir faire du journalisme. Je pense que la responsabilité des professionnels, là, elle est interpellée à ce niveau-là. Donc, il faut qu'en interne, on soit plus responsable, plus professionnel. professionnels et aux promoteurs de médias qui sachent qu'en investissant dans ce secteur-là, c'est pas pour avoir des bénéfices aussi. On apporte une grosse contribution à la vie démocratique, à la vie sociale, au progrès de nos nations, mais c'est un investissement qu'on ne peut pas rentabiliser dans l'immédiat. Du côté du pouvoir public, je pense que les efforts sont en train d'être faits et j'appelle à ce qu'ils puissent continuer dans ce sens pour que l'accompagnement puisse aider ces médias-là à faire quelque chose de plus professionnel, qui puisse accompagner au mieux les professionnels. De l'autre côté, il faut aussi qu'au niveau des promoteurs de médias, on essaie de faire des efforts pour qu'on puisse accompagner les professionnels. Parce qu'aujourd'hui, c'est une exploitation des professionnels qu'on fait dans les médias. La plupart, aujourd'hui, on n'arrive pas à délivrer la carte à tout le monde. Pourquoi? Parce qu'une des conditions pour accéder à cette carte-là, c'est d'avoir une attache quand on vient dans un média, une attache avec ce média-là. Et les promoteurs de médias ne sont pas prêts à donner le contrat de travail. Donc, c'est en fait une exploitation des professionnels qu'on fait. Donc, tous ces éléments réunis n'aident pas à avancer. Et le dernier élément sur lequel je veux me prononcer, c'est un appel. Je l'ai déjà eu à le faire avec l'Union des télévisions privées que j'ai rencontrée. Je pense qu'on va le faire de la même manière avec les autres regroupements, que ce soit pour les journaux imprimés, les médias en ligne ou les radios, pour qu'on engage ensemble une réflexion sur le modèle économique viable pour la presse tchadienne. Ça, je pense que c'est une réflexion qu'il faut pouvoir faire. Ensuite, réfléchir à comment trouver une synergie pour mutualiser les compétences et les moyens, par exemple pour la couverture des grandes questions nationales. Ça, je pense que c'est des efforts qui doivent être faits et que l'AMA va accompagner.
0: Merci beaucoup. Monsieur le Président, tout à l'heure, la Présidente a parlé de la tâche qu'un journaliste doit avoir avec son organe de presse avant d'avoir sa carte de presse. Il y a également cette question relative aux conditions de travail dans les médias privés, bien sûr. À cela s'ajoute l'aide à la presse, qui n'est juste une infime partie pour encourager les journalistes à faire leur travail. Tout le temps, quand ça tombe pas, ça crie de partout pour fustiger cela. Dites-nous, qu'est-ce qui se fait concrètement pour que la situation des journalistes dans les organes de presse privés puisse s'améliorer?
2: La première responsabilité, c'est la responsabilité des promoteurs des médias. La question de contrat, je pense que c'est la loi qui l'exige.
0: Tout à fait.
2: Il faut qu'il y ait une relation contractuelle entre l'employé et l'employeur, et même les codes de travail du Tchad. Donc il est très important qu'on respecte la loi, que ce soit la loi sur la presse ou les codes de travail. En donnant un contrat, on garantit un salaire.
0: Tout à fait.
2: Par conséquent, on garantit les droits sociaux des journalistes.
0: Tout à fait.
2: Mais sans salaire, sans contrat, c'est l'exploitation, comme l'a dit Madame la Présidente. L'ancien président de la Hama, Dounabaï, les appelait les négriers de l'ère moderne, les promoteurs qui ne donnent pas de contrat aux journalistes. C'est notre lutte. Nous avons besoin aussi de journalistes pour mener ensemble cette lutte-là.
0: Exactement.
2: Parce qu'il y a des journalistes qui acceptent de travailler sans contrat pendant 10 ans. Et une fois, l'ONAMA a libéré les stagiaires. Ils sont venus à la maison de la presse pour dire que voilà, on nous a licenciés. J'ai dit, vous n'avez pas une existence juridique.
0: Exactement.
2: Bien que l'ONAMA aussi est responsable. Quand l'ONAMA vous programme, vous envoie en mission avec ordre de mission et consomme vos productions, on peut aussi utiliser ça pour prouver les liens juridiques. Mais dès le début, vous ne devez pas accepter de travailler sans contrat de travail.
0: On a dit pour 45 jours de stage et puis on reste éternellement.
2: Exactement.
0: À qui la faute?
2: Bon, les deux. Le stagiaire qui reste pendant 10 ans et celui qui exploite le stagiaire-là et consomme ses œuvres.
0: D'accord.
2: Et on a eu même ces débats-là au niveau des CNT, parce qu'ils ont porté ça là-bas, ils ont interpellé le ministre de la Communication pour une question orale. On a fait un débat autour de cette question. Maintenant, il faut qu'on respecte la loi et l'État aussi a l'obligation, puisque l'aide, ça s'appelle aide, mais c'est dans la loi, donc c'est un droit. Et moi, je ne suis pas d'accord même avec l'appellation. Par exemple, au Sénégal, c'est un fonds d'appui et de développement des médias.
0: D'accord.
2: Ici, c'est une aide. Une aide, là, le jour où je vais te donner, je te donne. Le jour où
0: c'est volontaire.
2: Voilà, c'est volontaire. Et même le volume. Bon, la dernière fois, c'était 300 quelques millions de la presse.
0: Mais on ne peut pas créer une entreprise et attendre juste de l'aide pour faire fonctionner son entreprise.
2: Non, pourquoi le législateur a initié ça? C'est pour qu'il y ait le pluralisme médiatique.
0: Okay.
2: C'est vrai, on ne crée pas un média pour attendre l'aide à la presse.
0: Beaucoup attendent l'aide annuellement.
2: Oui, ce n'est pas normal, mais l'État a l'obligation, c'est pour garantir qu'il y ait une presse pluraliste au Tchad. Moi, je me pose la question, qu'est-ce que les partis politiques font pour avoir 5 millions de subventions? Là-bas, on appelle ça subvention. De subventions annuelles. Qu'est-ce que les partis politiques font plus que les médias, en réalité? Puisque les médias font un travail quotidien. J'ai soulevé cette question aussi au CNT. Les chefs des partis politiques n'ont pas aimé ça. Mais j'ai dit la vérité. Même pour sensibiliser vos militants, vous avez besoin des médias.
0: Exact.
2: Puisque nous sommes un facteur de sensibilisation et de communication. Je ne minimise pas le rôle des partis politiques dans la vie politique, mais j'ai dit que la presse fait plus et mérite plus qu'1 500 000 francs comme aide à la presse. tout en respectant bien sûr les critères d'éligibilité de l'aide à la presse.
0: D'accord, monsieur la Lumière,
4: juste par rapport à l'aide, je crois que à la mise en place, en fait, l'aide accompagnée principalement la presse écrite. Cette aide-là, elle a été mise en place, ça fait bien longtemps déjà. Et il y a eu une évolution du paysage médiatique.
0: Tout à fait.
4: Si bien qu'aujourd'hui, on avoisine les 200 médias et les demandes de création aussi, il y, y en a une centaine.
0: C'est un bon budget quand même.
4: Donc je pense qu'une révision des textes, en fait, s'impose pour que le fonds d'aide ou la subvention à la presse privée, on peut l'appeler comme on veut, puisse aussi suivre cette évolution du paysage médiatique. Exact. Le plaidoyer qui a été fait, c'est qu'on puisse arriver à avoir 1% du budget de l'État. On a pris le budget le plus bas et chaque année on fait des efforts pour que l'enveloppe puisse évoluer. Mais maintenant il faut revoir le dispositif réglementaire qui a mis en place cette subvention-là pour qu'au-delà de la presse écrite, puisque ça se fait déjà sur le terrain, les textes puissent prendre en compte l'ensemble de la presse privée, que ce soit les radios, les télévisions
0: la presse électronique
4: et que ça puisse vraiment répondre. Parce que si vous avez 300 millions et que vous avez 300 médias, je pense que vous avez beau faire des efforts, vous ne pouvez pas avoir quelque chose qui peut réellement accompagner les médias. Et même pour bénéficier ou accéder à cette aide-là, je crois qu'il y a quand même des critères qui sont là. Or, la plupart de nos médias ne respectent même pas ces critères. Aujourd'hui, pour la presse écrite, vous avez par exemple le dépôt légal. Il y a combien de médias qui font le dépôt légal? À peine la moitié de ceux qui paraissent. La régularité dans l'apparition, il n'y en a pas. Pour les médias en ligne, vous devez avoir un site web, vous devez avoir un siège, vous devez avoir au moins deux professionnels. Mais si on se met vraiment à contrôler, à faire respecter ces textes-là, je pense que plus de la moitié de la presse privée ne pourra pas accéder à ça. Donc je pense que de tous les côtés, il y a des efforts à faire pour faire évoluer les textes, mais aussi pour améliorer notre comportement et respecter les critères ou les conditions d'accès à cette aide.
0: D'accord. Monsieur Lalizou, vous avez quelque chose à dire?
3: Je voudrais revenir par rapport à... Je pense que dans la première intervention de la présidente, elle a parlé de la conférence nationale. Je crois que cette aide-là a été fixée par les conférenciers pour dire qu'il faut accompagner le processus démocratique. Parce que cette démocratie-là, c'est la presse qui est le baromètre. Donc, il fallait accompagner les médias.
0: Tout à fait.
3: Et ailleurs, je pense qu'au Burkina, par exemple, le gouvernement a pris même un acte pour dire quand vous organisez des séminaires, au lieu de payer les reporters, ce sont les comptables de ces journaux-là qui passeront. Donc, ça a évité aussi d'écrire des articles moyennant espèce sonnante et trébuchante, comme on voit un peu ici. Donc, tu ne peux pas te lever et écrire un article comme ça dans un journal. Non, non, tout est contrôlé. Donc, c'était pour accompagner le processus. Mais je pense que, comme la présidente l'a dit, les textes même sont déjà désuets. Ils sont tombés même déjà en décrépitude. Alors, il faut revoir ça. Il faut évaluer. Et puis refaire un autre texte. Comme elle a dit, il y a beaucoup de dérapages chez nous. Mais ailleurs, les gens tiennent compte du professionnalisme aussi. Dans les pays comme le Gabon et autres, là, c'est 1 milliard. Par an, là, c'est 1 milliard. Oui.
0: Même au Sénégal.
3: Même au Sénégal, oui. C'est 1 milliard de francs CFA.
0: Les médias.
3: Les médias.
0: Pour les médias.
3: L'ensemble.
0: Okay. D'accord.
3: Voilà. Et c'est comme ça que ça se gère. Donc, c'est les médias font un bon travail. Parce que les médias contribuent aussi à la consolidation de la paix. Pour éviter ce qui s'est passé au Rwanda. Avec la radio-télévision Mille Collines. Je crois qu'il faut revoir un peu les textes.
0: D'accord. Tout à l'heure, Madame la Présidente, vous avez parlé du cadre légal de la liberté de la presse. Dites-nous quelles sont les réformes récentes qui ont été mises sur pied pour pouvoir contribuer à l'amélioration de ce cadre légal.
4: Je crois que la dernière révision des lois a permis qu'on arrive à la dépénalisation du délit de presse. Ça, je crois que c'était une grosse lutte que les professionnels ont menée et qui a permis donc d'adopter ces lois, notamment la loi 20 sur la communication audiovisuelle et la loi 31 sur le régime de la presse écrite et des médias électroniques. Donc ça, je pense que c'était la principale avancée qu'on a réussi à avoir et peut-être que beaucoup de nos confrères et consoeurs n'ont pas réussi encore à avoir à travers le continent. Mais au-delà de la dépénalisation des délits de presse, aujourd'hui, le contexte actuel avec l'évolution de la technologie, l'avènement de l'intelligence artificielle impose une évolution aussi bien dans l'encadrement que la régulation du secteur de la communication et de l'information. Cette évolution de la technologie a impacté pratiquement pratiquement tous les secteurs du média. Aujourd'hui, les professionnels ou les médias ne sont plus les seuls acteurs de l'information. Tout le monde est devenu acteur de l'information. Le mode de production, de diffusion et même de consommation de l'information a beaucoup évolué. Avec l'avènement de l'Internet, on avait crié pour dire que la presse écrite allait disparaître. Après, c'est la télévision, c'est la radio. Mieux aujourd'hui, au lieu de disparaître, elles ont réussi non seulement à s'adapter, mais à faire évoluer. Oui. Donc, certains pays ont commencé à prendre cette avance-là en intégrant dans l'encadrement et la régulation cette évolution technologique. Donc, je pense que dans cette dynamique, le Tchad ne peut pas rester en marche. Il faut qu'on puisse arriver également à suivre cette évolution en revoyant un peu les dispositifs réglementaires et juridiques pour intégrer ces questions, mais aussi en investissant dans la formation. Il nous faut beaucoup former, aussi bien les professionnels, ceux qui produisent de l'information mais qui ne sont pas professionnels, mais aussi le public qui consomme. Parce qu'aujourd'hui, sur les réseaux sociaux, c'est tout le monde qui publie. À tort, ils sont tous assimilés aux journalistes ou aux professionnels des médias, alors que ce n'est pas le cas. Ensuite, vous avez le public qui consomme. Aujourd'hui, c'est très difficile pour un citoyen lambda de pouvoir faire la différence entre une information, une communication ou un pic qu'on a lancé comme ça et qui fait le tour parce que c'est sur les réseaux sociaux. Donc, il nous faut aussi investir dans la révision du dispositif réglementaire et juridique. Il faut investir dans la formation et le développement des compétences numériques au niveau national et continental. Et ensuite, il faut aussi beaucoup investir dans la formation du public et les assimiler aux journalistes, aux communicateurs, pour qu'on puisse créer une dynamique qui accompagne, pour que l'évolution de la technologie ne soit pas un mal, mais qu'on puisse aussi maximiser les avantages et peut-être renforcer notre système de communication, accompagner le secteur de la presse et des professionnels des médias. Je pense que ça, c'est la dynamique aujourd'hui qui est à la limite mondiale. Le Tchad ne peut pas rester en marge de cette dynamique-là.
0: D'accord.
3: Je voulais juste ajouter un mot. Parce qu'aujourd'hui, c'est la manipulation de l'information. Et c'est très dangereux. Comme la présidente l'a dit, il faut un travail de fond.
0: Tout à fait.
3: Pour encadrer les journalistes, qu'ils vérifient d'abord la fiabilité de l'information. Aujourd'hui, quand quelqu'un a une information, il balance. Et les autres aussi, ils copient la même information. Ça fait le tour. C'est très dangereux. Il faut faire ce qu'on appelle informer les jeunes, fact-checking, etc., pour qu'ils s'assurent que l'information là est vraie avant de publier.
4: C'est ça. L'information, c'est des rumeurs.
3: Voilà.
4: Et une fois que c'est parti, on ne récupère plus.
3: Mais voilà, c'est ça.
4: Et aujourd'hui, avec l'intelligence artificielle, les deepfakes, là, c'est chaque matin, vous avez des images tripotées, des images truquées, faussées.
3: Exactement.
4: Il faut préparer le public à ça.
3: Oui. Voilà. Et je pense que malheureusement, là, Hamas n'a pas les moyens de sa politique. Mais si Hamas a les moyens de sa politique, il faut qu'elle s'investisse sérieusement pour relever ce défi-là. Parce que c'est vraiment un défi. Aujourd'hui, tout le monde est manipulable.
0: Tout le monde est journaliste.
3: Voilà, tout le monde est journaliste.
0: Et il écrit une phrase sur les réseaux sociaux, il pense que les journalistes.
3: Voilà, et c'est ça l'amalgame entre l'information et la communication.
0: Et le public prend ça automatiquement en compte.
3: Voilà, alors que le communicant, il est là pour vendre l'image. Le journaliste, lui, il est là pour le dysfonctionnement. Donc, c'est un autre problème. Peut-être il faut arriver à faire le distinguo.
4: D'accord. Je pense qu'il faut que ça aille au-delà de la rame. Il ne faut pas que ça soit que le travail du régulateur. Aujourd'hui, je pense que c'est des dynamiques nationales, continentales et mondiales qu'il faut arriver à créer pour qu'au-delà du régulateur, tout le monde se sente concerné et qu'il s'implique à son niveau. Ça peut être les acteurs du numérique, le monde des télécoms, le monde du droit, l'enseignement supérieur, la société civile. Je pense que c'est une dynamique multi-acteurs qu'il faut arriver à développer pour qu'au final, c'est la société en fait qui va bénéficier de ce travail-là qui va se faire. Et je pense que ça donnera aussi moins de difficultés aux régulateurs et peut-être on aura moins de procès. Un public qui saura faire la différence entre l'information, la rumeur, les appels à la haine et autres.
0: C'est ça, monsieur le président.
2: Juste, je voudrais dire, Narcisse a parlé de communicateurs, la différence entre communicateurs et journalistes, mais il ne faut pas oublier aussi, aujourd'hui, il y a les influenceurs, les créateurs de contenu qui. Le TikToker qui prend la place du journaliste. Et c'est très dangereux parce que nous avons notre code d'éthique, nous avons les lois qui nous encadrent. Mais chacun avec un smartphone, avec Internet, il a des followers, il publie n'importe quoi. Et donc la régulation de ça, c'est très important et nécessaire. La collaboration, comme la présidente de la Hama l'a souligné, c'est la responsabilité de la société. Et le journaliste dénonce aujourd'hui que le responsable, aujourd'hui, préfère être accompagné par ses influenceurs et ses créateurs de contenu que des journalistes professionnels. Mmh. Et là aussi, c'est dangereux. Quand des responsables préfèrent les influenceurs que d'être accompagnés par les journalistes, ça aussi.
3: Ça va au-delà. Parfois, ils utilisent pour se régler les comptes. Oui.
0: Voilà. Ça va au-delà parce que même dans le milieu artistique, il y a également certaines entreprises qui préfèrent avoir des influenceurs que d'avoir des artistes.
2: Exactement. C'est vrai, ils ont leur rôle, ouais. Mais ils doivent être encadré. Ouais. Donc c'est la réflexion.
4: Il faut arriver à dissocier les rôles. Le professionnel des médias, leur rôle, c'est d'aller chercher, traiter et mettre à disposition l'information. Donc en faisant un traitement, on sait qu'est-ce qu'il faut mettre à la disposition du public, de quoi le public a besoin. Et c'est une information vérifiée. Par contre, c'est lui qui fait de la communication ou ceux qui se font appeler influenceurs et ils communiquent. Donc ils n'ont pas pour préoccupation première de chercher une information ou de la vérifier. Et c'est de créer un buzz parfois sur assurer de la visibilité parce que tout simplement ils ont un nombre de followers et ça crée cette visibilité donc les responsables ont tendance à aller vers eux au détriment des médias qui ont plutôt un rôle central dans la vie quotidienne des communautés, des populations. Donc je pense qu'il faut arriver à dissocier ce rôle-là et mettre les garde-fous en appliquant la réglementation qui est en vigueur.
0: Monsieur le Président, façonner un avenir en paix est le thème de la célébration de la Journée mondiale de la liberté de la presse de cette année. Dites-nous que rêvait ce thème et également en termes de législation, quelles réformes souhaiteriez-vous avoir pour que les médias tchadiens puissent fonctionner correctement?
2: Vous avez posé des
0: questions. Deux questions, oui.
2: Je commence d'abord par le thème choisi par l'UNESCO cette année, passionner un avenir en paix. Comme vous le savez, les médias jouent un rôle très important dans d'abord la gestion des conflits. Narcisse a cité tout à l'heure le cas de la radio Mille Collines au Rwanda en 1994 et la suite est connue. Donc la radio, d'une manière générale, le média joue un rôle très important dans la gestion des conflits, dans la consolidation de la paix, dans le renforcement de la cohabitation pacifique, etc. Ouais. Et donc c'est un thème très important et un thème d'actualité, surtout au Tchad. Aujourd'hui, au moment où nous parlons, il y a un conflit à l'est du Tchad. Donc quel rôle les médias doivent jouer afin de sensibiliser, afin de prévenir, afin de consolider la paix sociale qui est là? Et je pense que l'UNESCO a choisi ce thème, c'est pour renforcer le rôle, c'est pour valoriser le rôle des médias dans la sensibilisation pour façonner un avenir en paix. Et au niveau national, nous avons aussi fait de sous-thèmes pour animer des débats dans les universités. C'est Roi Faisal, N'Djamena et MIC aussi. On aura aussi un panel de haut niveau ici, à l'ONAMA, le 2. C'est aussi pour parler de ce thème-là. En ce qui concerne la deuxième question sur les réformes souhaitées.
0: Tout à fait.
2: Je pense en 2022, en prélude du dialogue national inclusif et souverain, les professionnels de la communication au Tchad ont travaillé pendant 4 ou 5 mois pour proposer des réformes, notamment les lois, les différentes lois qui régissent le secteur. La loi sur la communication audiovisuelle, la presse écrite et électronique, la loi sur les attributions de la HAMA. Et nous avons porté ça au niveau du dialogue national inclusif. Le dialogue, je pense, a accepté, a fait une recommandation parmi les recommandations sur la liberté de la presse. Nous avons, au niveau de l'IJT, déposé toutes ces recommandations au niveau du gouvernement. Ça a pris un peu de temps. On garde toujours l'espoir. Mais ce que nous avons souhaité comme réforme, c'est l'exercice de métier et les conditions d'exercice de métier en ce qui concerne la régulation, en ce qui concerne l'accès à l'information, tous les problèmes que j'ai cités au début de notre émission. Voilà, donc la ratification des conventions de Florence, la sécurité, la protection des journalistes, l'aide à la presse, la professionnalisation des journalistes. Je pense que ce sont les questions majeures souhaitées par le journaliste lors de ces assises.
0: D'accord. Monsieur l'Arnaciste, dites-nous, quel impact peut avoir l'intimidation et le harcèlement dans l'exercice de ce métier?
3: Par rapport au travail du journaliste, c'est un métier contraignant qui a ses règles. Mais lorsque vous dérapez, certainement qu'on va vous interpeller.
0: Ça fait.
3: Bon, les intimidations, ça existe, mais ça ne peut pas empêcher le journaliste de faire son travail. Le harcèlement aussi, ça peut exister, mais ça ne peut pas empêcher le journaliste de faire le travail, parce que Albert Londres même a dit que nous sommes là, on n'est pas des enfants de cœur. On est là, c'est pour porter la plume dans la plaie. Donc, quand vous appuyez là où ça fait mal, c'est normal que les gens réagissent, mais ça ne peut pas vous empêcher de faire le travail. Mais je pense que il y a quelques années, la HAMA avait organisé même des ateliers avec les journalistes et les administrateurs. Le plus souvent, c'est les gouverneurs, c'est les préfets, les sous-préfets là, qui menace. Quand ces gens-là arnaquent et que vous dénoncez ça, ils pensent que c'est un crime de lèse-majesté, donc ils vous menacent. Le journaliste, il est toujours à la recherche de la vérité. Il est la voix de 100 voix. Donc il fait son travail. Si les journalistes ne font pas ça, vous voyez ce qui se passe dans les provinces. C'est très grave. Donc moi, je crois que la Hama, à l'époque, avait même interpellé certains responsables administratifs que le journaliste là, il fait son travail. Vous aussi, vous faites votre travail. Lui, son travail, c'est d'informer. Vous, c'est de gouverner. Vous êtes les représentants de l'État. Vous êtes là pour assurer la sécurité des personnes et de leurs biens. Les journalistes ne sont pas vos ennemis. Je crois qu'à l'époque, on a attiré leur attention. Mais le système continue parce que certains administrateurs, bon, c'est des gens qui ne maîtrisent pas aussi le pedigree administratif. Donc, parfois, ils outrepassent leurs compétences et quand le journaliste dénonce, ça devient un problème. Parfois, c'est pour des règlements de compte aussi. Donc, ça ne doit pas empêcher le journaliste de faire son travail normalement. Ils doivent être même des collaborateurs. Quand il y a un événement, le journaliste doit aussi venir vérifier auprès de l'administrateur d'abord. Mais il y a un défaut qu'il faut relever, c'est que nous, les journalistes aussi, parfois, dès qu'on a l'information, on cherche aussi à nuire. Parfois, ça retombe. Mais il faut vérifier les sources. Tu peux avoir une information auprès des gens, sources indépendantes, tout ça. Mais il faut aller aussi vers l'autorité. Prendre aussi sa version des faits et équilibrer l'information. Parfois, on n'arrive pas à équilibrer. Il y a un parti pris. Lorsqu'il y a un parti pris, ben, parfois, ça peut retourner contre vous. Donc, on doit faire en sorte que tout se passe de manière professionnelle.
0: Mais est-ce que le manque d'accès à l'information...
3: Ah, ça, c'est l'information. Voilà, le manque d'accès à l'information officielle. Je crois que le président de l'Union des journalistes, Tchadien, l'avait déploré tout à l'heure. Il l'a relevé pour le déplorer. C'est vrai. Ça, c'est un réel problème. Et c'est partout, hein, c'est pas seulement au Tchad. Surtout, on se méfie des journalistes. Surtout ceux qui évoluent dans le privé. On se méfie d'eux. On les considère comme des opposants. Puisqu'on est dans un pays où l'opposition a démissionné, donc c'est la presse privée qui fait un peu le travail à sa place. Donc vous voyez un peu, c'est ça qui crée un peu de problème. Mais sinon le journaliste, lui, il est dans sa posture, il est dans son rôle. En tant que chien de garde de la démocratie.
4: Je pense que l'exercice de la liberté de presse, là, c'est en fait une quête perpétuelle. Chaque jour, on fait que cette liberté-là puisse perdurer, qu'elle puisse s'exercer pleinement. Ça impose quand même un certain nombre de comportements et de préparations. Je pense qu'en tant que régulateur, la HAMA continue en tout cas de faire le travail d'information et de sensibilisation, que ce soit des administrateurs ou des forces de défense et de sécurité, sur la nécessité de faciliter l'accès aux sources d'informations, sur la nécessité de protéger et de garantir la sécurité des professionnels dans l'exercice de leurs fonctions. L'administration, c'est aussi un éternel renouvellement, recommencement. Donc je pense qu'on ne doit pas s'arrêter. On doit continuer à informer, à sensibiliser. Je crois que la dernière action qu'on avait faite, c'était l'année dernière lors du séminaire national sur la décentralisation. On a rappelé un peu aux différents responsables de l'administration au niveau des camps santé, que ce soit les gouverneurs, les préfets, les sous-préfets, les conseils provinciaux et autres, sur la nécessité de s'appuyer même sur les médias pour pouvoir faire leur travail. Parce que la presse n'est pas en position de tout ce que les pouvoirs publics font. Elle doit plutôt s'appuyer sur le travail de la presse pour pouvoir mener au mieux leur travail sur le terrain. Parce que via les médias, via la presse, ils peuvent informer, sensibiliser sur les politiques publiques mises en œuvre pour les populations. Le travail de la presse peut aider à rectifier les tares qui se révèlent être dans le quotidien de la population. Le travail de la presse peut accompagner ces gouvernants-là à mieux évaluer la mise en œuvre des politiques publiques, déceler les problèmes et réagir au mieux pour les réparer. Et de l'autre côté, au niveau de la presse aussi, je pense qu'il y a des relations de confiance qu'il faut arriver à créer. L'Aljim parlait tout à l'heure de l'empressement, peut-être que certains ont pour publier des informations, mais moi j'irai au-delà de cela. Il n'y a pas que ceux qui sont pressés de publier une information, mais ces dernières années, on a l'impression que certains professionnels se sont mis dans une bulle de super-citoyens qui sont un peu au-dessus de la loi. Dès qu'on touche à quelqu'un, on ne cherche même pas à savoir est-ce qu'il a tort ou pas, mais c'est tout le monde qui se met à le soutenir, à crier, à dénoncer. Donc moi, je pense qu'en tant que citoyen, les professionnels des médias ne sont pas des super-citoyens. Ils ne sont pas au-dessus de la loi. Ils doivent plutôt être les premiers à respecter les textes, les premiers à créer des relations de confiance pour pouvoir mieux faire leur travail. Et je pense que du coup, que ce soit les administrateurs ou les forces de défense et de sécurité, vont plutôt les accompagner pour mieux accéder aux sources d'information, pour assurer leur sécurité, pour garantir sur leur protection. Et en tant que régulateur, on va continuer ce travail-là aussi bien du côté des professionnels que du côté des pouvoirs publics pour garantir un exercice, en tout cas, de plus serein à la presse. Mais il faut que, en tant que professionnel, on ne se mette pas dans cette bulle de super citoyen au-dessus de la loi pour faire même à la limite des chantages. Ça, je pense qu'il faut qu'on arrive à évoluer. Mais c'est une quête perpétuelle. C'est pas seulement au Tchad, c'est partout dans le monde. Hein. C'est une lutte quotidienne que les professionnels mènent pour avoir accès à l'information, pour bénéficier de la sécurité ou de la protection nécessaire. Mais je pense que les pouvoirs publics ont aussi à gagner en facilitant l'accès. Parce que quand vous permettez à des professionnels des médias d'accéder aux vraies sources, ils ont la bonne information, je pense que du coup, il n'y a plus de la place pour les rumeurs. Or, quand on n'arrive pas à accéder à une information, les sources sont fermées. Du coup, il y a une rumeur qui se développe et elle s'amplifie. Et même si c'est l'opposé de l'information vraie, bon, c'est ça qui voit. Donc, tout le monde gagnera en allant dans ce sens-là.
0: Merci. La présidente a répondu à ma dernière question, sans toutefois que... On va faire un tour de table si on est arrivé à terme de notre...
2: J'appuie, j'adhère à cette réflexion. Nous avons tous intérêt de donner la vraie information. Quand la vraie information est là, on n'a pas besoin d'aller courir derrière les rumeurs.
0: C'est ça.
2: Donc le responsable qui a l'information n'a qu'à donner l'information à la presse, collaborer avec la presse pour donner la vraie information, pour ne pas fermer hermétiquement la porte devant la presse. Dernier mot, je devrais saluer la présence de la présidente Rahama avec nous. Elle est d'ailleurs ancienne présidente de l'UJT, donc elle connaît très bien les préoccupations des journalistes tchadiens. Et je salue la synergie qu'elle a entre l'organe de régulation et l'organisation fêtière de journalistes. Nous devons travailler ensemble afin de relever les défis des secteurs. L'assainissement de notre secteur, mais aussi le renforcement de la liberté de la presse, les acquis qu'elle a cités, demandent la collaboration et qu'on va dans la même direction. Et depuis qu'elle est là, on est dans la même direction et je salue cette initiative. Je profite de la journée de la liberté de la presse pour rappeler aux journalistes sur leurs responsabilités, des responsabilités sociales, des responsabilités professionnelles. La première responsabilité, c'est de respecter le code d'éthique. C'est notre boussole, c'est notre guide. Aujourd'hui, si les gens ne nous respectent pas, si les gens pensent qu'être journaliste, c'est quelqu'un qui fait le chantage pour gagner de l'argent ou quelqu'un qui déforme l'information pour avoir de l'argent, cela déshonore notre métier, notre honneur collectif. Donc, le 3 mai, c'est l'occasion de se rappeler, de dire la vérité aussi et que chacun assume sa responsabilité, que ce soit responsable des médias. Journalistes, régulateurs, autorités, chacun a un rôle à jouer afin de protéger cette liberté de la presse.
0: Merci beaucoup. Journaliste, avant qu'on prenne les impressions de la présidente.
3: Oui, je voudrais appuyer ce que la présidente a dit tout à l'heure. C'est très important. Il faut arriver à créer un climat de confiance entre les journalistes et les autorités. Donc, en cas de quelque chose, que les autorités aussi informent objectivement le journaliste, là il n'y aura plus de diffamation, il n'y aura plus de la manipulation. Donc il faut qu'il travaille parce qu'on est tous au service du Tchad éternel. On fait pour le Tchad éternel, on ne fait pas pour les beaux yeux de quelqu'un. Le 3 mai, bon, c'est la journée des journalistes. Donc il faut que les journalistes s'investissent, ils doivent se regarder aussi dans le rétroviseur et corriger certains tares et évoluer beaucoup plus vers le professionnalisme que de tomber dans certains pièges, que de tomber dans certaines diffamations, etc., etc. Donc, quand on fait le travail de manière professionnelle, mais on ne sera jamais inquiété. On ne sera jamais inquiété. On ne sera jamais interpellé. On fait son travail. Parce que le journaliste, il appartient aussi à la société. J'avais dit tout à l'heure qu'il est la voix de sans voix. Lui, il doit contribuer à l'apaisement. Il ne doit pas jeter de l'huile sur le feu. Son travail, là, c'est d'aider les gens à comprendre. Je vais reprendre encore un peu ce que la présidente a dit par rapport à la décentralisation. Il n'y a que les journalistes qui peuvent sensibiliser à travers les émissions, à travers les invités, des experts et autres pour que la population arrive à s'approprier ce concept-là. Parce que c'est un concept nouveau.
0: D'accord. Merci beaucoup. Madame la Présidente.
4: Merci beaucoup. Moi, je voudrais peut-être pour finir souhaiter une bonne journée de la liberté de la presse à l'ensemble des professionnels du Tchad et du monde. Je voudrais demander aux professionnels de profiter en tout cas de cette journée-là pour faire une introspection, chacun à son niveau, pour qu'on puisse être les plus professionnels possibles, qu'on puisse redonner les lettres de noblesse de notre profession. La presse est un secteur organisé qui a un rôle central
5: aussi bien dans le renforcement de la démocratie dans nos pays que de la cohésion sociale, de l'unité nationale. Des efforts sont réalisés pour le progrès et le développement de nos pays. Nous sommes tous conscients qu'il y a des difficultés. Et les difficultés, elles sont inhérentes à la vie. En tant que régulateur, nous continuerons à faire le travail de régulation, pas qu'en sanctionnant. Nous voulons faire une régulation plus pédagogique. Ça suppose que le travail de plaidoyer, de sensibilisation continuera pour que les pouvoirs publics puissent soutenir et accompagner au mieux les professionnels en facilitant l'accès aux sources d'information, en leur garantissant protection et sécurité dans l'exercice de leur profession, en investissant dans la formation, en renforçant les développements des compétences nationales pour accompagner ce développement de la technologie, mais aussi en créant des conditions idoines pour que les professionnels puissent exercer dans ces conditions-là et en continuant la réflexion avec l'ensemble des professionnels pour qu'on puisse avoir des entreprises de presse viables et qui feront la fierté du secteur des médias au Tchad. De l'autre côté, je pense qu'on va tous très regardant dans le respect des textes. Le président de l'UJT a parlé du code d'éthique et d'idéontologie. C'est notre boussole, c'est notre Coran, c'est notre Bible. Aujourd'hui, la plupart des professionnels ne respectent pas ces dispositions du code. Ils ne respectent pas les textes. Donc moi, je pense qu'il faut qu'ils reviennent à la raison, qu'ils respectent la réglementation et qu'ils essaient d'être le plus professionnel possible. On va les accompagner, mais quand ils vont se mettre en marge de la profession, et Dieu seul sait combien de brebis nous avons, si se mettent en marge de la profession, ils vont nous trouver en tant que régulateur pour sanctionner. Donc, on est dans une dynamique pédagogique, on accompagne pour avoir un secteur viable, mais de l'autre côté, on va être très regardant sur le respect des textes et les conditions d'exercice. On ne doit pas permettre à n'importe qui de pouvoir, au nom de la profession, ternir l'image de tout un secteur.
0: D'accord, merci beaucoup. Mesdames, Messieurs, c'est ici que s'achève ce plateau relatif à la Journée mondiale de la liberté de la presse. Et le thème qui nous a réunis aujourd'hui, c'est « La presse tchadienne est-elle libre ?» Et c'est autour de ce thème que le panel s'est penché. Et nous avons reçu sur ce plateau Madame la présidente de la AMAN, entendue par là, la haute autorité des médias audiovisuels, Madame Halimé Assadia Ali. Malgré son agenda chargé, elle a accepté de venir se prononcer sur ce sujet. Nous avons également sur ce plateau Monsieur le président de l'Union des journalistes tchadiens, UJT, M. Mahmoud Abbas, qui a accepté également de venir donner son point de vue, et également l'Aljim Nartis, il est journaliste, que vous connaissez très bien déjà, il a accepté également l'invitation. Je remercie tout le panel d'être venu, merci également à vous de nous suivre. Restez connectés sur la RNT, car le meilleur reste à venir. À très bientôt.

0: mesdemoiselles, messieurs. Et voici l'international Chalal et Maître Gazonga depuis Abidjan. Les amis, est-ce qu'on peut y aller?
1: Ah, ouais.
2: Ok, d'accord.
1: Ah oui, bien sûr.
0: Je suis allé.

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1: Le don de sang est un geste volontaire, anonyme et solidaire par lequel une personne en bonne santé donne une partie de son sang pour en sauver d'autres. C'est un acte simple mais essentiel qui peut faire la différence entre la vie et la mort. Mais force est de constater que de nos jours, les poches de sang se font rares dans les institutions publiques du pays. Mais qu'est-ce qui peut bien expliquer cela? Pour en parler, mesdames, messieurs, je reçois ici au studio 4 de la radiodiffusion nationale tchadienne deux invités avec lesquels nous allons discuter amplement et vous allez les connaître d'un moment à l'autre. Mesdames, messieurs, chers amis des ondes, bienvenue à ce magazine spécial consacré au don de sang pour sauver les vies. À la prise de son, Mahdi Mohamed Abdoulaye et Mohamed Badran. À la coordination, Amélie Dolmian. Au micro, mesdames, messieurs, je suis Al-Noudi Marius. Revenons ici au studio, retrouver nos invités. Bonjour.
2: Bonjour.
1: Alors d'entrée de jeu, vous allez vous présenter à nos auditeurs et auditrices qui nous suivent en ce moment. Je commence par vous, monsieur le responsable de CNTS. Voilà, bonjour.
2: Bonjour, je me nomme Ousmane Mohamed Asaballah. Je suis le responsable Asselat Gaffé adjoint au Centre National des Transfusions Sanguines. Par ailleurs, membre du sous-comité de communication du CNTS.
1: Merci bien. Je vais me tourner vers vous.
3: Mondoué Magloire, le secrétaire général de l'Association des professionnels pour la sécurité transfusionnelle au Tchad.
1: D'entrée de jeu, pourquoi donner son sang?
2: Cette question est une question capitale et une question à plusieurs volets. Si quelque part on demande à la population de donner son sang parce que il y a aujourd'hui beaucoup nombre de nos concitoyens qui ne vivent que de ça. Il s'agit de enfants souffrant souvent du paludisme, de la malnutrition et ceux qui souffrent aussi de certaines maladies héréditaires telles que la drépanocytose. Il y a aussi le malade qui souffre de sang rénal, qui arrive jusqu'au niveau de la dialyse et qui subit chaque fois la dialyse là. Et là aussi, ils ont besoin tout le temps de sang des autres pour essayer de vivre. En dehors de cela, il y a les gros consommateurs là, qui sont les femmes. Pour une raison ou une autre, la plupart des femmes au niveau de maternité font une anémie. Le constat est que tous les malades qui sont maintenant serrés dans les maternités, là, vous allez voir dans les prises en charge, on a à tout moment besoin du sang. Pour aussi quelques raisons que nous ignorons encore, les femmes qui viennent normalement pour les accouchements là, soit ils viennent avec un taux d'hémoglobine qui n'est pas acceptable, soit l'accouchement devient difficile et qu'elle saigne, et celle-là aussi, quand elle saigne, elles ont besoin de sang, ou juste, soit ils viennent pour l'accouchement et que l'accouchement devient un peu difficile. Si le médecin veut faire une intervention chirurgicale, pour cela aussi, on a besoin du sang. Il faut noter aussi que notre pays, le Tchad, fait maintenant face à un défi sécuritaire. Que tout autour de nous, il y a la crise au Soudan, la question de Boko Haram. À tout moment, ces conflits armés-là font des blessés. Et ces blessés-là font de sorte que pour la prise en charge, là, on aura toujours besoin du sang. C'est pour vous dire que la demande du sang est aujourd'hui tellement énorme, énorme du fait des situations qu'on vit le jour à cause du fait que certaines maladies aussi émergent. Et que c'est tout ça là qui fait que la demande est tellement énorme, surtout aussi à cause de l'augmentation de notre population. Et quand la population augmente, le service des soins aussi augmente. Et surtout avec la modernisation, là, les besoins en matière de prise sanguine, la bulle devient de plus en plus accrue.
1: D'accord. On aura compris, monsieur Ousmane. Je vais me tourner cette fois-ci vers vous, monsieur Magloire. Est-ce qu'on peut, avec l'évolution scientifique, fabriquer le sang? Est-ce qu'on peut avoir l'équivalent du sang pour sauver les vies?
3: À ma connaissance, jusqu'à jour, il n'y a pas encore un produit qui a les mêmes caractéristiques que le sang. Le sang ne peut être que donné par un donneur. Un donneur en question, bon, c'est une personne en bonne santé comme nous, qui est animée d'un sentiment d'altruisme, qui est appelée à faire un don pour sauver une vie. Alors, à l'heure actuelle, il n'y a pas encore un produit qui a les mêmes caractéristiques que le sang.
1: D'accord. Mais aujourd'hui, force est de constater, malheureusement, que la population tchadienne n'est pas assez informée à ce qui concerne le don de sang. Qu'est-ce qui peut bien expliquer cela?
3: Oui, à cette question, je m'en vais là vous dire un peu l'objectif même de l'association professionnelle pour la sécurité transfusionnelle au Tchad. C'était parti de là. Nous avons fait un constat qu'au niveau de la population, il y a une réticence vis-à-vis de cette pratique du don. Alors on s'est demandé pourquoi la population ne s'implique pas dans cet acte noble qui permet plus de 85% de prise en charge en soins dans nos institutions de santé. Alors la question était que la population était vraiment réticente, la population ne veut pas s'impliquer. C'est parti de là que les professionnels de la santé, les médecins, médecins, les spécialistes, techniciens, biologistes et autres sont constitués pour mettre sous pied cette association qu'on appelle ASOPSET, Association professionnelle pour la sécurité transfusionnelle au Tchad. À travers cette association, nous œuvrons pour faire de la sensibilisation auprès de

0: des ateliers d'éducation dans les écoles professionnelles de santé et autres pour pouvoir d'abord sensibiliser les étudiants, les futurs cadres professionnels de la santé à s'impliquer dans cette tâche noble qui est le don de sang. Et à travers nos activités, nous remercions particulièrement quelques institutions de formation sanitaire, à l'exemple de Mikoussi, Francophonie, Iftigo, COFIT et autres qui ont accompagné l'association et le Centre national de transfusion durant cette année en faisant des dons volontaires de sang.
1: D'accord. Monsieur Ousmane, vous êtes le responsable assurance qualité adjoint du Centre national de transfusion sanguine. Dites-nous, qui peut donner son sang pour sauver des vies?
2: La personne qui peut donner son sang, c'est celui qui est en bonne santé. La personne qui ne souffre d'aucune maladie chronique, telle que le diabète, l'hypertension, l'asthme, c'est-à-dire une personne qui est indemne de tout. C'est vrai, quand on se sent en bonne santé, quand on se présente pour le don, il y a une étape que ce qu'on appelle sélection. Au niveau de l'étape sélection du donneur, là, on essaie de mesurer la tension, le poids, voir le taux d'hémoglobine, est-ce que la personne lui-même là peut donner son sang. C'est partant de là qu'on peut décider s'il peut donner ou pas. Dans ces paramètres-là, il faudrait que la personne ait aussi un âge qui est compris entre 17 à 65 ans et avoir un poids qui est supérieur ou égal à 50 kilos. Maintenant, pour les femmes, le don de sang se fait en dehors des règles, en dehors d'accouchement ou en dehors d'allaitement d'un enfant de moins de 6 mois.
1: Et au niveau du Centre national, quelles sont les stratégies pratiques que vous avez mises sur pied pour attirer les donneurs de sang pour sauver des vies?
2: Bon, en termes de stratégie, la situation que je viens d'évoquer tout à l'heure, l'accroissement de la demande et puis la demande de produits sanguins, la Bible l'a fait de telle sorte qu'on n'a pas assez de moyens pour réaliser tout ce qui est comme stratégie. Mais tout de même, on se base sur la sensibilisation au niveau des écoles, c'est-à-dire des établissements scolaires comme professionnels, au niveau des églises, au niveau des associations, pour essayer de demander à la population de venir régulièrement faire des dons. Souvent, on fait des plaidoyers au niveau des médias pour demander leur appui, pour qu'on puisse essayer de discuter sur la question du don de sang. Comme l'a dit mon collègue Magoulard, la culture du don de sang n'est pas encore ancrée dans notre système. Ce que les Tchadiens pensent qu'il faut d'abord attendre quand un membre de famille ou bien quelqu'un qu'on connaît est malade d'abord, anciennement, il faut venir donner son sang. Or, l'Organisation mondiale de la santé dit que le don de sang là, doit se faire de manière volontaire, puis le sang doit être collecté et stocké, utilisé en cas de besoin. Quand nous on dit qu'il faut d'abord attendre quelqu'un qu'on connaît, un membre de la famille, là, on ne sait pas quand est-ce que la personne qu'on connaît là, va tomber malade, on ne sait pas est-ce qu'on va avoir le même groupe sanguin ou pas. C'est pourquoi nous demandons à la population de se mobiliser autour de cette question de don de sang là, qui est nécessaire pour tout le monde. Aujourd'hui, que ce soit nous, vous, nous sommes en bonne santé, on est en train d'essayer une émission, là, on ne sait pas ce que la vie nous réserve à la fin de la journée. Donc il faudrait donner maintenant pour venir demander après. Peut-être que notre sang qu'on a demandé le matin, là, qui va nous sauver le soir.
1: D'accord. On aura compris. Mesdames, messieurs, si vous venez de prendre le train en marche, sachez que vous êtes bel et bien câblé, connecté, scotché sur votre fréquence préférée, la radio diffusion nationale tchadienne, qui met ce temps à profit pour échanger autour de la thématique qui est le don de sang. Monsieur Magloire, oui. Selon la population ou encore selon les rumeurs, aujourd'hui, il y a des donneurs de sang, il y a des gens qui font le don de sang, mais que ces sangs-là ne sont pas arrivés au destinataire. Ou encore, quand les gens viennent pour faire le don de sang, on prend le sang pour vendre aux patients. À ce sujet, quel commentaire pouvez-vous faire?
0: À cette question, je m'en vais vous dire que la transfusion sanguine est toujours entourée des mythes ici au Tchad. Et l'un de ces mythes, c'est la vente du sang. Et c'est une question que voilà, on se heurte à chaque fois quand on vient en sensibilisation. Je m'en vais là vous dire que cette pratique, ça se fait pas dans nos structures de santé. Le sang, ça ne s'achète pas, ça ne se vend pas. Le sang est gratuit. Si je vois bien, quand vous faites votre entrée à l'entrée principale du Centre national de transfusion sanguine, la première des choses que vous voyez, c'est ici, le sang ne s'achète pas, le sang, ça se vend pas. Alors, j'aimerais rassurer une fois de plus la population, en ce qui concerne cette pratique, que la population essaie d'oublier ce mythe qui fait un blocus à la sensibilisation. Le sang, ça se vend pas, ça se donne gratuitement. Et la personne qui donne, c'est la personne qui est animée, comme je dis, un sentiment d'altruisme, qui aimerait sauver son prochain qui est dans le besoin, qui est à l'hôpital, à savoir peut-être un enfant anémié du paludisme ou soit un enfant dépanocytaire. Alors, on peut pas prendre ce sang-là pour aller dire que non, il faut que la personne vende. Non, ça se vend pas. La personne vient, donne gratuitement. Le centre fait tout de son mieux pour mettre à la disposition du service demandeur le produit également gratuitement.
1: On aura compris. J'ai envie de rester encore tout petit peu avec vous. Aujourd'hui, sous le patronage du ministère de la Santé publique et de la Prévention, le Centre national de transfusion sanguine organise la journée mondiale de don de sang. Quelle est l'importance d'une telle journée dans la vie de la population?
0: Cette question doit être adressée à mon collègue Ousmane,
1: d'accord,
0: qui est mieux placé pour répondre à ça.
2: Okay. Avant de répondre à votre question, je voudrais d'abord apporter quelque chose sur la question que vous venez de poser à mon collègue. La difficulté est qu'aujourd'hui, la transfusion sanguine fait face à ce qu'on appelle l'offre et puis la demande. Mm-hmm. La demande est tellement énorme, mais ceux qui sont dans la

0: sont trompés. Je voudrais vous donner quelques détails. Rien que pour l'année 2024, ici pour la ville de N'Djamena, c'est vrai, on a 5 unités de transfusion. Rien que pour le synthèse, pour le niveau central, là, nous avons reçu une demande de 41 000 202 poches pour toute l'année. Sur les 41 202, là, nous avons pu collecter 35 535. Et sur les 535, là, les volontaires, là, ils sont 3010. Okay. Donc, le besoin par jour là, dépasse les 100. Et le nombre de poches données volontaires par jour n'atteint même pas 10. Okay. Donc, c'est dans les 10 là que nous devons gérer tous les besoins. Les besoins des enfants de l'humanitaire, les besoins des malades de la dialyse, les urgences au niveau de la maternité, les blessés, tout ça, il faut gérer avec les 10 là. Et souvent, on a d'énormes difficultés. Mmh. Et comme je l'ai dit tantôt, comme les Tchadiens ne sont pas ouverts vers le don volontaire de sang, même le don de famille a des problèmes. Aujourd'hui, vous allez amener un malade à l'hôpital, le malade va être accompagné par 5-6 personnes. Quand vous dites que la personne n'a pas de sang, qu'il a besoin de quelques poches de sang, les gens vont disparaître. Les gens ont peur de donner leur sang. Et souvent, cette peur-là fait de telle sorte que les gens vont sortir en dehors du synthèse, chercher d'autres solutions. Je vous dis aujourd'hui, dans la ville d'Djamena, il y a des gens qui sont là prêts à donner leur sang moyennant quelque chose. Il y en a. Okay. C'est ce qu'on dit à la presse de faire très attention. Quand vous avez besoin de poche de sang, allez-y à la banque du sang. Déjà que la plupart de nos malades n'ont pas de moyens de payer les médicaments. Si encore quelque part, ils sortent et qu'on les extire de l'argent, vraiment, c'est pas bon. Tout ce qu'on dit à la population, c'est d'aller donner le sang. Le don de sang n'a pas d'effet sur leur santé. Ceux qui ont instauré la transition ont mûrement réfléchi avant de l'instaurer. Maintenant, je vais revenir à votre question qui est la journée, la célébration de la journée mondiale du donneur de sang. Le 14 juin, chaque année, la communauté internationale célèbre la journée mondiale du donneur de sang. Ici au Tchad, à cause de quelques difficultés, on est obligé de décaler la célébration de la journée là, au 21 juin 2025. Et nous allons fêter cette année la journée en commun accord avec le ministère de la Défense nationale. Ce sont tous ces changements-là qui ont fait qu'on a repoussé un peu la journée. Maintenant, s'agissant du but de la journée mondiale du donneur de sang est réservée pour remercier et honorer ceux qui donnent leur sang pour sauver des vies, c'est-à-dire ceux qui chaque jour donnent un peu de leur sang pour répondre aux cris de détresse lancés par certains de nos concitoyens. Deuxième objectif, c'est que cette journée-là est aussi réservée pour sensibiliser les autres restes de la population. Tout le monde a adhéré à cet exercice louable et salvatrice. Maintenant, le troisième point, c'est que la journée mondiale-là est réservée aussi pour faire des plaidoyers auprès du pouvoir public, des partenaires techniques, financiers, de l'OMS, du ministère de la Santé et aux personnes de volonté de venir appuyer la transition. La transition a besoin de tout le monde. C'est pas seulement le ministère, c'est pas seulement les partenaires, c'est pour tout le monde. C'est ça les trois objectifs de la journée mondiale de donneurs volontaires de sang. Et en plus de cette journée, la prise d'activité sont prévues. Nous avons déjà engagé quelques activités de communication dans les médias. Et les jours J, il y a quelques donneurs volontaires réguliers. Les plus réguliers seront primés lors de la journée.
1: On aura compris, voilà qui est bien détaillé. Monsieur Magloire, tout à l'heure, monsieur Ousmane a évoqué le don de sang n'a aucun effet sur l'organisme humain. J'ai envie de savoir encore davantage. Ça pourrait être l'une des raisons qui pousse les donneurs à ne pas aller faire le don de sang. Alors, scientifiquement, comment peut-on expliquer le fait que le don de sang n'ait aucun effet négatif sur l'organisme humain?
2: Ok, merci pour cette question. Avant de répondre objectivement à cette question, je m'en vais là définir juste ce que c'est que le sang. Le sang, c'est juste un tissu conjonctif qui se régène au fur et à mesure.
1: Okay.
2: D'accord? Quand on fait le don de sang, je ne vois pas là les effets secondaires parce que la quantité dont le biologiste ou soit le technicien prélève, c'est juste un truc de 450 millilitres. Et dans les 450 millilitres, sur un total de 5 à 5,5 litres du sang total de l'organisme. Alors, les dispositions sont prises lorsque on fait le don. Il y a toutes les dispositions qui sont là, en passant par l'entretien pré-don, où le donneur en question serait questionné sur certains de ses pratiques, également certains de ses antécédents cliniques. Après ça, il y a également la prise de tension, des paramètres, le poids, et également la mesure du taux d'hémoglobine. Alors, lorsque tous ces paramètres sont respectés, c'est là où la personne passe dans la salle de prélèvement pour faire le don. C'est un processus qui est sécurisé par le personnel du centre pour que voilà le donneur en question qui fasse le don ne puisse pas avoir des séquelles une fois fait le don. À ce point, je pense qu'il n'y a pas de peur à ce niveau parce que toutes les dispositions sont déjà prises pour que cette pratique se passe dans les bonnes conditions.
1: D'accord, on aura compris. Je vais me tourner une fois de plus vers vous, monsieur Ousmane Mamat Assabala. Au sorti ou bien après l'organisation de la journée mondiale du don de sang, quelles sont vos attentes?
0: Voilà, avant de revenir sur la question d'attente, je voudrais aussi citer l'objectif qui nous a poussé de fêter cette journée-là avec les militaires. Nous avons constaté que dans d'autres pays, les forces de défense et de sécurité sont vraiment impliqués dans la question du don du sang. Par exemple, dans certains pays, quand on lance le concours de recrutement, que ce soit de la gendarmerie, de l'armée ou de la police, tous les élèves l'avons passé par le don de sang pour être admis à ce concours-là. Nous, on s'est dit qu'aujourd'hui, au Tchad, si nous sommes, malgré que les conflits nous entourent et que nous sommes passés quelque part, il y a nos voyants forces de défense et sécurité là, qui ont aussi vraiment joué leur rôle pour que l'intégrité du territoire soit protégée. On dit que cela va être aussi valable si on essaie de poser une doléance sur le don de sang auprès d'eux. Cette bravoure-là peut-être galvaniser le force de défense et sécurité à s'adhérer facilement à cette activité de don de sang. Et je crois que l'armée va se mettre dedans et les autres vont suivre pour que d'ici quelques années, la question du don de sang là, ne soit que de nouveaux souvenirs. C'est une de réflexion et une des stratégies que nous voudrons mettre en place parce qu'il y a de cela deux ans, on avait commencé avec la police nationale. Les activités ont très bien réussi à apporter des résultats encourageants. Aujourd'hui, on va fêter avec le force de défense et sécurité parce que c'est le gros lot. Si eux aussi ils arrivent à s'adhérer, peut-être demain ça soit la gendarmerie ou bien la garde nationale normale. Du Tchad et puis les autres populations vont suivre aussi. C'est l'une des solutions et stratégies qu'on cherche à mettre en place pour rendre disponibles les sangs et ses composants.
1: Très bien. Mmh. Alors, vos attentes?
0: C'est une adhésion massive de nos forces de défense et sécurité à cette activité-là. Si demain on voit que vraiment l'ambiance est bonne et que les gens sont adhérés, c'est des institutions qui vont mobiliser tous leurs membres et vous voyez avec l'effectif de l'armée là, si on arrive à trouver la moitié mais les un quart, ça va régler beaucoup de problèmes.
1: D'accord. Nous tendons progressivement vers la fin du temps qui nous est imparti, mais avant de nous séparer, nous allons faire le tour de la table question d'avoir vos impressions, sinon vos mots de la fin. Je commence par Monsieur Mamdou Magloire. Quels sont vos mots de la fin?
2: Je tiens à remercier le NAMA pour cette occasion qu'il nous a offerte pour partager un peu de connaissances sur la transfusion sanguine. Je m'en vais là dire que la transfusion sanguine, c'est l'affaire de tout le monde. Ce n'est pas que l'affaire du CNTS, le Centre National de Transfusion Sanguine. Non, c'est l'affaire de tout le monde. Actuellement, le Cameroun a plus de 385 associations, organisations de société civile qui accompagnent le don de sang au Cameroun. Alors que ici, au Tchad, bon, nous laissons cette prérogative au CNTS de faire de son mieux avec le peu de moyens qu'il a. Je pense qu'à ce niveau, c'est un appel à l'organisation de la société civile pour accompagner le centre dans l'activité qui est de promouvoir le don de sang pour que les Tchadiens puissent inclure ça dans leur culture de tous les jours.
1: Merci bien. Mais à vous, monsieur Ousmane.
0: Je voudrais d'abord, comme mon collègue là, vous remercier et remercier le NAMA pour nous offrir cette occasion de discuter directement à notre population. Et je remercie aussi les auditeurs qui, malgré leur temps impressionnant, ont accordé de l'importance à cette émission-là pour nous suivre. Et partant de là, je demande à toute la population, à toutes les couches civiles, militaires, les associations, de faire preuve d'altruisme et de générosité, de venir s'adhérer à cette noble mission qui est de sauver des vies. Aujourd'hui, tous les gouttes de sang comptent pour les malades, hein, les gouttes qui tombent. Donc, je voudrais, partant de là, demander à tout le monde de se mobiliser. Profitez de votre micro-là pour remercier aussi ceux qui ont déjà y a donné une fois déjà leur sang. Je les encourage à continuer à poser ces gestes-là qui permettent vraiment de sauver un grand nombre de personnes. Et merci beaucoup.
1: Merci, voilà, dames et messieurs, chers amis, auditeurs, auditrices de la Radiodiffusion Nationale Tchadienne. C'est avec ces mots de la fin de nos invités que nous mettons un terme à ce magazine spécial consacré au don de sang. Je rappelle que j'ai reçu ici au studio 4 de la Radiodiffusion Nationale Tchadienne, monsieur Ousmane Mahamat Asabala, le responsable assurance qualité adjoint du Centre National de Transfusion Sanguine. Et à ses côtés, monsieur Mondui Magloire, le secrétaire général de l'Association des professionnels pour la sécurité transfusionnelle. Merci une fois de plus d'être là. Merci à vous, chers amis des ondes, de nous avoir prêté une oreille attentive. Merci à toute l'équipe de la production pour sa collaboration. Était à la réalisation Abdoulaye Toche, à la coordination Amélie Dolmia. Au micro, je suis Alnoudi Marius Mohamed Batran et Mahdi Mohamed Abdoulaye ont assuré le côté prise de son. Au revoir et à la prochaine, toujours avec le même plaisir.

0: Mesdames et messieurs, bienvenue à ce rendez-vous sur les antennes de la radiodiffusion nationale tchadienne. Cette interview est consacrée à un thème spécifique, le métier d'enseignant d'hier et d'aujourd'hui. L'émission est réalisée en direct de la maison de Samafou Baba. Second père, éducateur, l'enseignant ou l'enseignante est une personne chargée de transmettre des connaissances ou méthodes de raisonnement à autrui. Le métier d'enseignant, métier noble et passionnant, la responsabilité d'un enseignant ne se limite pas seulement à enseigner. Son rôle consiste à aider les élèves à acquérir les compétences. Un enseignant de qualité dispense forcément une éducation de qualité. Pour ce faire, il doit posséder les qualifications académiques requises et recevoir une formation pédagogique. Autrement dit, pour devenir enseignant ou enseignante, il est impératif de maîtriser le sujet à enseigner et de bénéficier d'une solide formation pédagogique. C'est dire qu'on ne devient pas enseignant qui veut. Il faut également le mérite et la passion. Pour lier le passé au présent afin d'y trouver la vision future, on est en droit de se demander ce que devient le métier d'enseignant. Ce noble métier, autrefois prestigieux, c'est autour de ce sujet, le métier d'enseignant d'hier et d'aujourd'hui, que nous vous proposons cet entretien exclusif avec M. Samafou Baba, enseignant de formation, ancien proviseur du lycée Félix Eboué et fondateur d'un établissement scolaire à N'Djamena. Samafou Baba, merci d'avoir accepté de participer à cette émission.
1: Oui, je vous remercie bien.
0: Parlez-nous brièvement de vos souvenirs, surtout dans le domaine de l'enseignement.
1: À mon premier poste d'enseignant à Béché et à Gosebeda, c'est nouvellement sorti.
0: C'était en quelle année? C'était
1: dans les années 73-74 là-bas. On m'affecte là-bas, enseignant. Ma première mission, c'est de voir est-ce que l'école là fonctionne. Parce que beaucoup d'élèves ont abandonné cette école et se trouvent dans les quartiers. Donc ma première mission, c'est d'abord rechercher ces élèves qui ont abandonné l'école. Et pour le faire attirer à l'école, j'ai créé ce qu'on appelle le scoutisme, le scout. Et on faisait des chants, on faisait des scénettes, on faisait des théâtres. Et là, ça a commencé à attirer. Tous les élèves ont commencé à venir un à un. Et voilà ce que j'ai fait comme première expérience quand j'étais sorti.
0: Qu'est-ce qu'un enseignant selon vous?
1: Bon, d'abord, pour être enseignant, il faut passer par un concours. Il faut avoir le niveau, il faut avoir son BPC dans le temps. Vous passez un concours et on prend toujours les meilleurs. Après, vous entrez dans une école normale, faites 2 ans. Et à l'école normale, vous avez la formation de base qui est de niveau seconde pour la première année et niveau première pour la deuxième année. Quand vous finissez, et dans la formation, ça c'est la formation de base. Maintenant, la formation pédagogique, la formation psychologique, tout ça, on vous apprend aussi la conscience professionnelle, la législation. Vous avez un tas de choses à apprendre à l'école normale. Après avoir fini, vous sortez instituteur, adjoint, stagiaire. On vous affecte dans une école. Vous faites 1 an de stage. Après, vous êtes titularisé. Et maintenant, vous devez faire encore 4 ans. 4 ans de service. Vous repartez en 3e année pour être instituteur titulaire. J'appelle ça jargon, dit instituteur plein. Et là, vous entamez maintenant votre carrière selon vous. Si vous voulez progresser, vous progressez. Si vous pouvez rester là, ça dépend de vous. Mais quant à ce qui me concerne, j'ai progressé en préparant mon baccalauréat, après le bac, j'ai passé le concours pour être à l'école normale supérieure, premier cycle et second cycle. Voilà comment je suis devenu professeur certifié de lycée, chargé d'enseignement d'histoire et de géographie.
0: Donc, sur quelle matière on se base pour évaluer le candidat qui doit devenir enseignant au Tchad?
1: D'abord, connaissance générale. Les connaissances générales. C'est très important. Et aussi, le comportement. On sait, vous avez quel comportement. Est-ce que vous répondez, vous êtes quelqu'un, vous êtes un alcoolo ou bien vous êtes un tabagiste. En tout cas, on voit que si vous avez un bon comportement, en ce moment, on vous retire. Et même à l'école normale, si vous n'avez pas un bon comportement, on vous renvoie. Parce que vous devez être l'exemple pour les élèves. Un homme exemplaire dans votre comportement, d'abord habillement, et dans votre comportement de langage. En ce moment, vous validez que vous êtes enseignant. Et un enseignant doit être patient, écouter et avoir l'amour pour les élèves eux-mêmes. Et avoir l'amour d'enseigner, de communiquer son savoir-faire, son savoir-être.
0: Dit-on que l'enseignant est le second père, il est même craint plus que le papa.
1: Oui, dans le temps, on est vraiment craint. Et c'est parce qu'on se comporte en père de famille et père d'enfant. Parce que tu enseignes non seulement le savoir, mais aussi le savoir-être. Comment l'enfant doit se comporter dans la vie. Il ne doit pas être voleur, il ne doit pas être menteur, il ne doit pas faire la violence. Voilà. Donc, les différents vices, là, les enfants ne doivent pas le faire. Donc, il doit être un gars respectueux, poli envers les grandes personnes, envers les petites personnes. Et il doit être aussi travailleur, avoir l'esprit éveillé. Donc, tous ces trucs, ça se fait dans la morale et dans la conscience professionnelle. Mm-hmm. Là, tu formes l'enfant. C'est dans la classe, tu as un tas de tempéraments. Mm-hmm. Tu as les élèves qu'on appelle les sanguins, les bavards. Mm-hmm. Vous venez voir, très bavards, indisciplinés, les sanguins. Les colériques, ceux qui pour un rien sont prêts à la bagarre. Tu as les mélancoliques, ils sont taciturnes. Ils ne disent rien, ils sont là. Tout ce que vous faites, ça ne les intéresse même pas. Et ils sont rancuniers. Ça, c'est les mélancoliques. Vous avez aussi les flegmatiques. Eux aussi, c'est des rêveurs. Ils sont là, c'est comme s'ils n'existent même pas en classe. Il y a aussi les grincheux. Ceux qui sont là pour vous perturber avec des questions inutiles en classe. Donc, tous ces ensembles de tempéraments que vous avez dans votre classe, vous devez savoir comment les gérer. Ramener ceux qui sont bavards à leur statut et ceux qui sont taciturnes, c'est de faire en sorte qu'ils soient un peu éveillés. C'est pourquoi les méthodes pédagogiques sont nécessaires pour ça. On utilise les méthodes pédagogiques, on appelle ça la méthode active, la méthode syllabique, pour éveiller ces gars-là, pour pouvoir faire passer son enseignement. Donc, la psychologie joue un très grand rôle dans ça. L'enseignant, c'est un tout incomplet.
2: Le Tchad, avant son indépendance et après son indépendance, les anciens étaient des expatriés, quelques rares Tchadiens. Est-ce que vous avez bénéficié de leur savoir?
1: Dans le temps, il y avait beaucoup des expatriés, les Togolais, les Béninois étaient nombreux, et les Camerounais aussi, qui étaient aux premières heures de l'indépendance. Ils nous ont formés, eux-mêmes n'ont pas vraiment le niveau, mais c'est le savoir-faire simplement. C'est comme ça que, bon, on a été dans leur école. Par la suite aussi, on a accepté. Et dans le temps, les enseignants, bon, ils n'ont pas le niveau réellement, comme on le dit, BPC. Hein. Il y en a qui sortent du niveau CM2 et qui vont à ce qu'on appelle le cours normal de Bangor. Et là, ils font deux ans et puis ils sortent enseignants. On appelle ça le moniteur breveté. Et ensuite, maintenant, quand ils évoluent, maintenant, ils deviennent instituteurs adjoints par la suite. C'est comme ça que ce qui s'est passé dans le temps. Mais après, maintenant, il y avait uniquement le concours pour entrer à l'école normale au niveau BPC. Ça va nécessairement le BPC. Et soit vous sortez instituteur adjoint.
2: Oui, on se rend compte que le métier d'enseignant perd ses lettres de noblesse ces dernières années. Pourquoi?
1: C'est dû au comportement des enseignants eux-mêmes. Les enseignants de nos jours, un, il y en a qui ne sont pas bien formés. Deux, ils se comportent très mal. Les enseignants qui sortent avec leurs élèves pour aller boire au bar, c'est dangereux et c'est condamnable. Un enseignant ne doit pas tenir compagnie avec son élève pour aller boire dans un bar. C'est strictement interdit. Vous ne devez pas aller boire avec votre élève. C'est interdit. Et vous ne devez même pas boire en public où l'élève vous regarde. C'est interdit. Vous devez être tous les jours très bien habillé avec un comportement responsable. Voilà un enseignant. Mais de nos jours, vous voyez, ils sortent, et puis ils sont dans les cabarets, les élèves les voient entrer dans les cabarets. Ben, quelle leçon de morale vous allez donner à l'élève? Quand vous-même vous rentrez dans un cabaret, vous ressortez sous, vous tirez une cigarette, vous laissez la barbe, c'est de n'importe quoi. Il faut que les enseignants se ressaisissent. Et là aussi, il y a part de responsabilité du gouvernement. Le gouvernement, depuis les événements de 1979, le gouvernement a perdu carrément le contrôle du système éducatif. Complètement perdu. Il faudrait que le gouvernement se ressaisisse et s'appuie sur ce que le groupe parlementaire a fait comme enquête concernant l'enseignement au Tchad. Il faudrait reprendre ces documents du groupe parlementaire pour pouvoir redorer le blason au système éducatif tchadien. Parce que ce qu'ils ont dit dans le texte, dans le document, c'est très, très, très important. Parce que depuis quelque temps, on a supprimé le CP. On a supprimé l'entrée en sixième. Et ce n'est pas normal. On ne doit pas supprimer l'entrée en sixième et le CP. Il faut restaurer l'entrée en sixième et restaurer aussi le CP. Ce sont des barrières nécessaires pour que l'enfant puisse étudier depuis le CP1 jusqu'au CM2 dans de bonnes conditions. Mais quand vous ouvrez les barrières, ben c'est un fourre-tout. Et les élèves passent comme c'est la passoire, ils passent comme ils veulent sans avoir des inquiétudes parce qu'il n'y a pas de barrière. Il faut la barrière de CP et d'entrée en sixième. Absolument, il faut restaurer ça. Si le gouvernement veut avoir le contrôle. Et il faut aussi former les inspecteurs aguerris, les gens chevronnés, pour contrôler les enseignants. Dans l'ancien temps, un inspecteur pour 50 enseignants. L'inspecteur doit les voir tous les jours dans leurs tâches quotidiennes. Il doit essayer de les évaluer. Chaque enseignant doit être évalué dans l'année. Chaque enseignant. Et celui qui ne maîtrise pas son enseignement, eh bien, soit il mérite la sanction, soit il mérite le renvoi. Il faut que le gouvernement se ressaisisse pour prendre ces choses en main.
2: Et comment voyez-vous le pliatif, le recours qu'on fait aux maîtres communautaires?
1: Bon, ça aussi c'est un fourre-tout qui n'a pas vraiment donné du résultat escompté, hein. Les gens pensaient faire un palliatif en recrutant les maîtres communautaires. D'abord, la plupart n'ont pas de niveau, à peine niveau CP2. Comment quelqu'un qui a le niveau CP2, c'est un peu encore là enseigner. Il va enseigner quoi, hein? Bon, il y en a qui ont aussi un petit niveau, mais aucune formation pédagogique. Ils sont aussi défaillants devant les enfants. Alors c'est ça qui a fait que le système là est devenu complètement défaillant. Mais il faut peut-être se redresser de ce côté. Et tout ça, ce sont nos partenaires financiers là, qui nous sont mis dans ces problèmes. De maîtres communautaires. Et maintenant, au lieu de faire le suivi, eux-mêmes, ils se sont retirés et ça devient difficile pour le gouvernement de gérer. Ça devient très difficile de mal gérer. Il faudrait reprendre ce cadre. Les enseignants qui sont formés et qui ne sont pas intégrés et qui sont là au chômage, il faut que le gouvernement les reprenne, recrute ces enseignants-là. Ils sont autour de 15 000 et plus, qui sont là en train d'attendre pour être recrutés à la fonction publique. Si le gouvernement peut les recruter, et si le gouvernement aussi peut prendre certaines mesures, tous les enseignants, il faut les recycler.
2: Oui, est-ce que tous les enseignants viennent dans ces métiers par passion, non, par vocation?
1: Non. Ce n'est pas par vocation, ils viennent,
2: nécessité.
1: On pourrait dire que c'est par accident. Et il y en a qui ont échoué d'une manière ou d'une autre quelque part, et puis ils se retrouvent dans l'enseignement. C'est un fourre-tout. Depuis quelque temps, là, c'est devenu un fourre-tout. Il y en a qui ne sont pas été bien formés, ils n'ont pas été formés, et c'est malheureux pour le système éducatif. Il faudrait que l'État revoie absolument tous ses paramètres et faire redresser systématiquement le système éducatif. En commençant par le recyclage des enseignants eux-mêmes dans les salles. Il faudrait que les inspecteurs soient des gens formés pour inspecter les enseignants et les suivre et les évaluer dans leurs tâches quotidiennes. C'est de cette manière seulement qu'on peut redresser l'enseignement.
2: Mesdames et messieurs, vous suivez cet entretien avec M. Samafou Baba, enseignant à la retraite. Et nous parlons du thème le métier de l'enseignant d'hier et d'aujourd'hui. Monsieur Samafou Baba, vous avez relevé avec regret que le métier d'enseignant est en train de se dégrader. La situation n'est plus comme avant. Alors, entre autres solutions préconisées, c'est celle du chef de l'État qui disait dans une des actions préconisées dans son plan d'action, son programme politique, il entend revaloriser le métier et le sacerdoce d'enseignant. Cela est-il possible? Si oui, et comment?
1: Oui, c'est très, très, très possible. Et je m'en vais vous dire, quand j'étais conseiller du ministre de l'Éducation nationale, j'ai conçu un projet pour le redressement du système éducatif. Dans ce projet, c'est de recycler les enseignants du primaire, les enseignants du secondaire, les inspecteurs du primaire et du secondaire, tous les chefs d'établissement, la recycler et de doter le système éducatif de tous les moyens. Dans chaque délégation, il faudrait construire dans chaque région la délégation du ministère de l'Éducation nationale. La délégation doit être bien construite pour les délégués. Parce que tous les délégués en ce moment, dans tout le pays, sont dans des maisons d'apprentis. Ils n'ont pas leur bureau. C'est des bureaux qu'on prend au hasard, on leur donne. Ce n'est pas normal. Et tous les enseignants, s'ils sont recyclés, on peut avoir quand même la certitude de redresser le système éducatif. Et là aussi, il faudrait que l'État s'investisse réellement. Et le projet est monté à une bagatelle de 16 milliards, y compris tous les moyens de déplacement pour les responsables. C'est monté à 16 milliards. J'ai remis au ministre de voir directement avec le président de la République dans quelles conditions nous devons peut-être faire ce travail. Malheureusement,
2: c'est resté dans les tiroirs.
1: Et voilà. On continue encore à dégringoler.
2: Oui.
1: On continue encore à s'enfoncer dans la défaillance totale de l'enseignement.
2: Le chef de l'État, dans son programme politique, écrit qu'il prendra une série de mesures qui permettront d'améliorer la formation, d'optimiser le recrutement, y compris au sein de notre diaspora. Alors, améliorer la formation et optimiser le recrutement, surtout sur le plan national et au niveau de la diaspora, c'est vraiment essentiel pour que le métier d'enseignant retrouve ses lettres de noblesse.
1: Pour que le système éducatif revienne à son vrai niveau, il faut au moins 5 ans, 10 ans. Et il faut aller d'une manière progressive. Et il faut commencer par la base, qui est l'enseignement primaire. Il faut vraiment que les enseignants primaires soient des gens bien formés, bien outillés pour vraiment redresser la situation.
2: Et bien traité aussi, si l'enseignant n'est pas bien traité. Voilà.
1: Et bien, oui, bien traité avec un bon salaire. Et je pense qu'ils peuvent quand même faire le tout travail. Et là aussi, il faut la pédagogie. Il faudrait qu'on revienne dans la pédagogie, la méthode syllabique. C'est la bonne méthode qui peut vraiment relancer le système éducatif. Parce que quand vous enseignez, quand vous dites à un enfant B, B, A, Ba, Ba, Ba, par syllabe, l'enseignement se passe très bien. Mais ici, de nos jours, déjà, ils font un truc global et ça ne marche pas. Ils ont tenté de faire aussi par objectif, les méthodes par objectif. Ça ne marche pas avec Erban. Et les méthodes par compétences, ça ne marche pas. Il faut avoir moins de 30 élèves dans la salle pour utiliser cette méthode par compétences. Et là, beaucoup d'enseignants d'ailleurs ne connaissent même pas ça. Et c'est difficile, cette méthode-là. J'étais au Canada en 99, dans le cadre de la francophonie. J'ai eu le temps d'aller dans les salles de classe. Et voilà, je commence, j'ai même enseigné. Et on m'a parlé que voilà, ils sont en train de respecter les méthodes par compétences. Moi, je leur dis non, vous revenez à la méthode syllabique. La méthode syllabique est mieux outillée pour faire comprendre à l'élève. Mais la méthode par compétence, c'est difficile. On a voulu même recruter assez au Canada. Donc, si nous commençons par la base qui est l'enseignement primaire, progressivement, on va voir l'enseignement secondaire. On arrivera quand même à redresser le système éducatif dans son ensemble, redresser le niveau et aussi amener la conscience professionnelle. Vous savez, de nos jours, là, on n'enseigne même pas le chant, on n'enseigne même pas la récitation. Et c'est dangereux. Quand vous apprenez le chant, vous formez déjà les futurs artistes, les magistrats qui retiennent leurs textes par tête, là. C'est à partir de la récitation. C'est-à-dire, vous formez déjà les futurs magistrats qui doivent retenir les textes, là, par cœur, ou dans certains systèmes, les gens retiennent aussi par cœur. Donc, tout le système à l'école, c'est à l'enseignement primaire. L'enseignement primaire, c'est un tout. Ça enseigne le tout. Un de mes élèves que j'ai enseigné au CM2, maintenant, il est directeur d'une banque. Il m'a dit, ben, maître, vraiment, ce que vous avez enseigné au CM2, là, c'est ça, là, que j'ai travaillé avec à l'université. Le calcul des pourcentages, celui des intérêts, c'est ça, là, vous nous avez enseigné, c'est ça, là, qui m'a beaucoup servi. Donc, le CM2, c'est le socle même de l'enseignement. Si les élèves maîtrisent, sortent du CM2 bien formés, eh bien, ils peuvent continuer leurs études sans problème. Sans problème. Et dans le temps, tu n'as pas ta moyenne, tu ne réussis pas au concours d'entrée en 6e, on ne te fait pas passer. Il y a beaucoup de gens qui ont mis même 7 ans au CM2 avant de passer. Parce que le CM2, c'est vraiment le socle. Et il faut que l'enseignement primaire là, soit vraiment doté pour redresser l'enseignement. Nous commençons par l'enseignement primaire et petit à petit, on peut faire maintenant pour l'enseignement. Et il faudrait, comme le président souhaite redresser, là, il faudrait qu'il fasse revenir certains enseignants, les vieux enseignants, qui peuvent encore se tenir sur pied pour pouvoir au moins aider les jeunes là, pour pouvoir relancer vraiment le système éducatif dans son ensemble.
2: Vous êtes d'accord que c'est l'homme qui est le moteur principal d'un système?
1: Exactement. Le moteur principal, c'est l'homme.
2: On peut avoir de beaux bâtiments, des infrastructures.
1: Des beaux textes, mais si l'homme n'est pas capable de communiquer, la communication est nécessaire, c'est difficile de pouvoir redresser quoi que ce soit.
2: Merci, Monsieur Samafou Baba. Je rappelle aux auditeurs que vous êtes ancien à la retraite. Vous êtes fondateur d'un établissement privé à N'Djamena. Et aujourd'hui, nous sommes venus à votre domicile où vous vous reposez dans votre retraite dorée. Et nous tenons à vous remercier sincèrement pour votre contribution.
1: Merci beaucoup, c'est à moi de vous remercier. Nous, on tient à aider toujours les jeunes de maintenant à redresser le système. Mais si on nous fait appel, on est prêt à venir les aider d'une manière ou d'une autre. Une fois, on m'a envoyé les étudiants de l'université ici qui veulent faire la carrière dans l'enseignement. On m'a envoyé le groupe là. Je laisse, c'est dans mon petit salon là que je laissais donner un cours. Voilà comment un enseignant doit se comporter. Voilà comment un enseignant doit agir. Il y a beaucoup de paramètres là qu'il faut respecter. Et un enseignant, on ne peut pas le voir partout dans un cabaret, dans un bar. Non. Il y a une anecdote là. Un de mes élèves que j'ai enseigné en 6e, il est directeur de la poste. Celui qui m'a reconnu, il était habillé en costume, cravate. Il m'a reçu. Et à la fin, il m'a dit, mais est-ce que je le reconnais? J'ai dit non. J'ai dit, je l'ai enseigné en 6e. Et je l'ai impressionné par mon habillement seulement. Que je venais tout le temps en costume, cravate. Il m'a admiré. Et le costume cravate qu'il portait là, c'est à cause de ça. Donc, un enseignant, son comportement joue à 50% pour le comportement de l'enfant. Vous ne fumez pas, vous ne buvez pas, vous êtes correct, les élèves vous imitent. Mais quand vous venez d'une manière débraillée, votre enseignement est à moitié pourri déjà. Oui. Mais bien habillé, bien structuré, vous venez avec, je sais pas moi, les élèves, on vous craint. Oui. et on vous respecte et puis on écoute ce que vous allez dire. Mais sans vous venir débrailler, personne ne vous écoute. Ils sont là, chacun fait n'importe quoi, c'est pas normal. Il faut que les enseignants se réjouissent de laisser l'heure du soir d'aller vous faufiler dans les bars et les cabarets et pour vraiment garder leur carrière dans les bonnes conditions.
2: Merci, merci sur ce conseil. Nous disons que c'est la fin de notre émission consacrée au métier d'enseignant d'hier et d'aujourd'hui. L'invité, c'est M. Samafou Baba. Au micro, je suis Zoutane Dao Martin, à la réalisation Abdoulaye Toche. Merci de nous avoir suivis. Au revoir et à la prochaine. Hey!

0: Mesdames, Messieurs, bonjour et bienvenue à l'écoute de votre magazine. Aujourd'hui, nous recevons le docteur Youssouf Amateira, qui est le président de l'Association pour la sauvegarde du patrimoine culturel Berry du Monde. Il nous expliquera les activités que mène son association. Bonjour, monsieur.
1: Bonjour. D'abord, je vous remercie de venir me poser cette question concernant notre association.
0: Quels sont les mobiles qui vous ont poussé à créer une telle association?
1: Un peuple sans culture, c'est un peuple qui n'existe pas. Nous avons vu que la culture disparaissent. Les nouvelles générations ne suivent pas cette culture. Au fur et à mesure, il y a l'exode rural et les anciens maires, comme les grands écrivains, M. Ambataba, a dit, si en Afrique, un vieil maire, c'est une bibliothèque qui brûle. Alors donc, si les vieillards partent, nous voulons maintenant reconstituer les faits, sauvegarder ça, faire connaître aussi à la nouvelle génération. Voilà, nos ancêtres ont jalousement conservé nos cultures, et ce que nous devrons montrer aux nouvelles générations. Cette association pour la sauvegarde du patrimoine culturel du Bali du Monde veut dire seulement une unité de Bali, les Okawa du Monde, du Tchad et du Soudan, comme l'exemple des frères Toubou, et qui vont de temps en temps ici au Tchad, au Niger, en Libye, et encore les frères Mounan du Cameroun et ceux du Tchad. C'est ordre d'idée que nous avons eu l'initiative de mettre en place cette association pour promouvoir les cultures de Bali, c'est-à-dire des Okawa du Monde. L'association pour la sauvegarde du patrimoine culturel de Bali du Monde aspire d'abord à l'abrégé BM, elle est enregistrée au registre des associations le 26/3/2024 et ça a été signé par le ministre de l'Intérieur et de l'Administration le 3 avril 2025. Nous avons commencé à fonctionner depuis 2023-2024. Dès qu'on a eu l'autorisation officielle, nous avons lancé cette association le 10 mai 2025 à l'ONOMA.
0: Quand avez-vous concrètement créé cette association, docteur?
1: Ça a été fondé par mon vice-président actuel, M. Babacar Djimé, le 5 juin 2023, celui qui avait initié au début par une plateforme sur WhatsApp, donc avec une dizaine de personnes. Et au fur et à mesure, les gens rejoignent le groupe, comme l'initiative a été bonne. Là, on a commencé avec 15-20 personnes. Maintenant, dans la plateforme, on a presque 422 membres, voire 500. Ce qui a fait que, voilà, pourquoi ne pas légaliser notre association? L'idée est arrivée de là. Donc voilà, nous avons commencé à constituer les bureaux, déposer les dossiers au niveau du gouvernement. Ainsi de suite, ça a fait le circuit jusqu'à, voilà, on a obtenu, après 2 ans, donc l'autorisation de fonctionner. L'autorisation a été signée, comme j'ai dit, le 3 avril 2025. Donc on s'est réunis, nous avons lancé officiellement le 10 mai 2025. Pour faire savoir aux gens que voilà, l'association a été lancée. Donc maintenant, il faut commencer à mettre en pratique certaines choses pour vraiment promouvoir les intérêts de cette association.
0: Et les objectifs que vous recherchez quant à la création d'une telle association, M. Youssouf?
1: Avant nous, il y a d'autres associations. Mais il y a des associations, il faut dire, qui ont un caractère national et international. Comme je dis, CIO, l'association des frères Toubou et l'association des frères de Moundang ont déjà fêté, ils sont à cheval. Donc, en pays voisin. Et nous aussi, ça peut être la même chose. Donc, nous voulons faire ça pour que le peuple vraiment conserve leur culture. À travers nous, les autres associations aussi vont continuer de suivre notre exemple. Donc, plus les associations de culture diversifiée, c'est la richesse du Tchad. Donc, c'est le Tchad qui gagne et c'est l'Afrique qui gagne. L'idée m'est arrivée et on a constitué cette association pour conserver et sauvegarder notre patrimoine culturel.
0: Depuis la création de l'association, quelles sont les activités que vous avez déjà menées et qu'est-ce qui reste à faire?
1: On a un plan d'action. D'abord, on a fixé des priorités. Des priorités à moyen, court et long terme. D'abord, court terme, nous avons déjà fait le lancement officiel de cette association. Et deuxième étape, les jours qui viennent, nous allons commencer à faire un tour un peu dans les Bélimains pour s'enquérir auprès du vieillard et ainsi de suite certaines informations. Donc on va recouper toutes les informations possibles. On va les mettre en pratique. Nous avons des projets pour lancer, mettre en place des centres culturels. Donc on peut

0: économique et culturel à travers l'information et la sensibilisation. L'objectif principal et spécifique de notre association.
1: Mais quels sont les domaines d'intervention de votre association?
0: D'abord, nous voulons faire savoir nos produits de cueillette, comme ce qui est déjà connu par tout le monde, les savonniers, couramment appelé hijlit en arabe local. Donc en Belia, en Zahoua, on dit guerre, un produit où ça même ça soigne certaines maladies. Et il y a d'autres produits qui sont presque déjà en perdition. Ça existe, mais les gens ne recueillent pas, qu'on appelle bou ou mou en Zahoua, mais en arabe local, on dit absabé. Alors ces produits, les 8 mai, le jour où on est en train de chercher certains produits, on est allé acheter au marché un coro de ces produits-là à 10 000 francs CFA. Imaginez un sac de 40 coraux, 40 kilos. Le prix, ça sera 400 000 francs CFA pour ces produits dans les coins des Zahawa là-bas. Mais maintenant, les gens, ils ont considéré comme quelque chose d'archaïque. Ils voulaient un peu voir les choses modernes. Or que ça, c'est des produits que nos ancêtres ont utilisés. Ils ont vécu avec ça. Il n'y a même pas de maladies. C'est des produits bio. On a aussi ce qu'on appelle Sava ou Go. Ça, c'est en Zahawa. En français, on peut dire le riz sauvage. Ça aussi, ça produit beaucoup. Et ça tombe comme ça. Personne ne travaille sur ça. Ça aussi, nous voulons sensibiliser les gens là. Pendant cette période-là, il faut aller travailler comme d'habitude. Avant, ils mettaient ça dans les greniers. Entre temps, pendant les moments très durs, donc ils enlèvent ça pour se nourrir et ravitailler aussi les autres. Donc maintenant, tous les gens se sont vraiment déversés dans les grandes villes, parce qu'on appelle l'exode rural, et personne ne travaille là-bas. Et les jeunes qui sont là, ils ne connaissent pas. C'est la nature que le bon Dieu nous a donné ça. Ça produit et ça se déverse par terre comme ça. Personne ne prend. Mais si aujourd'hui, un sac, ça se vend à 400 000 francs, une couleur à 10 000, quelqu'un peut aller cueillir des centaines de sacs. Donc c'est l'argent qui est là. C'est comme ça, moi je dis, c'est l'or rouge, la couleur de ces produits-là est rouge. Pourquoi ne pas aller travailler?
1: Quelles sont les attentes quant à la création de cette association?
0: Donc les attentes sont nombreuses, parce que nous voulons d'abord réunir toutes nos cultures, soit des produits, soit que, par exemple les instruments de musique. Vous voyez, comme le kirding, il y a aussi le nini. Tout ça, ce sont les instruments de musique que les artistes utilisent. On a aussi des poètes qui composent des chansons qui ont leur sens, mais comme c'est pas interprété en français ou bien autre langue pour faire montrer aux gens sur le plan international. Alors donc c'est comme ça que les gens ils ont pu négliger. Maintenant nous voulons faire ça, recouper et encore mettre en place ces genres d'instruments de musique. Il y a des arbres aussi qui ont leurs racines, ce sont des médicaments. Tout ça nous on va recueillir et mettre en place et à travers les centres culturels, les musées, l'école, la télé, tout ça. Donc nous voulons lancer pour que cette langue soit une langue écrite. Et même, nous voulons demander au niveau de l'UNESCO, ça serait reconnu comme les autres langues. C'est nos attentes.
1: Alors docteur, avez-vous de collaboration avec les autres associations? Si oui, lesquelles? Et sinon, pourquoi?
0: J'ai des contacts avec l'association de Mundang, l'association de Toubou. Je suis en contact avec eux. D'ailleurs, même les jours de l'invitation, je les ai invités. Par contre, le président de l'association de Mundang s'est excusé qu'ils ont un festival. Et pour nous, on a préparé le samedi 10. Donc, lundi 12, ils ont une grande rencontre à Léré avec les frères du Cameroun, le Mundang du Cameroun et autres. Donc, c'est comme ça que voilà, ils s'est excusé. Mais au retour, on va reprendre nos échanges. Donc, à travers nos exemples, je crois que les autres aussi vont suivre pour faire la même chose. On va avoir des contacts inter-associations. Pourquoi pas même préparer des festivals à grande échelle. Et déjà, même, nous allons renforcer les festivals d'arrêt que le gouvernement a mis en place chaque année avec ses associations. Ça peut renforcer les festivals aussi.
1: Alors, docteur, quelles sont les difficultés que vous rencontrez dans l'exercice de vos activités?
0: Comme toute association, les difficultés sont énormes. D'abord, au début, il n'y a pas un fonds spécial. C'est toujours les membres de l'association qui vont cotiser. Voilà, ça peut faire fonctionner une association. La nôtre, elle est toute nouvelle. Donc, les jours qui viendront, nous allons mettre en place des cartes des membres, des cartes d'adhésion. Ainsi de suite, comme ça, nous allons faire fonctionner notre association.
1: Docteur, quel est votre message de fin à l'endroit de la communauté Berry, à l'endroit des autres associations et à vos partenaires, s'il y en a?
0: Ce que je voulais dire, particulièrement à notre association, à part ses objectifs principaux, nous avons voulu mettre en place ce qu'on appelle vivre ensemble avec les autres chadiens et avec les autres associations, faire des rencontres, les visiter aussi dans leur centre culturel, de temps en temps aussi faire des conférences, des voix pour faire comprendre aux nouvelles générations que voilà, il faut faire le brassage de tous les chadiens à tous les niveaux. Donc voilà à peu près mon message. C'est un message de paix pour que vraiment les gens se retrouvent tous ensemble, nous construisons notre pays à travers ce genre d'association. Donc celui qui participe à quelque chose de positif, c'est toujours une réussite pour le pays. Il faut que le Tchad montre sa culture aux autres peuples. Parce que maintenant, chaque peuple conserve ses traditions. En exemple, moi j'étais en 2000, un voyage d'études à New York, aux États-Unis. Pendant...

0: Il est 23h. 23h.
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2: Bonsoir à toutes et à tous et merci de nous rejoindre pour le 23h de Radio Tchad. Au sommaire, 23 morts et 26 blessés du côté de l'armée régulière. C'est le bilan d'une attaque de la nébuleuse Boko Haram sur une position des forces de défense et de sécurité sur l'île de Barka Toloron dans la province du Lac. Le chef de l'État, Maréchal Mohamed Idriss Déby Itno, s'est rendu en journée au chevet des blessés évacués ici même en Djamena. Autonomisation des femmes et lutte contre les violences basées sur le genre. La ministre d'État, ministre de la Femme Kitoko Gatangoulou, a inauguré la maison de la femme d'Adré, un espace qui permettra aux femmes de cette localité de s'épanouir. Et puis, elles sont professionnelles de santé essentielles. Elles offrent une solution à l'un des défis les plus urgents en matière de santé de reproduction, c'est-à-dire prévenir les décès des femmes et des nouveau-nés, des suites de complications liées à la grossesse et à l'accouchement. Les sages-femmes, mesdames et messieurs, sont en l'honneur ce 5 mai. Voilà pour les titres. Bienvenue à tous. Tout d'abord, l'armée, par la voix de son directeur de communication, le général Shannan Issaha Achek, annonce que ce 4 mai, aux environs de 22h, les éléments terroristes ont attaqué une position de nos forces de défense et de sécurité sur l'île de Barka Toloron, dans la province du Lac. Une attaque vigoureusement repoussée par l'armée qui a permis de neutraliser des assaillants et récupérer une importante quantité de matériel. L'armée déplore cependant la perte de 23 vaillants soldats et 26 blessés. Le président de la République, chef de l'État, Maréchal Mohamed Idriss Déby Itno, s'est rendu en journée au chevet des blessés évacués à la base Adikossi de N'Djamena pour leur remonter le moral et s'inquiéter de leur santé. Le maréchal Mohamed Idriss Déby Itno a rappelé par la même occasion que l'obscurantisme ne l'emportera jamais sur la République. Et dans un communiqué de presse, la représentation nationale condamne avec la plus grande fermeté cet acte lâche et barbare. L'Assemblée nationale s'incline avec respect devant la mémoire de ces vaillants soldats tombés sur le champ d'honneur pour la défense de la patrie. Elle rend un hommage appuyé à leur bravoure, leur sens élevé du devoir et leur sacrifice suprême qui ne saurait être oublié. La représentation nationale exprime également sa profonde compassion aux blessés et leur souhaite un prompt et complet rétablissement. Face à cette barbarie, l'Assemblée nationale réaffirme avec force son soutien total et indéfectible au président de la République et au gouvernement dans leur engagement résolu à éradiquer définitivement le terrorisme, à garantir la sécurité des citoyens et à préserver l'unité nationale. Nous évoquions il y a peu sur nos ondes les cas de violences faites aux femmes, mais de nombreux hommes, il faut le dire, vivent aussi le calvaire, victimes des violences basées sur le genre. C'est la réflexion de la rédaction et c'est signé Innocente Virginia Kemba.
3: Violence, féminicide, des mots qui ont rejoint notre vocable ces derniers temps. Si nous dénonçons régulièrement ce que subissent les femmes, n'oublions pas que les VBG touchent également les hommes. SOS ont battu. Cela peut paraître drôle et faire esquisser un sourire sarcastique. Toutefois, entre silence, incompréhension, peur du regard ou du jugement de la société, beaucoup d'hommes vivent le calvaire et des souffrances atroces dans leur foyer, parfois battus ou maltraités. La réalité est bien triste et silencieuse. Dans certains couples, l'épouse s'érige en tyran dans ce qui s'apparente à une dictature. Contrôle excessif, manipulation émotionnelle, jalousie parfois maladive. Ces femmes font la pluie et le beau temps dans leur foyer et manient le bâton et la carotte avec autant d'habileté et de subtilité. Telle une marionnette, pour ne pas dire un automate, monsieur devient l'exécutant de la maison. Ménage, lessive et courses doivent être assurés au grain. C'est sans compter, dans certains cas, qu'il a l'obligation de ramener de l'argent pour subvenir aux besoins de la famille et aux moindres caprices de madame. À défaut, il faut s'apprêter à affronter la colère de la grande royale. Ces hommes ont généralement des bleus et autres traces sur le corps. Ils ont toujours dans la corbeille, une belle narration pour tout curieux. Ça dira avoir fait une chute. Un accrochage par toutes sortes d'engins et même les animaux ne sont pas épargnés dans le scénario. Bref, tout alibi pour vous stopper dans votre quête d'information. Après tout, un homme, il meurt brave, il moute, radile, comme on le dit. Ces faits qui sont soigneusement camouflés aux yeux de tous, sauf des voisins qui savent mais se taisent passe inaperçu. Car dans une société comme la nôtre, fortement marquée par le poids de nos traditions, il est encore difficile à accepter qu'un homme puisse être vulnérable. Malheureusement, dans certains cas, Madame finit par venir à bout du sexe dit fort. Un coup fatal et le monde qui se dit surpris qu'une simple femme, Mara Sakit, puisse tuer un homme. Entre-temps, le mal est fait et plus rien ne pourra rectifier le tir. Ils sont de plus en plus nombreux, ces hommes victimes de violences basées sur le genre, mais qui, au nom de la grande masculinité, taisent la douleur, les mots et les coups. Le fait d'être détenteur d'un sexe masculin ne fait pas de ces hommes des invincibles ou des immortels. Nous devons donc avoir à l'esprit que peu importe le genre, il s'agit d'abord d'un humain. Il est plus que temps pour la gente masculine de prendre conscience, de briser les tabous et de libérer la parole. Car chaque homme mérite aussi dans ces genres de situations d'être écouté et accompagné. Nous l'avons si bien dit à la Sénafed 2026 que chaque femme compte. Alors, pourquoi pas, chaque homme compte aussi.
2: Tout autre registre, la ministre déléguée auprès du ministre des Affaires étrangères, chargée de l'intégration africaine et des Tchadiens de l'étranger, Fatimé Aljine Garfa, a reçu ce matin un émissaire autrichien. Il s'agit de Herbert Snebner, ancien ministre fédéral de défense de la République et envoyé spécial pour la candidature de l'Autriche au Conseil de sécurité des Nations Unies. Ce dernier sollicite l'appui du Tchad en faveur de son pays. Les deux personnalités ont saisi l'occasion pour explorer des pistes de partenariat entre le Tchad et l'Autriche.

0: Un projet de près d'un montant de plus de 18 milliards de francs CFA, fonds destiné pour la mise en œuvre d'un projet de développement intégré pour la riziculture dans la plaine du Charret Logone. Et c'est le président du Sénat, Dr Haroun Kabadji, qui a dirigé la séance plénière. On en parle avec Kantelik Djumadoumbe.
1: Ces projets de loi portent ratification des accords de prêts conclus entre la République du Tchad et la Banque arabe pour le développement économique en Afrique, BADEA, d'une part, et d'autre part, entre la République du Tchad et l'OPEC, Fonds International Development, relatif au financement du projet de développement intégral pour la riziculture dans la plaine du Chari et Logone, phase 2, et des montants de 36 millions de dollars américains, soit 18 milliards de francs CFA. Déjà adopté par la première chambre en la date du 22 avril 2026, la Commission Affaires économiques, financières, plans et infrastructures du Sénat a voulu savoir davantage sur quelques pans du dit projet. C'est ainsi que les deux ministres concernés, le ministre délégué auprès du ministre en charge des Finances et du Budget, Saleh Bourman, et celui de la production et de l'industrialisation agricole, Keda Bala, sont interpellés par la Chambre haute. Comme il se les doit, après l'exposé de motifs par la Commission indiquée, le ministre de la production et de l'industrialisation agricole, Keda Bala a justifié la nécessité de ces fonds qui, dit-il, permettront de pratiquer l'agriculture en pleine saison. Les sénateurs de leur côté, convaincus d'emblée de donner leur quitus au projet compte tenu de son importance, voudraient tout de même chercher à savoir entre autres sur le résultat de la première phase du projet, la garantie pour régler les conflits fonciers durant ces projets, ainsi que la transparence dans la passation des marchés. Préoccupation que les deux membres du gouvernement sont revenus longuement en détail pour éclairer la lanterne de ces derniers. Après clôture des discussions générales, le président du Sénat, Dr Haroun Kabadji, ordonne le passage au vote, lequel qui s'est soldé par une adhésion à 100% par les sénateurs.
0: L'actu dernière nous conduit à Adré, où la ministre d'État, ministre de la Femme, Kitoko Katangoulou, a procédé ce mardi à l'inauguration de la Maison de la Femme d'Adré, une infrastructure réalisée avec l'appui des partenaires comme le PNUD, l'UNICEF, l'UNFPA et le HCR. Détail sur place avec Pornoudji Esrom.
2: La ministre d'État, ministre de la Femme, de la Protection de la Petite Enfance, Kitoko Katangoulou, a inauguré ce mardi le centre multifonctionnel des femmes d'Adré. C'était en présence de centaines de femmes. Dans son mot de bienvenue, le préfet du département d'Assunga, le colonel Dilo Bergou Darga, a parlé d'un jour historique du département d'Assunga. La présidente de l'Union des femmes d'Adré, Madina Abdelaziz, se réjouit de ce centre qui marque le début de notre indépendance économique. Pour leur part, le directeur exécutif adjoint de l'UNFPA, chargé de gestion, André Oussa Berton, et du coordinateur résident du système des Nations Unies au Tchad, Dr François Batalingaya, ont exprimé leur gratitude à la ministre d'avoir honoré de sa présence à cette modeste cérémonie. Clôturant la série de l'allocution, ministre d'État, ministre de la Femme, de la Protection de la Petite Enfance et de la Solidarité Nationale, Kitoko Katangoulou, a officiellement inauguré le centre en coupant le ruban symbolique. Le président de la République m'a chargé de vous dire que le Tchad ne laissera aucune femme de côté. Ici, vous apprendrez à déclarer qu'aucun développement sans les femmes. Ce centre est un droit, pas un cadeau. Le centre accueillera plus de 300 femmes dès la semaine prochaine pour des formations et accompagnement social. Adré, pour Néjès Rom, pour le poste national.
0: De la ville d'Adré, Cap sur Abéché, où le ministre des Infrastructures, du Désenclavement et de l'entretien routier, Amir Idriss Kourda, a lancé officiellement hier les travaux de construction de la route Abéché-Amdjaraz. D'une distance de 381 km, cette route permettra de désenclaver les deux provinces. Les précisions de Kamsoulou Mahamat Moussa, envoyé spécial de l'ONAMA.
3: C'est à travers une cérémonie de pose de la première pierre en présence du ministre de l'Environnement, du délégué général du gouvernement auprès de la province du Wadaï et cadre de la région. Ce projet vise à améliorer la mobilité, désenclaver la région et renforcer l'intégration économique de l'Est du Tchad. Le délégué général du gouvernement auprès de la province du Wadaï a salué la collaboration de tout un chacun pour la réussite de cette cérémonie.
4: Ce grand projet s'inscrit dans la droite ligne du programme politique du maréchal Mohamed Idriss Déby Itno, président de la République, qui consiste à désenclaver

0: les zones rurales et de flux du feu, les échanges commerciaux sur l'axe est du Tchad.
1: Ce tronçon d'une longueur de 381 km vise à améliorer la mobilité des usagers et faciliter les transports des marchandises, précise le ministre des Infrastructures, des Désenclavements et de l'Entretien routier, Amir Idriss Kourda. Le délai des travaux est de 36 mois et confié à l'entreprise Arab Contractor pour le bitumage.
2: Le ministre des Infrastructures, du Désenclavement et de l'Entretien routier, Amir Idriss Kourda, en lançant officiellement les travaux, a souligné que cette route apportera des retombées positives et concrètes pour les populations de ces deux localités. On l'écoute.
3: Cette voie reliant depuis des générations le Tchad au Soudan, à la Libye et à l'Égypte a toujours été une artère vitale pour les échanges humains et commerciaux. Or, face aux exigences croissantes du trafic régional, il est impératif de franchir une nouvelle étape. Aujourd'hui, l'intensification du trafic impose sa modernisation. Le chantier constitue une étape décisive dans la bataille contre les contraintes de la continentalité et complète les vastes réseaux routiers en cours de modernisation. Le corridor Abéché-Amdjaras apportera des retombées socio-économiques majeures et réduira les délais de transport, les coûts logistiques et renforcera la compétitivité des produits tchadiens. Parallèlement, il favorisera une meilleure cohésion sociale en rapprochant les populations, en intensifiant les échanges humains et culturels.
2: Dans la suite de cette actu dernière, le Tchad, à l'instar d'autres pays du monde, célèbre ce 5 mai 2026 la journée internationale de la sage-femme. Au niveau national, cette journée est placée sous le thème « Les sages-femmes et maïeuticiens pour sauver des vies humaines, même en zone reculée ». La cérémonie a été présidée Simi Manjaménan par la secrétaire générale du ministère de la Santé publique et de la Prévention, Dr. Toralta Nojutolum Joséphine. On fait le point avec Alaa Yamal.
4: Le slogan de cette édition rappelle que les sages-femmes ne sont pas seulement là pour l'accouchement, mais elles sont les piliers de la santé reproductive et maternelle. À travers le monde, et particulièrement au Tchad, cette journée est l'occasion de rendre hommage à celles qui opèrent souvent dans des conditions précaires pour sauver des vies. Le président de l'association des sages-femmes et maïeuticiens, Ali Maïdi, a relevé que les sages-femmes et maïeuticiens sont les gardiens de la vie, les protecteurs des mères et des enfants, et aussi les bâtisseurs silencieux de l'avenir du Tchad. Cheikh Mohamed Tidiane, représentant adjoint de l'UNFPA, a souligné que ces techniciennes de la santé sont souvent les premiers et parfois les seuls professionnels de santé disponibles dans les zones reculées. Ils assurent la survie des nouveau-nés, sensibilisent les familles et contribuent à réduire la mortalité maternelle et infantile. La secrétaire générale du ministère de la Santé publique et de la Prévention, Dr. Toralta Nojutolum Joséphine, a affirmé que de nos jours, plus que jamais, le monde a besoin des sages-femmes pour sauver la vie.
5: Ce thème vient vraiment à point nommé. Sauver des vies dans les coins reculés. Combien sommes-nous dans les coins reculés? Combien avons-nous refusé d'être dans les coins reculés? Et pourtant, c'est là-bas que nos sœurs meurent. C'est l'occasion pour nous de revoir ces choses. Je comprends aussi qu'il y a beaucoup de raisons qui nous empêchent d'être dans les zones reculées. Devons-nous privilégier ces raisons au profit de la vie de nos sœurs?
4: Au-delà de la célébration, la Journée internationale de la sage femmes rappelle l'urgence d'investir dans le travail des sages-femmes et d'investir dans l'avenir.
2: Et dans le même sillage, une opération de don de sang volontaire a eu lieu hier au Centre national de transfusion sanguine et ciment Jaménan. C'est dans le cadre des activités marquant la célébration de la journée mondiale de la Croix-Rouge et du Croissant-Rouge. C'était en présence de plusieurs responsables du CNTS de la Miassil.
6: Dès les premières heures, le site du Centre national de transfusion sanguine a été pris d'assaut par des volontaires, des jeunes, des agents humanitaires ainsi que de nombreux citoyens venus accomplir ce geste salvateur. Sur place, les équipes médicales du centre, appuyées par les bénévoles de la Croix-Rouge, ont assuré le bon déroulement de l'opération. Chaque donneur a suivi un protocole rigoureux incluant un entretien médical, des tests d'aptitude et un prélèvement effectué dans des conditions sécurisées conformément aux normes en vigueur. Le Centre national des transfusions sanguines, principal acteur de la collecte et de la distribution du sang au Tchad, est régulièrement confronté à des besoins élevés, notamment pour la prise en charge des patients atteints de maladies nécessitant des transfusions fréquentes, comme les anémies chroniques, ainsi que pour les urgences hospitalières. Yaroub Goudia, directeur de la santé communautaire de la Croix-Rouge du Tchad.
7: Comme nous sommes des volontaires, notre objectif c'est de donner des sang chaque mois. En plus de ça, c'est pas seulement la Croix-Rouge qui va donner des sang. Nous, on va aussi faire des sensibilisations et puis il faut que la communauté adhère à cette activité-là aussi. Et vous, en tant que journaliste, nous faisons des plaidoyers auprès de vous d'informer la communauté, de donner des sang. Aujourd'hui, dans notre pays, le taux de décès maternel est très élevé et avec l'anémie, ces dons de sang peuvent sauver vraiment des vies.
6: À travers cette action, la Croix-Rouge du Tchad réaffirme son engagement à promouvoir des initiatives humanitaires concrètes au service de la santé et du bien-être de la population tchadienne.
2: Et à 23h passées exactement de 18 minutes dans nos studios, mesdames, messieurs, ainsi se referme Tchad Actu dernière de ce mardi. Mais retenez pour l'essentiel qu'une opposition des forces de défense et de sécurité basée à Barka Tolorom dans la province du Lac a été attaquée dans la nuit du lundi à ce mardi par des éléments de la secte Boko Haram. Bilan, 23 morts et 26 blessés. Du côté de l'armée régulière, le chef de l'État, Maréchal Mohamed Idrissé Bitno, s'est rendu en journée au chevet des blessés, évacués ici même en Djamena à la base aérienne Serchan Chef Adi Kossé. Et puis la ministre de la Femme et ministre de la Femme Kitoko Gatangoulou a inauguré ce matin la Maison de la Femme d'Adré, un espace qui permettra aux femmes de cette localité de s'épanouir et surtout atteindre leur autonomisation financière. Et puis elles sont professionnelles de santé essentielles. Elles offrent une solution à l'un des défis les plus urgents en matière de santé. Il est question de prévenir les décès des femmes et des nouveau-nés, des suites de complications liées à la grossesse et à l'accouchement. Les sages-femmes sont à l'honneur ce 5 mai. Ici en Djamena, les manifestations commémoratives se sont déroulées sous le thème « Les sages-femmes et maïticiens pour sauver des vies humaines, même en zone reculée ». Mahmoud Gassara, pour la mise en onde, à vos auditrices et auditeurs, merci pour votre bien aimable attention. Passez une très belle fin de soirée en compagnie des programmes de Radio Tchad.
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Il est de Katumai, on veut dire voyage à moi.

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0: Vie AD n'est ni simple ni sans épreuve. Apprendre à vivre avec l'autre demande une véritable implication quotidienne, car chacun est le fruit de son éducation, de sa culture et de tout ce qui a façonné sa personnalité et son caractère. Construire un couple exige un travail au quotidien, savoir entendre les silences de l'autre, faire trésor de nos différences, accueillir les fragilités et surtout accepter l'autre tel qu'il est. Entre passion et patience, tendresse et compromis, blessure et pardon, la vie des couples reste l'une des aventures humaines les plus belles et les plus enthousiasmantes, mais aussi l'une des plus exigeantes. Dans ce numéro de Reflets Croisés, nous croisons les regards sur la vie de couple. Comment cheminer à deux et rester soi-même? Comment avancer ensemble sans étouffer l'autre? Et surtout, comment le faire durer? Pour comprendre et questionner autour de ce thème, je suis accompagné par Souleymane Abdelkarim. Et pour échanger sur le thème, nous recevons trois invités au regard complémentaire. Claudine Alingué, pour son expérience de la vie des couples et les réalités du quotidien à deux. La gynécologue Camino Perez, qui nous aidera à mieux comprendre certains changements hormonaux féminins pouvant impacter l'équilibre des couples. Et on a aussi avec nous le sociologue Yaya Maïna Mustapha, qui viendra enrichir nos échanges par une lecture et une approche sociologique de la vie à deux.
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0: Merci à tous, à toutes, bienvenue sur les plateaux de Reflets croisés. Claudine, ça va?
2: Bien, bien. Écoute, bonjour à tous.
0: Ouais, ravi et très content de t'avoir sur ce plateau.
2: Merci.
0: On va parler de couple. Là. Claudine, tu as quand même une expérience de couple qui dure depuis longtemps. Oui. Et on aimerait savoir c'est quoi la définition des couples pour Claudine et qu'est-ce qui permet de garder l'envie de continuer ensemble malgré les difficultés.
2: Comme je dis, merci de m'accueillir sur ce plateau et je suis contente d'être là et de partager peut-être mon expérience avec vous. Hein. Donc, oui, moi, je suis dans un couple mixte. Donc, je suis tchadienne, mon mari est italien et on vit notre couple depuis plus de 28 ans de mariage.
0: Ah ouais.
2: Donc, ça ne date pas d'hier, ouais. Mais on a l'impression que c'est comme hier. Donc, du coup, pourquoi ça dure? Je pense que tout simplement dans ma définition de couple, à tous les deux aussi, avec le temps, on s'est aperçu que on s'est choisi. Donc c'est deux personnes qui se rencontrent et qui ont décidé de passer un bout de chemin ensemble. Donc c'est des choix totalement conscients et voilà, l'amour étant là aussi, mais ouais, c'est quand même des choix réfléchis.
0: D'accord. Oui, justement Claudine, toi tu es dans un couple mixte. Chacun arrive dans le couple avec son éducation, son caractère, ses habitudes et son passé. Comment dépasser les différences en restant soi-même?
2: C'est pas facile, hein. Déjà, deux personnes de même culture et tout ça ont déjà des difficultés. Dans un couple mixte, c'est évident que c'est pas toujours rose. Donc, je ne sais pas si c'est heureusement ou pas. J'ai été élevée également dans une autre culture, c'est-à-dire que j'ai grandi en Europe, j'ai travaillé là-bas aussi. Donc, je peux dire que j'accumule la culture tchadienne et la culture européenne. Donc, peut-être naturellement, je vais vers une culture où je peux gérer. Mais les difficultés sont là, hein. Les différences sont là parce que justement, on n'a pas la même éducation. On n'est pas issu du même milieu social, par exemple. On a des métiers différents, on a des aspirations différentes, des objectifs aussi différents. Mais ça, c'est pas propre au couple mixte. Hein. Je pense que c'est propre à toutes les
0: individus. À l'humanité.
2: Voilà. Pouvoir gérer les problèmes, savoir qu'on peut

0: Allégerait mieux. Certainement, tu aurais pensé à ça en voyant, en faire un parallélisme entre un couple purement tchadien et un couple mixte. Est-ce que les difficultés sont différentes ou leur gestion?
1: Les difficultés différentes, non, parce que je suis une femme, lui c'est un homme. Donc fatalement, on a des gènes. J'ai les mêmes gènes que n'importe quelle femme. Et lui, il a des gènes de n'importe quel homme. Donc les difficultés, ça peut être manque de communication, ça peut être l'interprétation des réponses qui peuvent dévier ou comprise d'une autre manière que ce qu'on attend, par exemple. Ce qui est bien déjà au départ, c'est que mon mari, il m'a accepté avec mon pays. Donc, je crois que ça, ce respect-là et puis cette tolérance.
0: C'est peut-être facile pour vous, Claudine, vous êtes chez vous, vous êtes dans votre pays, et c'est lui qui est ici.
1: C'est lui qui est ici.
0: Enfin, ça a tenu un peu parce qu'il connaît un peu le contexte tchadien.
1: Il connaît déjà un peu le contexte. Il peut comprendre mes réactions sur certains sujets, par exemple, la grandeur de la famille. La place de la famille dans notre vie, par exemple. Lui aussi, il gère, parce que c'est pas évident. Mais sinon, les difficultés, comme tout autre couple, ça peut être n'importe quoi, le travail, accepter de discuter de tous les sujets librement, quand même, tous les deux, aborder, et puis construire ensemble. Ouais. Je crois que à partir de là, on peut surmonter n'importe quelle difficulté, parce qu'on a des objectifs
0: communs. Voilà. On décide de cheminer ensemble. On parle souvent d'écoute, de respect, de confiance, et des compromis au niveau du couple. Selon vous, quels sont les piliers indispensables pour garder l'équilibre dans un couple? Est-ce que c'est plus l'écoute qui est important, le respect, les compromis ou le tout ensemble?
1: Le tout ensemble, la communication, une des premières bases, ça va être échanger, partager, discuter, être curieux, s'intéresser à ce que l'autre dit, comprendre. Lui laisser le temps d'expliquer, parce que nous, on a deux cultures quand même un peu différentes. Donc, laisser le temps qu'on s'explique. Ne pas interpréter tout de suite avec la spontanéité ou des sentiments épidermiques comme ça qui entrent en compte. Donc, la communication, la confiance, le respect, bien entendu. Oui, parce que il faut construire tous les jours. Il faut pardonner tous les jours, il faut accepter tous les jours, il faut se battre tous les jours. Et à deux, c'est quand même mieux. Donc il faut vraiment des discussions pour qu'on puisse continuer à avancer, ne pas abandonner. Il ne faut pas abandonner ton couple parce que tu as des petits problèmes. Je vais oser dire ça, des petits problèmes qui sont profonds aussi, mais arriver à gérer. Je pense que la gestion du quotidien est quand même très, très importante.
0: Vous avez répété plusieurs fois la communication. Donc, est-ce que le manque de communication, faut-il dans un couple tout dire ou savoir parfois se taire et dire, voilà, ça peut passer quoi pour cette fois-ci?
1: Tout dépend avec qui tu es. Il y a deux personnes. Il y en a un qui peut beaucoup parler, l'autre un peu plus timide. Donc, la communication, il faut inciter l'autre à parler. Je pense que dans beaucoup de couples, il y en a toujours un qui va aller un peu au devant pour ouvrir le chemin pour que la discussion puisse s'installer. La famille, elle est importante pour toute personne. Maintenant, comment la famille accueille ton partenaire, ça aussi c'est important.
0: C'est un problème, tout à fait.
1: Le respect qu'on peut lui accorder est aussi important. Vivant ici, je mets des limites sur les relations aussi, c'est-à-dire le protéger, c'est-à-dire il n'est pas chez lui, il faut que j'arrive à lui donner un cadre où il se sent bien au sein de ma famille. Après, la famille, elle est ce qu'elle est, elle peut s'immiscer dans ta vie quotidienne. Nous ici, on vit en collectivité. On a l'esprit collectif, on n'est pas individualiste. Bon, on l'est, mais si vous voulez, on est quand même dans un esprit collectif. Ça veut dire que la famille, elle est là, elle est présente,
0: elle
1: résout tes problèmes, c'est des conseillers conjugaux, ça devient. Mais la famille a beaucoup d'emprise dans les couples.
0: Et Claudine, 28 ans de vie commune, après la passion du débit, et que faut-il faire pour garder la flamme vivante? Quel est le secret? Parce que parfois, au bout d'un moment, on survit par habitude ou parfois même par pression sociale, il faut être marié. Qu'est-ce qu'on met comme ingrédient dans la vie des couples? Le matin, là, c'est quoi? C'est les piments, c'est le sel, c'est le sucre?
1: Moi, j'oublie tout ce qui s'est passé hier. Donc, je me lève le matin, je regarde un nouvel homme qui est là, qui est le même, mais je le regarde toujours avec un œil nouveau.
0: Ah, il est chanceux, Là, c'est vraiment beau ce que vous dites là. Chaque matin, c'est un autre jour, c'est une conquête, c'est une
1: gloire. Oui, c'est un nouveau défi, c'est observer pour savoir si...

0: Je vais arriver à le séduire ou faut qu'il arrive à penser à moi. Donc je vais essayer de m'adapter. Tous les jours est un nouveau jour avec un nouvel homme, avec les mêmes sentiments du début que je vais essayer d'entretenir, que je ressens tous les jours quand
1: Et
0: même.
1: lui, il fait pareil aussi, j'imagine.
0: Ben, c'est un homme, hein, Hamza.
1: Bah, il
0: Est-ce
1: fait
0: qu'il
1: ce
0: va
1: qu'il
0: faire
1: peut.
0: pareil? Je ne pense pas.
1: Enfin, pareil, mais je veux dire, il
0: Ou
1: va
0: du
1: se
0: moins, je ne
1: lever.
0: sais pas, hein?
1: Lui aussi, il va se lever le matin, il va dire, non, cette femme-là, je dois la reconquérir. Qu'est-ce qu'il fait de... Je sais pas trop, hein. On est tous
0: Bah écoute,
1: pareils.
0: oui, je
1: Qu'on
0: crois que
1: vienne
0: les
1: d'Italie
0: hommes,
1: ou du
0: ils se
1: Tchad, c'est
0: lèvent,
1: pareil.
0: ils ont un objectif, le travail,
1: Ouais.
0: ils ont acquis quand même la femme qui est là. Je pense qu'il y a quand même cette espèce de démarche qui est chez les hommes, c'est que leur femme est un acquis, quoi, quand même. Donc tous les jours, oui, mais il faut provoquer. Il faut trouver un moyen, même si c'est pour provoquer des disputes, pour qu'il s'intéresse à sa femme, en tout cas.
1: Je vois un silence, mais qu'est-ce qu'il y a, Suleiman?
2: Surtout avec beaucoup d'attention. Moi, j'avais ce qui m'a. Quand j'entends Claudine répondre aux questions que tu lui poses, je me dis la relation de couple dans un mariage, c'est toujours. C'est d'abord une relation entre deux personnes, mais c'est aussi le rapport de ces deux personnes à la société. Et quand on est un couple mixte, je me dis quand même le poids du regard de la société est forcément particulier, pour ne pas dire autre chose. Comment on arrive à gérer cela? Elle a un peu répondu en disant, je protège mon foyer. Je me dis peut-être que c'est déjà une forme, c'est comme si elle était dans une forme d'infraction et qu'il faille protéger en permanence. Donc, le poids quand même du regard de la société sur un couple, parfois, ça peut être destructeur, hein. Donc, c'est cet aspect-là qui m'intéressait quand je l'entendais parler. Bon, ma curiosité l'a satisfaite en partie en répondant à la question que tu lui as posée, c'est comment on fait? C'est très
1: Ouais.
2: difficile. Les enfants que vous allez avoir, si je prends l'exemple du Tchad, parce qu'une société a quand même une certaine conception d'elle-même. Quand un couple mixte fait des enfants, si la société dans laquelle ce couple la vit est une société très conservatrice, vos enfants auront du mal à trouver leur place.
1: Ouais, ça c'est.
2: Il y a même des lois parfois qui excluent les enfants issus des couples mixtes, limitent l'accès à certaines positions sociales.
1: Ouais.
2: Mais dans une relation dite de mariage, il y a forcément l'aspect social qui pèse
1: Ouais,
2: beaucoup
1: tout
2: plus
1: à
2: que le
1: fait.
2: reste, quoi. Donc.
0: Je pense que moi, j'ai eu la chance d'avoir épousé un homme qui était déjà ici au Tchad, donc qui a bâti lui aussi dans son domaine, dans son secteur, son intégration. Voilà,
1: Ouais.
0: c'est quelqu'un qui est déjà intégré
1: Il était prêt
0: ici.
1: à porter.
2: Oui, c'est une belle
0: Il
2: formule,
0: était
2: Charles.
0: prêt à
2: C'est...
0: porter
2: Oui, c'est une très belle
0: et
2: formule, oui.
0: voilà, il était prêt à porter.
2: Oui.
0: Et donc, du coup, ça nous a facilité, voilà, notre vie avec la
2: Tout
0: société,
2: à
0: le
2: fait, oui.
0: regard de la société vis-à-vis de nous.
2: C'est très honnête, ça, oui.
0: Voilà,
2: C'est très
0: donc
2: honnête,
0: je crois que c'est pour ça que je parlais tout à fait du respect
2: oui.
0: qu'il avait pour le pays. Le pays lui rend
2: Lui
0: bien.
2: rend bien, tant mieux.
0: Voilà, moi je connaissais déjà l'Europe. Quand tu vas dans des endroits où les gens, l'ignorance, moi je suis noir, lui il est blanc. Donc voilà, la noire elle arrive, on ne sait pas trop, on a vu ça dans les films, il y a Tarzan, je sais pas, l'Afrique, on est là sur les
1: À ce
0: arbres.
1: point, quand même, Claudine,
0: Non
1: la
0: mais
1: force
0: il y a
1: appelle
0: certaines
1: frère.
0: régions,
1: Peut-être
0: pourquoi
1: c'est
0: pas?
1: du
0: C'est
1: temps,
0: même
1: oui.
0: pas péjoratif, hein, c'est tout simplement l'ignorance, parce que
1: Parce qu'ils connaissent
0: Gens se
1: pas.
0: font des films sur les Noirs. Enfin, ils se font des films. Ils n'imaginent même pas de quoi. Comme si on n'était pas des humains. Enfin, je veux dire, ça, c'est pas quelque chose de méchant. Donc, toi, tu vas arriver, tu vas montrer que tu es une humaine, que tu peux parler leur langue, tu peux vivre, t'adapter aussi chez eux. La réciprocité, elle est.
1: Tout à fait.
0: Il n'y a pas de racisme, il n'y a rien de tout ça.
2: Et ça, c'est quand même une épreuve. Et je pense que si vous, déjà, dans votre relation avec votre conjoint, vous n'êtes pas suffisamment solide, c'est un effort qui est presque surhumain. Parce que devoir, dans une vie de société, prouver qu'on est humain, c'est un effort.
0: Je pense que si à la base tu as l'ouverture d'esprit, tu acceptes le monde tel qu'il
1: Tel
0: est,
1: qu'il est.
0: moi pour moi c'était un jeu, sincèrement. J'ai trouvé ça drôle, ça m'a pas du tout affecté.
1: Tout à fait.
0: Au contraire, j'explique, voilà, vous pouvez me toucher, comme ici les enfants au village touchent les blancs, hein. juste pour oui. Donc c'est une curiosité, c'est pas du tout méchant ni rien. Ouais. Donc là-bas aussi c'est la même chose.
1: Hein. Il faut dire aussi que Claudine, vous êtes prête parce que vous connaissiez déjà le monde aussi occidental. Il faut dire aussi que il faut aussi de l'intelligence indépendamment de l'amour sur le couple, parce que ces problèmes ils peuvent exister indépendamment du fait qu'on est marié. Hein. Ça peut être tout simplement parce qu'on est migré quelque part. C'est fascinant ces débats. Madi, on t'interpelle parce qu'on va faire un petit break musical. La vie des couples est aussi faite de passions et de contradictions. Et s'il existe une chanson qui incarne parfaitement cette tension, c'est bien « Je t'aime moi non plus » de Serge Gainsbourg.

0: Merci Madi, merci la régie pour cette chanson. On continue à parler de vie des couples dans Reflets Croisés. Et on va continuer cette fois-ci avec notre invité Camino Pérez, qui vient de l'Espagne, mais qui en ce moment au Tchad. Elle travaille à l'hôpital Le Bon Samaritain. Merci à Camino d'avoir accepté de venir partager avec nous cette partie de ta spécialité qui peut nous aider à avoir des éclairages sur son impact dans la vie des couples. Oui, effectivement, dans notre société, on parle très peu, presque jamais, de tout ce qui touche au corps de la femme. Surtout lorsqu'il s'agit des hormones, du sexe, des cycles menstruels, de la grossesse, des postpartum, encore de la ménopause. Pourtant, ces changements influencent profondément l'humeur, la sensibilité, les désirs, l'énergie, les sommeils et parfois même l'équilibre du couple. Beaucoup de conflits naissent simplement de manque de compréhension. Comprendre ces réalités, c'est apprendre à mieux vivre ensemble. Pour en parler avec clarté et sans tabou, Camino est là pour nous aider à comprendre. Pour commencer, Camino, c'est quoi les hormones et comment les changements hormonaux affectent-ils le corps de la femme à certaines périodes de la vie?
1: Bonjour à tout le monde. La première sœur, merci pour l'opportunité d'être ici, pour partager ce thème, que c'est un sujet vraiment intéressant et c'est très tabou dans toutes les sociétés, vraiment. Mais
0: même en Espagne.
1: Peut-être que ça commence déjà à parler plus librement de ça, mais les choses de ménopause, que c'est avec des femmes un peu plus âgées, des choses comme ça, c'est toujours encore difficile à parler.
0: Ah ben là, tu nous consoles.
1: D'accord. On va parler de la côté hormonal, surtout. Les hormones sont des petites substances qui se produisent par le corps et ça circule dans la sang. Et ça peut influencer beaucoup des organes, ça et beaucoup des activités. Le contrôle du cycle menstruel, mais aussi le contrôle de beaucoup des autres fonctions. Ça veut dire de la sensibilité, de l'activité, de le désir, de l'appétit sexuel. Ils sont influencés dans beaucoup dans différentes fonctions du corps. Que sont les hormones qui sont seulement de femmes et que ça fait affecter beaucoup de les organes et beaucoup des émotions. Ils ont la capacité d'affecter comme ça parce qu'ils sont des récepteurs, ils sont comme des petits messagers. Ils sont des récepteurs directement dans le cerveau. Ça fait que même des émotions, de l'appétit et des choses comme ça sont affectées par eux.
0: Donc on ne le contrôle pas, ça vient comme ça, c'est naturel, c'est physiologique.
1: C'est ça.
0: Et donc on a, justement c'est pour ça, on a peut-être notre femme qui a un changement d'humeur et tout ça, on comprend pas et ça peut justement affecter. Pourquoi les hormones influencent-elles autant l'humeur, les émotions, la sensibilité et parfois même le comportement là? Pourquoi chez les femmes et pas chez les hommes?
1: Parce que les femmes, on a des cycles hormonaux. Ça veut dire que les hormones, ça change la quantité. C'est une chose biologique. C'est pas une chose que c'est dans la tête, c'est une chose biologique. On a des petits changements que ça se passe chaque mois avec le cycle menstruel. Parce qu'on passe différentes phases, les premières phases, après l'ovulation, après les phases, après les règles. Ça, c'est les cycles qui sont des petits changements, mais ça se passe chaque mois. Ça augmente petit à petit, c'est les estrogènes, les progestérons, ça s'appelle comme ça. Et ça augmente petit à petit, après ça descend, qu'on peut avoir des changements de l'ovulation, l'option de tomber enceinte avec tout ça. Et dans chaque moment, la quantité change dans le cerveau, ça fait que les émotions changent aussi, les comportements aussi la sensibilité, notre manière de voir un peu, de sentir les choses. Ils sont des petits changements. Il y a des autres moments qui sont des grands changements dans la vie, des hormones, que c'est quand nous sommes enceintes, quand les postpartum aussi, quand ça vient la ménopause. Ce sont des grands changements.
0: Donc, quels sont les signaux que nous, hommes, on doit comprendre quand c'est la période de notre femme et savoir que ses comportements sont physiologiques? Elle ne peut pas le changer.
1: La première chose, c'est dire que ce n'est pas que la femme change, elle devient une autre personne différente. Non, elle est encore la même femme, mais les sensibilités, mais peut-être les manières de perception de les choses, ça change un peu, mais la femme, elle est encore la même. Ce n'est pas une maladie, ce n'est pas une chose mouvante. Non, la femme, elle est là. C'est simplement qu'il y a peut-être quelques réactions ou quelques sentiments que ça change un peu. Je pense que c'est important que l'homme, il est en courant dans le moment de la cycle de femme. de parler ces choses librement, de comprendre quel est dans le moment, même si c'est ces différentes expressions qu'on a, mais si c'est l'ovulation, mais si c'est le cycle, parce que si tu es en courant, si tu comprends les choses qui se passent, tu peux mieux comprendre.
0: Tout à fait.
1: Tu peux éviter des conflits. Tu as dit de vous de ça que beaucoup de conflits sont des manques de compréhension. Hein?
0: Et des méconnaissances.
1: Mm-hmm, oui.
0: Donc il faut juste la laisser tranquille pendant cette période-là.
1: Oui. Il faut écouter la femme, comprendre, oui, qu'est-ce qui se passe. C'est pas parce qu'il y a des fois qu'on parle de ça et on pense que la femme, pendant ces semaines de la règle, comme ça, elle est capricieuse, c'est des choses qu'elle décide de faire comme ça, et non, sont vraiment des émotions. Il ne peut pas minimiser les choses qu'elle dit ou les choses qu'elle peut sentir. Il faut soutenir, il faut écouter et comprendre que les choses sont.
0: Seulement, je veux que tu voulais poser une question.
2: Oui, merci beaucoup. Camino, pour ces explications-là. Moi, je pense que c'est très important ce que nous sommes en train de dire, mais je voudrais pas qu'on sente que quand la femme est dans cette période-là, c'est comme si elle est malade et qu'il faudrait la comprendre pour toute chose. Je pense que l'effort doit être plutôt du côté de l'homme.
0: Tout à fait.
2: Même nous, il y a des jours où on se lève, comme on dit, du mauvais pied. Une chose que tu pouvais supporter hier, tu supportes pas aujourd'hui. Je veux qu'on sente que c'est de ça qu'il s'agit. Il s'agit pas de se dire, voilà, c'est comme si elle fait une mue. C'est comme chez les animaux, elle fait une mue, elle change de peau, elle devient une autre personne. Non, il ne s'agit pas de ça. C'est que le fait pour l'homme de savoir quand même que quand elle est dans ce cycle-là, il y a des choses qui deviennent relativement différentes. Ça ne change pas la nature de la femme, ça ne change pas l'éducation qui a été la sienne, mais qu'elle ressent les choses avec une certaine intensité, c'est tout. C'est juste que le degré est un peu parfois plus élevé ou un peu moins élevé.
0: Claudie, vous avez quelque chose à ajouter ?
3: Non, absolument. Pendant ces périodes-là, d'abord, ce n'est pas toutes les femmes qui ressentent ces malaises-là, puisqu'on parle que le côté malaise. Il y a d'autres femmes qui sont hyperactives, mais ce qui est sûr, c'est que ensemble, il faut que l'homme soit informé. Mais c'est une période où on est un peu mal à l'aise, tout simplement. Il y a des règles qui sont extrêmement douloureuses et les femmes sont vraiment malades pendant ces cycles-là. Certaines sont comme ça, mais d'une façon générale, c'est quelque chose de naturel.
0: Attends, les gens, qu'est-ce qu'on doit faire? Plus de câlins, plus de mots doux pour la soulager.
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2: Peut-être comprendre, ça suffit,
0: oui, tout simplement.
1: Et c'est important, c'est très important qu'elle a dit que chaque femme, c'est différent. Alors, ça veut dire que la réponse et la réaction aux hormones, c'est aussi différent.
0: Okay.
1: Et il y a des tables, c'est vrai, dans le canon de la règle, que si ça fait mal, tu es plus fatigué aussi, ça peut fatiguer beaucoup. Et il y a d'autres moments dans le cycle que tu peux être plus actif ou plus proche à ton partenaire. Il y a, ça change un peu, mais très important de ce que a dit Slima, c'est pas une maladie, c'est pas qu'on va changer, on va devenir une autre personne différente. Non, c'est toujours dans les mêmes personnes. C'est seulement les différentes sensibilités.
0: Oui, et ces mêmes changements hormonaux arrivent aussi pendant la grossesse. En termes de comportement ou d'humeur, est-ce que c'est différent de celui des règles ou c'est à peu près la même chose?
1: C'est un peu différent parce que les hormones qui changent sont un peu différents pour la quantité. Parce que quand tu es surtout dans les premiers trimestres de grossesse, ça augmente beaucoup et très rapidement. Et ça fait que les choses, même pour nous, ne sont pas. On ne comprend pas aussi beaucoup de changements qui sont dans notre corps. Il y a beaucoup de fois que même nous-mêmes, on ne connaît pas que nous sommes enceintes parce qu'on n'a pas fait encore, la manque de règles, on n'a pas fait des examens. Et les changements plus typiques de la grossesse, c'est surtout les fatigues, que ça, normalement, ce n'est pas dans les règles.
0: Elle dort différent.
1: Beaucoup,
0: ça, c'est vrai. Elle dort beaucoup. Surtout, tu es en train de dormir.
1: Il y a la progestérone là, que la progestérone, ça, que ça fait beaucoup de sommeil. C'est qu'on a dit, ce sont des petites substances, les hormones, qui sont pour les sentiments, mais aussi pour des autres fonctions du corps. Et ça fait que tu veux dormir plus, des troubles aussi digestifs, que ça fait la vie un peu difficile, des vomissements, des choses comme ça, c'est tout à cause des hormones, toujours.
0: Il y a une chose que je voulais comprendre. Hein. Par exemple, nos grandes-mères, les femmes vieilles, là, dès qu'elles voient une fille comme ça, hein, sans avoir eu à lire Les résultats des analyses, elles savent déjà qu'elle est enceinte. C'est dit à quoi? C'est quoi, c'est une... Les femmes, elles ont des pouvoirs là. Je ne sais pas chez vous, mais au Tchad quand même.
3: Oui, on arrive à identifier, par exemple, l'état de la jeune femme. Parce qu'on dit qu'on porte le masque de la grossesse. Donc, en fait, tu changes. Et tu peux percevoir ou tu peux voir le changement sur le teint, sur la peau. Et on peut deviner que voilà,
0: elle est enceinte. Souvent, les maris ne savent pas et c'est sa maman qui lui dit mais ta femme
3: oui,
0: là.
3: Mais ta femme, elle est.
0: Ta femme là. Essaye de lui poser la question.
3: On change.
0: Okay.
3: On change
1: vraiment, c'est une chose biologique. Hein. Il y a des choses, chez nous, c'est la même chose. Mm-hmm. Mais il y a, par exemple, quand tu es enceinte, la peau, ça change beaucoup aussi. Au niveau des hormones, des récepteurs, alors on peut voir des différents changements, aussi un peu des sédèmes, des rétentions de liquide, ça vient aussi, alors tu peux voir dans la peau que la nez est un peu plus gonflée, un peu léger. Ce sont des petites choses que je pense que surtout les femmes, parce qu'il faut dire que normalement nous sommes plus détaillistes, on peut voir ces petites choses plus fréquentes, et c'est pour ça que je pense que c'est les femmes qui peuvent voir un peu plus tout ça.
0: Même sans examen. Donc quel est le bon comportement que nous hommes doivent tenir pour vraiment accompagner nos épouses ou les femmes en général dans cette période où il y a...
1: De la grossesse.
0: Grossesse, oui.
1: Ou les changements. Bon. Et je pense que...
0: Quelle est la meilleure attitude à tenir?
1: Chaque période, c'est différent. Chaque période, la femme a besoin d'une chose différente. Par exemple, je pense pendant la grossesse, la femme, c'est une chose qui est liée à les hormones, mais aussi à la situation vitale. Parce que quand tu es enceinte, par exemple, sur la première grossesse, probablement tu auras un peu de peur aussi dans la paternité, C'est quoi ça? Même je peux pas bien supporter mon corps maintenant parce que je suis fatiguée, parce que je peux pas manger, parce que il fait chaud, j'ai des poids et tout. Et comment je vais faire pour être une bonne maman aussi si je peux pas supporter ce moment? Alors, je pense que c'est seulement les choses hormonales de je sommeille, je peux pas dormir bien, je suis un peu plus stressée aussi, les parties sociales de perdre devant la vie. En général, alors je pense que dans ces moments-là, les maris, l'homme-là, il faut soutenir toujours, écouter. Et aussi, je pense que parler de ce type de peur et de ce type de choses ensemble, c'est pas une faiblesse. Partager ça, parler de ça ensemble comme couple, mais au contraire, ça donne la force à la couple.
0: Justement, accompagner, tu viens de dire, Camino, c'est très important parce que parfois, certaines femmes, pendant toute la période de la grossesse, on les voit aller à l'hôpital toutes seules. Les accompagner dans cette phase, c'est important. Oui, Claudine.
3: Je voudrais juste dire, ici, par exemple, les femmes, elles sont surtout accompagnées par leur mère, leur sœur, leur tante. Donc, dans notre culture, peut-être d'une façon générale tchadienne, l'implication de l'homme dans la grossesse de la femme n'est pas encore développée, ou alors c'est pas dans nos pratiques, ou même dans notre manière de vivre la grossesse. La femme, elle supporte tout quand même. Hein. Dans son couple, elle va se lever, elle va s'occuper de son mari, elle va s'occuper de la maison, elle va s'occuper de son foyer, malgré tous les malaises qu'elle peut ressentir, par exemple.
0: Ouais.
3: Je ne suis pas sûre que ça lui vienne automatiquement à l'esprit d'en parler avec son mari. C'est pas non plus dans les pratiques. Même dans les couples modernes, disons. Il y a des sujets comme ça où on est timide, où on n'ose pas. Puis, c'est pas dans notre façon de vivre.
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0: On va essayer d'interpeller les sociologues qui sont avec nous, M. Ea. Pourquoi dans notre société, je ne sais pas si c'est africain, mais au Tchad quand même, il y a cette sphère-là qui reste. Ce n'est même pas question parfois que l'homme ne veut pas, que même la femme ne veut pas. C'est quelque chose qu'il faut vivre avec les autres femmes, avec la maman, les sœurs. Aujourd'hui, peut-être qu'il y a des changements timides. Hein. Moi, je vois des couples qui partent à l'hôpital. Mais ça reste quand même quelque chose qu'on ne fait pas automatiquement.
5: Alors concernant l'accompagnement de l'époux dans les hôpitaux, même les visites prénatales et autres, c'est toujours tabou. En fait, il y a la question de la pudeur qui se pose. La femme pense que son mari ne devrait pas, comme vous venez de le dire. Certaines femmes ne veulent pas que leur mari les accompagne, mais d'autres qui sont un peu allées à l'école préfèrent l'accompagnement de leurs époux. Par exemple, personnellement, quand ma femme était enceinte, on est allé ensemble à l'hôpital pour la visite. Elle avait refusé que j'entre avec elle.
0: Ouais.
5: Je dis mais pourquoi? J'ai essayé de parler. Elle m'a dit non, je ne dois pas la voir parce qu'il y a des choses qui se passent à l'intérieur. Justement, il y a cette question de pudeur là qui se pose encore dans notre société. Les femmes, de manière générale, tchadiennes, de manière particulière, préfèrent garder certains aspects de leur corps, de leur vie, surtout quand elles sont enceintes, pour elles. Quoi.
1: Oui, mais je pense par exemple ça, que tu peux faire en partie de la consultation ensemble quand tu expliques un peu les choses qui se passent pendant ce moment de la grossesse, que le bébé commence à se développer ou ces choses, les choses de risque, il faut être attentif à la maison pour si ça se passe, il faut venir à l'hôpital. Et après, quand tu vas faire un examen plus intime comme ça, le mari il peut sortir. Moi j'ai fait beaucoup de fois comme ça et c'est vrai que la femme elle préfère comme ça. Il n'a pas de soucis, on ne va pas forcer personne pour faire ça, mais qu'en première partie, qu'il se sente partie de tous les processus aussi, non? Comme ça, la femme, elle n'est pas seule. Vraiment, la grossesse, c'est une chose de couple aussi.
0: Donc, vous estimez que c'est mieux. D'accord. Après, beaucoup de femmes vivent un grand bouleversement émotionnel qui peut se manifester par les baby blues ou la dépression post-partum. De quoi s'agit-il exactement?
1: Et au niveau biologique, c'est. Pendant la grossesse, tous les hormones sont de haut niveau, grande quantité. Et après l'accouchement, ça descend rapidement et beaucoup. Il devient des niveaux très, très bas. Alors déjà, au niveau biologique, ça produit que l'absence des hormones, ça fait beaucoup de changements dans le corps de la femme et dans le corps et aussi...
6: Comportemental.
1: Oui. Alors, ça fait que la femme, elle est encore plus sensible et qu'il a beaucoup de fatigue aussi. Et ce qu'on a parlé avant, c'est pas seulement les choses physiologiques associées à ce hormone, mais aussi, tu viens d'accoucher, alors tu vas voir un enfant à côté de toi, un bébé qui a besoin de manger tous les 3 heures. Alors, tu vas pas dormir. Tu vas être déjà fatigué. Tu as aussi, tu es en train encore de te prendre la santé de l'accouchement et tu saignes encore tout le temps. Les seins, tu dois allaiter, ça fait mal au début. Alors, il y a beaucoup de choses que ça fait que tu peux pas être à l'aise. Un des moments les plus importants de ta vie, que tu viens de devenir maman, que tu as le bébé là, mais aussi de beaucoup de responsabilités. Et avec tous les problèmes des hormones aussi qui sont beaucoup diminués, toutes tes sensations là, tu as une tristesse là, que tu peux pas, peut-être que c'est un sentiment que tu peux pas guérir toutes les choses. De peur et aussi de fatigue, de que tu n'es pas capable de le faire. Et dans ces moments-là, on peut parler un peu de baby blues, que ça c'est en partie comme pas pathologique, on peut dire. Et après, il y a la pathologie de dépression postpartum, que là, il y a déjà une maladie. Peut-être que tu as besoin d'un spécialiste, un professionnel médecin pour un problème comme ça, parce que c'est déjà peut-être que tu as besoin de médication.
0: Et qu'est-ce que c'est le baby blues?
6: Ah, c'est ça. C'est quoi exactement?
1: Le baby blues, c'est ce sentiment que je viens de faire la description un peu, mais que c'est normal, qu'il ne faut pas dire que ça c'est, non, il y a une maladie derrière, non, ça c'est perfectement compréhensible et c'est normal. La solution, c'est pas de médication, sino un peu, c'est que nous sommes en train de parler de les maris, des personnes qui doivent être à côté de toi pour te soutenir, pour t'écouter et pour t'aider aussi. Aussi au niveau physique. Alors, ces jours, si tu peux pas préparer, il faut le dire et faire des solutions. Si à 7 heures le bébé il pleure, tu es fatigué, tu peux pas aller pour le prendre, le mari, il doit s'impliquer et aller pour voir le bébé. Et comme ça, ensemble, on va continuer. Et ça, baby blues, ça va devenir, chaque fois, ça va se normaliser parce que les hormones, ça va aussi se normaliser. Tu aussi, tu vas voir que tu es capable de faire les choses, que tu peux gérer les allaitements, tu peux gérer la maison et tout, mais ça va venir petit à petit.
0: C'est-à-dire qu'en réalité, les baby blues, si je comprends bien, c'est la peur de ne pas être à la hauteur.
3: C'est-à-dire que quand tu accouches, tu as, il y a qu'à la montée de lait, tu ne dors pas, tu as mal parce que t'as pas encore cicatrisé et tout ça, et tu n'arrives pas à gérer ton corps, tu le comprends pas parce qu'il faut déjà arriver à moins souffrir physiquement aussi, et donc du coup tu as l'enfant qui est là et il faut s'en occuper aussi, donc ça te demande des tâches insurmontables parce que tu n'es pas prête ni mentalement ni physiquement, et c'est là où le mari doit intervenir, préparer les biberons, le temps que le lait monte, changer, prendre un peu l'enfant pour que la mère se repose, tout simplement, parce que c'est très éprouvant quand même, les accouchements. Et donc, cette phase, la femme, elle s'en sort pas, quoi. Et si la famille ou son mari n'est pas auprès d'elle, elle sombre petit à petit dans la dépression parce qu'elle n'arrive pas à se relever, en fait. Ah, elle a trop de choses à surmonter à chaque fois, tous les jours, chaque instant.
0: Ouais. Mais est-ce qu'au Tchad, on a ce type de situation? Parce que souvent, quand la femme accouche, il y a quand même tout un quartier, c'est tout un village qui se déplace chez elle. Et souvent, les maris vont dire, voilà,
3: écoute, oui, il est de côté.
0: La belle-mère, la belle-sœur, il y a un groupe de personnes qui viennent et qui restent avec elle. Certaines partent accoucher chez leurs parents, justement. Moi, honnêtement, j'ai jamais entendu parler de dépression post-partum. Est-ce que ça existe, à ton avis, Claudine?
3: Ben, moi, c'est vrai que l'entourage familial est très présent. Moi, j'ai fait mes accouchements en France et en Italie. Mes tantes, qui étaient en France, sont venues pour mes accouchements. Elles m'ont assisté les premiers jours, quoi, parce que là-bas, tu peux pas non plus... Mais c'est un phénomène un peu africain. Hein. Donc, on a l'esprit
2: de famille.
3: Mais on sait qu'en Occident ou ailleurs, c'est compliqué parce que les gens sont beaucoup plus seuls. Mais ça existe parce qu'on rejette aussi l'enfant. On peut ne pas... Justement, l'enfant est né, tu es tellement dépassé que tu n'en veux plus, quoi. Tu as quand même ce sentiment-là de rejet de l'enfant.
0: Ah ouais, ça peut amener à ça.
3: En fait, bien sûr.
2: Le jour où j'ai appris qu'il y a cette possibilité de rejet de l'enfant, ça m'a tout de suite interpellé, quoi. Ça, j'allais poser la question à Camino, on parle du baby blues, mais comment ça se manifeste concrètement, en fait, en termes de comportement? Mais oui, il y a cette partie-là où l'enfant est rejeté. Ça peut paraître paradoxal pour une mère, mais l'enfant est rejeté. Maintenant, c'est la question que je voudrais poser à Camino. Est-ce que, parce que d'après ces explications, c'est passager. Est-ce qu'il y a des situations où ça devient pathologique parce que ça s'inscrit dans le temps? Le rejet devient plus permanent, beaucoup plus long dans la durée. Est-ce que vous rencontrez dans votre métier des situations comme ça?
1: Oui, c'est vrai que ce sont des exceptions, que ce ne sont pas les cas les plus fréquents. Et ça, c'est une bonne chose. Mais oui, peut avoir ces sensations. Mais ça dépendra beaucoup de toi-même, de ton caractère, mais aussi de ton environnement. Si tu peux sortir et trouver les solutions et finalement t'adapter à la vie et continuer. Et être vraiment heureuse pour ta bébé, ta vie et tu. Mais il y a des fois que si tu n'as pas de cet support au niveau familial, au niveau d'environnement, aussi toi-même, tes capacités, que sa femme c'est différent, tu peux pas trouver un peu une solution. Et ça peut devenir chaque fois pire et devenir un rejet qui est plus permanent, mais aussi avec une forte dépression. Ça, c'est un problème très important.
2: Oui, c'est assez impressionnant parce que parfois ça va jusqu'à la proposition à l'adoption dans certaines situations.
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5: Chez nous, c'est presque rare, ou même invisible en fait. Généralement, ça arrive. Moi, j'ai observé ce phénomène chez les femmes qui accouchent peut-être même par césarienne. Dès qu'elle sort de Réa, etc., on lui amène l'enfant, elle est très fatiguée, elle a juste envie de dormir. Elle peut prendre son enfant pendant 2-3 minutes, après elle veut se reposer, elle vous donne l'enfant, elle vous dit allez avec. Genre, on ressent déjà ce sentiment de rejet là, mais plus tard, jusqu'à demain, vous allez voir, elle a un peu ce sentiment de rejet, etc., mais avec, culturellement parlant, comme la famille est là, tout le monde est là, etc., on l'épaule, et petit à petit, elle réintègre l'enfant et elle le réadopte, en fait. Donc, c'est pas trop visible chez nous.
0: Les changements hormonaux peuvent amener maintenant à un autre type d'aspect qui est celui de la ménopause de la femme. Et là aussi, au Tchad, on n'en parle presque pas. Nous, les hommes, on ne sait même pas, on entend parler de ménopause, mais on ne sait pas exactement qu'est-ce que c'est que c'est la ménopause.
1: Je pense que la ménopause, de tous les états hormonaux, si on peut appeler comme ça, de la femme, c'est les plus méconnus. Personne ne parle de ça, ou je ne sais pas si on ne veut pas parler de ça, ou si on ne connaît pas, mais c'est vrai que c'est un peu comme tabou, un peu cassé, c'est important. Et la ménopause, en définition, c'est une diminution presque complet de les hormones féminins. On arrive à un âge, la possibilité de conception, de tomber enceinte, c'est fini.
0: Quels sont les signaux qui nous indiquent que madame est en train d'aller vers la ménopause ou elle est en ménopause?
1: Les premiers sont des signes physiques. Les troubles de cycle, ça devient plus long, la règle, ça peut venir plus abondant et après ça restera seulement en paix. Des signes physiques aussi, les bouffées de chaleur.
0: Bouffées de chaleur.
1: Ouais.
0: Elles sentent beaucoup plus de chaleur.
1: Oui, ça vient subitement comme ça. Tu sais, tu ne comprends pas aussi pourquoi ça vient, mais tu as besoin de l'air comme ça parce que ça fait.
0: De froid.
1: Oui, oui, même si c'est froid, si c'est l'hiver en Europe, ça vient de bouffées de chaleur.
0: D'accord.
1: Et ça fait, ça les fait très difficile de contrôler. Et aussi les insomnes.
0: L'insomnie.
1: Ménopause précoce, qu'on appelle, et ça peut passer. 25 ans, c'est rare, mais à 30, 35, ça peut venir.
0: Oui.
1: Et ça, c'est une chose qu'il faut consulter aussi. Parce
6: l'âge,
1: que,
6: l'âge.
1: Mais l'âge normal, c'est entre 45 et 55 ans. Ça change beaucoup en dépendance de la femme. Il y a d'accord. beaucoup de facteurs qui sont là qui peuvent régulariser un peu ça. Mais le plus normal, c'est entre 45 et 55 ans.
0: Et ça dure combien de temps, par exemple, cette chaleur et cette insomnie? Ça peut être quoi? Des semaines, des jours, des mois?
1: Des années. Oui, ça dépend de la femme et ça change, mais normalement, c'est entre 1 et 3 ans.
0: D'accord. Mais en termes d'humeur, est-ce que c'est le même type d'attitude que les règles, par exemple?
1: C'est un peu différent. Mais le mécanisme, c'est similaire. Et normalement, il y a plus de sensibilité, mais aussi un peu plus de tristesse. Ça vient encore un peu plus et un peu de fâche. Tu te fâches plus facilement.
0: Quand on rentre.
1: Ouais. Et ça vient accompagné aussi de beaucoup de changements corporels. Physiquement, ça change.
0: Et quels sont ces changements physiques?
1: Et d'un côté, c'est la fragilité des os. Ok, ça veut dire que c'est pour ça que c'est très important de faire des sports, de bonne nutrition et aussi des changements plus présents qu'on peut voir, c'est par exemple la distribution de la graisse dans le corps. Avant, le métabolisme, ça change aussi, alors prendre du poids c'est plus facile et quand on prend le poids et nous ne sommes pas en ménopause, normalement pour la femme, ça, la distribution c'est plus aux hanches, c'est plus aux seins, d'une manière qu'on peut dire féminine, mais quand la ménopause ça vient surtout dans le ventre, le corps change et aussi perdre le poids c'est plus difficile. Ça c'est une chose métabolique, ça c'est biologique, c'est pas, alors on essaie de perdre le poids pour maintenir encore le corps qu'on avait avant.
0: C'est difficile. C'est possible. Mais du point de vue maintenant du comportement dans les couples, est-ce qu'il y a un changement du point de vue du désir sexuel? Donc ça veut dire que dans les couples il y a aussi ces changements-là.
1: Oui, il y a des changements, comme on parle de ces parties biologiques, comme la sécheresse vaginale. Par exemple, la lubrification, c'est très compliqué. Alors, ça fait que les rapports sexuels, ça peut faire mal quelquefois. Et aussi, il y a une partie de l'appétit sexuel que ça diminue. Quand c'est fini l'option de tomber enceinte, le désir sexuel de la femme, ça va diminuer beaucoup. Parce que si tu ne peux pas tomber enceinte, l'objectif de les rapports sexuels, c'est de la fertilité en paix. Non? Si nous sommes... C'est pas comme ça, mais au niveau biologique. Alors... Et aussi la manière de voir les rapports sexuels. Ça ne veut pas dire que la sexualité c'est fini, non. C'est pas comme ça. Mais ça change. La manière de faire des rapports, la manière de la perception de l'appétit sexuel change.
0: Donc même physiquement, c'est-à-dire que la femme, elle se soigne moins parce qu'elle ne cherche pas à se faire désirer. Claudine veut répondre.
3: Je veux répondre parce que moi, je suis une femme ménopausée. Donc, j'écoute avec attention ce qu'elle dit, Camino. Et effectivement, le processus, c'est exactement ça. Tu t'aperçois avec le temps que tes règles s'espacent et tu le comprends quand elles s'arrêtent. Ce qui est vrai, c'est les bouffées de chaleur, tu as des montées de vapeur chaude qui prend tout ton corps, donc tu vas transpirer d'un coup et tout ça. Donc il y a tous ces petits malaises, mais dans le couple, ayant vécu ça avec mon mari, c'est vrai, on a passé des moments où je mettais la clim, si c'est pas 24 heures sur 24, et lui il est là avec la couverture parce qu'il ne peut plus, il n'ose pas non plus, m'irriter plus que ça. Mais c'est ça va être 3 ans un peu compliqués où il faut essayer de faire passer le message du malaise, de l'appétit sexuel qui diminue mais qui est différent. Tu vas plus chercher la tendresse. Tu vas chercher des moments où tu as besoin d'être rassuré aussi, parce que toi, tu sais que tu n'es plus féconde Et donc, y a plein de femmes dehors, quoi.
7: Ouais.
3: Donc, tu laisses le champ ouvert, pour ainsi dire, et donc tu te sens en insécurité. Dans ton corps, dans ta féminité et tout ça. Donc, tu es très, très perturbé. Il faut beaucoup discuter. Il faut que l'homme fasse semblant, au moins, d'écouter, d'accepter cette phase. Parce que
7: en tout cas, c'est naturel, on n'y perd rien. Hein,
3: oui, mais l'homme est là aussi. Il a aussi ses besoins, il a aussi sa personnalité, il a aussi sa vie, quoi. Puisqu'on est quand même deux personnes dans un couple, il a besoin de vivre sa vie. Donc,
7: et après 3 ans, tout retourne normalement ou pas, du point de vue du désir sexuel?
3: Ça dépend des femmes. Hein.
7: Okay.
3: Moi, je sais qu'il faut reconquérir. De toute façon, ton partenaire. Sinon, tu te laisses aller, tu es dans la dépression, ton corps, il change. Donc, tu te mets quand même un peu en compétition par rapport aux petites jeunettes, comme on dit. Il n'y a rien à comparer, quoi. Il n'y a que ton mari qui peut te dire « Non, c'est toi que je veux », et ça s'arrête là. Il ne faut pas commencer à réfléchir, à être jalouse pour rien. Voilà, tu as un autre objectif que celui du...
7: Oui, mais je veux dire, est-ce que pour les femmes ménopausées, il n'y a pas de médicaments, non?
1: Il y a des médicaments, mais alors comme c'est un manque d'hormones, c'est un traitement hormonal qu'on peut donner. Ce n'est pas pour tout le monde, et on ne peut pas les maintenir pendant beaucoup de temps. Les hormones sexuelles féminines, ça fait des choses comme ça, mais par exemple, si on prend beaucoup de temps pour un dos, tres autres, ça peut favoriser les cancers du sein, il y a des autres choses. Oui, et c'est vrai que la ménopause, quand on parle de ménopause, c'est ça, les premières années après la règle. Les bouffées de chaleur, toutes ces choses comme ça, après ces temps-là, ça va finir, parce que c'est une période d'adaptation. Le corps, normalement, il est habitué à avoir des hormones. Et c'est une période d'adaptation à les manque des hormones. Et ça peut prendre un peu de temps. Un corps s'est déjà adapté. Une de ces choses, c'est le désir sexuel. Ça va venir de la même manière, mais ça va venir différent. Okay? Il faut seulement de voir des choses, mais les bouffées de chaleur, ça ne va pas venir, et des autres choses, et ça va passer.
2: Est-ce qu'il y a la ménopause au masculin?
1: Ce n'est pas comme chez la femme. C'est vrai qu'il peut avoir une diminution des hormones, un peu de sexualité, mais c'est de manière différente. Ce n'est pas surtout dans les appétits sexuels, peut-être plus dans les potences sexuelles comme ça, mais c'est pas comme les femmes de les cycles de le désir. Faut dire que les cycles de désir, ça veut dire comme l'excitation pendant le rapport sexuel et tout, de les femmes, c'est plus complexe parce que c'est différent au niveau du cerveau, c'est différent et sont beaucoup des hormones qui sont impliquées, beaucoup des stimulations qui sont là, et c'est un peu plus complexe que dans les hommes. Alors vous n'avez pas les mêmes changements parce que c'est seulement l'absence ou la présence un peu d'hormones, un peu simplicité, c'est pas exactement comme ça.
2: Et ça peut commencer pour l'homme à partir de quel âge?
1: Pour l'homme, c'est plus tard que ça commence normalement. À partir de 55, 60. Mais ça dépend beaucoup de chaque personne. Ça, c'est vraiment
7: de personne à personne. Je vois notre sociologue en train de...
8: Mais sûrement qu'il y a un sentiment chez la femme ménopausée, généralement dans notre société, je parle surtout de celles qui n'ont pas un niveau d'instruction un peu plus élevé, elles se sentent un peu marginalisées, discriminées, écartées. Dans leur amour propre, elles se sentent un peu rejetées, quoi. Donc du coup, on voit un sentiment de rejet, on voit un sentiment d'insécurité, ce qui fait que ça crée des tensions, ce qui fait également que l'époux, le mari, se sent parfois obligé de recourir peut-être même à une deuxième épouse, peut-être même abandonner les foyers. Et dans certaines cultures, c'est même permis, lorsque la femme est ménopausée, le mari a le droit de prendre une autre épouse et peut-être même l'amener chez soi.
7: D'accord. De toute façon, nous, on comprend que quand nos épouses sont en ménopause, il faut les accompagner, il faut les aimer et il ne faut pas les abandonner. Elles vont être dans une phase d'insécurité, donc il faut les rassurer qu'elles sont toujours les reines qu'on a connues il y a quelques années. On va faire des...
3: Moi, je voudrais finir avec une note positive quand même sur ces femmes ménopausées, malgré le fait qu'on les met dans la catégorie des vieilles. Elles ne sont plus fécondes, elles ne sont plus utiles, puisque tu vas ramener une deuxième femme. Mais c'est pour expliquer. Mais sinon, la femme ménopausée, elle rentre dans une tranche de vie qui est exceptionnelle. On est tranquille parce que les enfants, c'est fini. Tu récupères quand même tes instincts, tes pulsions sexuelles avec le temps, même si c'est différent, tu les récupères, tu te sens femme et tu as des envies de séduction qui sont vraiment différentes.
7: Attirées bien,
3: mais,
7: quand même.
3: Mais, bah, bien sûr, heureusement. Je veux dire, la femme, elle rentre dans une plénitude qui est propre à elle. Elle peut décider maintenant de faire ou de finir bien sa vie.
7: Ah ouais,
3: parce qu'elle a moins d'obligations.
7: Ouais.
3: Et voilà, elle se sent bien dans sa d'une manière.
7: Je vais poser la question au sociologue. Est-ce que les femmes qui sont en monopause, de leur façon de séduire, est-ce qu'elles ne sont pas plus agressives?
8: Oui, mais elle essaie également de renaître, en fait. Comme Claudine vient de le dire, quand elles sont déjà ménopausées, elle reprend sa vie en main, parce qu'avant, il y avait les enfants, il faut prendre soin de celui-ci, de l'autre, etc., parce qu'on a des règles, on a des enfants, on est même enceinte, etc. Après la ménopause, moi, je ne vois pas l'agressivité. Moi, je vois plutôt la douceur, je vois plutôt la tendresse dans les relations, qu'elles soient célibataires ou toujours mariées. Elles changent. Elle se fait valoriser, elle se fait voir, elle se fait... En fait, elle va chercher à s'imposer dans la société qu'elle a été, il y a de cela, peut-être 20 ans, 25 ans, 30 ans. Donc, c'est une manière de renaître, à mon sens.
3: Oui, on renaît, mais ce qui est un peu déséquilibrant dans la relation de couple, c'est que l'homme, lui, justement, il n'est pas quand même, je pense, dans sa tête, dans la même phase que sa partenaire. Pourquoi ? Parce que on est dans un certain âge et l'homme doit accepter d'avoir une femme qui est
2: dans un certain
3: vieille.
2: Âge. Oui.
3: Il faut dire les mots parce que on nous met dans cette catégorie-là qui a une femme vieille.
7: Mais une femme avec de l'expérience.
3: Si on veut, oui. En plus, elle a de l'expérience parce que ton partenaire ne te revoit plus avec un œil nouveau. Au contraire, c'est une suite de d'années. En fait, qui joue un tout petit peu.
7: Claudie, j'ai l'impression que tu es pessimiste. Hein,
3: non, pas du tout, parce qu'il y a juste ce décalage. Mais après, il faut quand même que le couple trouve son équilibre là-dedans. Il faut que le couple trouve son équilibre.
7: Camino, qu'est-ce que tu as...
1: Il faut dire aussi qu'on parle de la femme, quelle chance, qu'il faut s'accepter. Tu... Mais l'homme, normalement, si tu te maries avec quelqu'un de plus ou moins ta même âge,
3: oui.
1: Il va être âgé aussi.
3: Oui,
1: il va dire que ça...
3: Oui.
1: Ça change. Tu as fait beaucoup de chemin ensemble comme mariage, qu'il y a en partie que tu ne parlais plus d'une personne différente à une autre personne, sinon vous parlez comme couple, non? Alors on ne peut pas seulement voir les changements de la femme, les changements aussi pour lui. Il y a des choses.
3: Il y a des choses, et l'homme lui passe aussi par des crises, la crise de la cinquantaine. Lui aussi, il a besoin de se sentir vivre, rajeunir. Il a besoin de tout ça.
7: C'est ce que la femme ne fait jamais au Tchad là. Nous qui ont 50 ans, on ne nous dit jamais « t'es encore beau, t'es encore les lions ». C'est-à-dire les compliments, ils sont pas... C'est-à-dire que les hommes, c'est vrai qu'on n'est pas généreux avec les compliments, mais nos femmes non plus. Hein. On n'est pas...
3: Mais ça, c'est dû aussi à notre culture.
8: Justement.
3: On se dit qu'on ne doit pas faire des compliments, on doit dire tout ce qui est positif, qui peut te faire avancer, enfin, qui peut te stimuler pour ta personnalité, ben, on ne le dit pas parce qu'on dit que c'est évident.
7: Ouais.
3: Mais en fait, avec le temps, on change, tout le monde change, la femme, elle change, l'homme change, chacun évolue malgré tout.
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7: Et on a du mal à dire ma belle, ma reine. Et pour dire ça, on le fait avec du matériel. C'est souvent, je sais pas, un voile, de l'argent, de l'or. Pourquoi on a du mal à nous exprimer, à exprimer nos sentiments? Pourquoi cette forme de pudeur? Parce qu'on est tout simplement matérialiste, nous tous. On pense toujours au matériel. Tu dis à quoi?
8: Bon, moi je ne dirais pas que nous sommes matérialistes. En fait, ce n'est pas un matérialisme pur, un matérialisme au sens littéraire du terme. Mais il va des pratiques culturellement codées. Parce que dans notre société, il faut le dire, le fait de se prononcer en termes de sentiments, le fait d'exprimer directement ses émotions à son conjoint, à sa conjointe, est perçu comme un signe de faiblesse. Déjà dans notre société ancienne, dans notre culture. Vous allez vous rendre compte que, par exemple, quand on rentre un peu dans les couples un peu âgés, L'expressivité des émotions ne passe généralement pas par « je t'aime, tu es très belle, je t'apprécie », etc. Ça passe toujours par des petites attentions, ça passe toujours par des petits gestes et ça passe toujours par l'appréciation en public. Alors, dans cette optique-là, nous pouvons dire que dans notre société, le matérialisme a toujours existé. Donc, ce n'est pas un matérialisme pur, ce n'est pas un matérialisme occidental. Déjà, même dans la dot, nous pouvons le percevoir. Dans nos dots, c'est vrai que c'est symbolique, mais ça représente également le matériel. Dans certaines communautés, vous allez vous rendre compte que la dot s'élève à 30 têtes de bœufs, à 25 têtes de bœufs, etc. Donc c'est du matériel, mais c'est également un gage d'amour, un gage d'engagement. Mais de nos jours, nous sommes en train de sortir de ce matérialisme symbolique-là vers un matérialisme concret. C'est-à-dire, nous copions ce qui se passe ailleurs, surtout à partir des instances qui véhiculent les valeurs peut-être occidentales, excusez-moi le terme, je mets ça entre guillemets. Ce que nous voyons dans la télévision, lorsque dans la série télévisée, telle personne a reçu un billet d'avion de son époux, de son conjoint, de son épouse, ici l'épouse également voudrait exiger. Pourtant chez nous, le mari fait cadeau, on ne demande pas, on n'impose pas. La femme africaine, sa pudeur ne lui permet pas de demander tout le temps à son époux des cadeaux, de l'argent.
2: Oui, moi je m'interroge. Ouais. Parce qu'il a évoqué l'expressivité des émotions en parlant de l'amour. Est-ce qu'un amour qui est dit a plus de valeur qu'un amour qui est manifesté autrement, c'est-à-dire par exemple par des actes?
8: Ici, on a simplement besoin d'un équilibre. Parce que le fait de donner des cadeaux à votre épouse, c'est bien, mais à un moment donné, elle va également s'interroger. Elle va dire, mais pourquoi est-ce qu'il me donne trop de cadeaux ces derniers temps? Peut-être qu'il a fait une bêtise. Ou alors, il me donne des cadeaux parce que peut-être même qu'il a trouvé ça à bon marché, etc. Donc on a besoin de dire l'amour par des actes, peut-être même par des petits actes. Ça renforce la stabilité conjugale. Vous achetez par exemple un collier, vous apportez à votre épouse, vous pouvez simplement l'accompagner avec des mots. Si vous ne voulez pas dire je t'aime, si vous ne voulez pas dire tu es ceci, tu es cela. Ces colliers représentent par exemple les efforts que tu fournis à mon égard, la façon dont tu prends soin de moi, de notre couple, de nos enfants. Donc ça, tu le prends en gage du tel. Donc nous avons besoin d'un équilibre. L'amour qui s'exprime simplement par des mots, c'est-à-dire chaque fois vous dites je t'aime, à un moment donné, l'épouse même sera fatigué d'entendre cela, il va penser que vous êtes en train de la tromper. Déjà, nous savons que le fait même de dire « je t'aime » à votre épouse tout le temps, en Afrique, au Tchad, de manière particulière, c'est perçu comme une ouverture à la honte, au jugement. Pour ceux qui ont fait l'école, l'intellectuel, c'est autre chose. Mais quand on rentre un peu dans le Tchad profond, on va se rendre compte que le mari, d'ailleurs, dès que vous voulez vous marier, il y a les conseillers conjugaux, comme elle a dit entre guillemets, qui vont venir vous dire « la femme, on ne lui dit pas « je t'aime ». La femme, on ne doit pas lui faire telle chose. La femme, oui, t'agrac, la femme, elle va considérer ça autrement et finalement elle va monter sur ta tête et pédaler tes oreilles, comme on le dit également.
7: Pourtant, en même temps, elle le demande, hein, même les femmes tchadiennes. Quand elle part se coiffer, elle rentre à la maison et que tu n'as pas fait de la remarque. Là, elle va te dire, tu n'as rien remarqué. Et très souvent, tu n'as pas vu la coiffure. Non, j'ai rien vu. Qu'est-ce que c'est?
9: Mais ça, c'est nous, l'Europe, la même chose.
10: C'est pas tout, hein, je crois.
9: Ça va, ça se passe aussi, hein.
7: Camille, on nous dit qu'en Espagne, c'est la même chose.
9: Oui.
7: Les hommes, on a toujours...
10: Chez moi, c'est la même chose.
8: Donc, en résumé, nous ne sommes pas dans un matérialisme pur. Nous sommes simplement en train de revenir vers la source. D'accord. C'est-à-dire, on est en train de revenir vers le social africain, le social tchadien. D'accord. L'amour s'est toujours exprimé avec des actes, et non avec des mots simplement. D'accord. Ou alors en jouant l'acte à la parole.
2: D'accord. Par là, c'est qu'aujourd'hui, nous sommes en train de faire la promotion d'un certain romantisme un peu niais. Quand on regarde les séries, machin, ce qui se passe, toujours ce qui se passe ailleurs est mieux que ce qui se passe chez nous. Donc il faut faire comme tout le monde, dire des phrases comme ça. Hein? Parce qu'on dit des phrases comme ça que ça veut dire que nous sommes dans l'intensité de l'émotion. Donc j'avais voulu vraiment qu'il précise cela. Il ne faut pas faire une fixation sur cette phrase-là. C'est bien de dire, mais parfois dire aussi, ça ne veut rien dire.
7: On peut dire sans rien dire.
2: Non, totalement.
8: Même le silence peut signifier beaucoup dans un couple.
2: Oui.
8: Beaucoup.
2: Il n'y a pas de règle.
7: On va rentrer dans un autre chapitre-là. Au Tchad, très souvent dans les couples, hein, quand il y a un problème, on règle ça en famille. Donc on dit, voilà, X, Y a des problèmes avec son épouse. Allons-y les écouter.
0: Donc très souvent, les parents de côté de la femme et de l'homme se réunissent. On appelle les couples, on essaie de voir tous ensemble qu'est-ce qui ne va pas et quels sont les problèmes. Quelle est, à votre avis, l'utilité de ça aujourd'hui dans le monde qu'on vit, où les couples vivent un peu comme leur intimité, se connaissent mieux, il y a beaucoup plus de communication, même s'il y a d'autres choses à faire. Est-ce que c'est encore d'actualité?